constate You're No Good. Dans les reprises, on continue avec tout d'abord Brenda Lee dans son album de 1965 qui est notre fil rouge du jour. Hello Dolly, la célèbre chanson de la comédie musicale. Et puis juste après, écoutez bien cette chanson de Sammy Davis Jr. Si vous êtes amateur de vieilles séries policières américaines, vous reconnaîtrez cette version chantée qui s'intitule You Can Count On Me.

C'est aussi un nouvel album pour la chanteuse de jazz Molly Johnson. On vient de l'entendre en duo avec Jim Cuddy pour Long Time Running. Et puis juste avant, vous avez certainement reconnu le générique de Hawaii 5-0, version chantée par Sammy Davis Jr. Encore une reprise pour Brenda Lee sur son album Too Many Rivers, qui est notre album fil rouge du jour. C'est la chanson Unforgettable de Nat King Cole, et un duo mythique juste après, Neil Diamond avec Barbara Streisand et You Don't Bring Me Flowers.

Gladys Knight en 1991 avec Good Woman, c'était aussi le titre de son album. Retour en 1965 avec Brenda Lee et son album Too Many Rivers. Et décidément, c'est un festival de reprises sur cet album, puisqu'on va entendre sa reprise de la chanson de Dean Martin, Everybody Loves Somebody. Et puis après, ce sera Wilson Pickett avec Born to be Wild.

guitariste de jazz Chris Stantring, extrait de son dernier album. Et c'est une reprise aussi, une reprise de Az, la chanson de Stevie Wonder à l'instant. Olivia Newton-John, un de ses premiers gros succès aux États-Unis, Have You Never Been Mellow, dans les années 70. No One, c'est le titre de Brenda Lee qu'on va entendre maintenant. C'est toujours extrait de son album Too Many Rivers que l'on écoute en fil rouge aujourd'hui dans l'émission. Et puis juste après, nous retrouverons Bill Champlin, l'ancien chanteur du groupe Chicago, The Last Unbroken Heart.

Elle avait bluffé les jurés de America's Got Talent. L'Amérique a un incroyable talent. Elle s'appelait Nightbird. Elle avait passé une audition et révélé qu'elle était atteinte d'un cancer. Elle est morte un an et demi après son audition, à peu près, en laissant des enregistrements, dont cette fabuleuse chanson qu'elle avait chantée pendant son audition, It's OK. On retrouve Brenda Lee avec son album de 1965, Too Many Rivers. La chanson s'appelle Truer Than True. Et puis juste après, nous aurons Johnny Kidd and the Pirates et Restless.

Et pour terminer en rythme cette émission, nous avons entendu Frankie Valli avec sa version de Can't Take My Eyes Off You, qui a été une des plus célèbres à l'époque dans les années 60. On arrive à la fin de ce Solid Gold. J'espère que vous avez passé un très bon moment à l'écoute de votre émission de variété anglo-saxonne. On va se retrouver très bientôt, bien sûr, pour un nouveau Solid Gold. 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Vous retrouvez toute la liste des chansons et le nom des artistes que l'on aura écouté dans l'émission, des liens internet, des vidéos. Vous saurez tout, notamment sur Brenda Lee, qui était notre artiste fil rouge d'aujourd'hui avec son album Too Many Rivers, sorti en 1965. On se quitte avec un dernier extrait de cet album. La chanson s'appelle Think. On se retrouve très bientôt pour un nouveau Solid Gold. D'ici là, portez-vous bien. Salut.

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Il aurait pu continuer sa route, elle aurait pu refuser, mais ce jour-là, autour d'une simple tasse de thé, deux inconnus ont laissé le hasard faire les choses. 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Un appel, un « je reviens tout de suite ». 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

0: qu'est-ce que tu proposes?
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0: Mais c'est un peu tôt, non?
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1: Méga FM, bonjour, bonjour chers auditeurs, bonjour chers internautes, soyez les bienvenus dans l'émission Pain de vie, émission initiée par l'apôtre Jean Poulier, et nous sommes cet après-midi pour parler vraiment d'un sujet, un sujet qui nous intéresse tous, puisque c'est un sujet qui parle de nous, c'est un sujet parfois qui aussi occupe nos pensées. Donc nous sommes sur la fréquence du Nord, 88.9, soyez les bienvenus à la radio Méga FM, et sans plus tarder, nous allons commencer cette émission. Mais avant toute chose, nous remettons ce moment entre les mains de notre Dieu, puisque nous savons que sans lui, nous ne pouvons rien faire. Donc, nous allons prier avant d'aborder le titre, le sujet. Donc, soyez les bienvenus. Vraiment, vous êtes vraiment les bienvenus dans cette émission. Et je suis très, très, très heureuse de partager ce moment avec vous. Vraiment, très honorée aussi de participer à cette émission. Alors, nous allons prier. Seigneur, mon Dieu Père, nous te bénissons. Merci Seigneur mon Dieu pour ce titre Seigneur que tu as mis à cœur, parce que beaucoup d'entre nous n'arrivent pas à voir l'image divine Seigneur que tu donnes, et que parfois par des histoires de vie, par Seigneur mon Dieu une enfance, par des mots, des paroles Seigneur, nous déformons la réalité avec Seigneur mon Dieu éternel. Notre manière de vivre aussi, parfois, nous déforme la réalité. Alors, nous remettons cette émission entre tes mains. Nous remettons, Seigneur, les auditeurs, tous ceux qui vont participer à cette émission. Nous remettons, Seigneur, Papa, les internautes. Et nous remettons aussi la technique. Et nous te disons merci pour cette radio Méga FM. La radio qui vous emmène là où personne ne vous emmène. Donc, attachez vos ceintures et nous allons commencer cette émission sur un titre qui va peut-être intéresser. Donc, le titre, en fait, c'est que on va parler des complexes. Les complexes et comment sortir des complexes, comment s'en débarrasser. Alors, je vais prendre quand même le temps de saluer celles et ceux que je vois, voilà, que je peux voir pour les internautes qui sont là. Donc, bonsoir, ma sœur Nid, sois la bienvenue, voilà, bienvenue, ma sœur Suzanne, tu es la bienvenue, et partagez cette émission aussi à vos proches, à tous ceux que vous connaissez, parce que il y a quelque chose aussi que le Seigneur fait avec nous, c'est que nous pouvons être des instruments pour parler d'un sujet, et qu'à travers ce sujet, il y a une solution, et la solution, elle est déjà là. Donc, installez-vous confortablement, hein, quel que soit là où vous êtes. Si vous êtes au bureau, faites avec. Si vous êtes à l'extérieur aussi, merci pour votre présence, hein. Mais si vous êtes à la maison, installez-vous confortablement, et que vous soyez au volant, dans votre cuisine, au bureau, avec une oreille discrète sur les écouteurs. Voilà, soyez les bienvenus et mettez-vous à l'aise. Alors, la première chose que je vais faire, c'est de vous poser une question bienveillante, mais directe pour commencer. Ce matin, en vous préparant devant le miroir de la salle de bain, quelle a été votre première pensée? Est-ce que vous vous êtes dit, tiens, j'ai plutôt bonne mine aujourd'hui? Ou est-ce que votre regard s'est immédiatement posé comme aimanté, dirigé vers ce petit bouton là dans le visage, la ride que vous avez vue, les cheveux, voilà. Est-ce que ou la silhouette que vous jugez trop lourde, pas assez mince? Alors en fait, c'est ça la question. La question, c'est que comment nous nous voyons, comment parfois, lorsque nous arrivons, nous nous levons le matin après avoir remercié le Seigneur, bien évidemment, mais parfois, est-ce qu'on a un regard bienveillant envers nous-mêmes? Alors, il faut savoir que ces pensées intrusives nous gâchent la vie et ça porte un nom. Et ce nom, ce sont des complexes. En fait, les complexes peuvent s'installer dans notre tête sans notre autorisation. Est-ce que nous autorisons à ces complexes de s'installer? Non. Ils agissent en fait comme des parasites qui sont invisibles et ça dicte notre façon de nous tenir, notre façon de nous habiller. Parfois, un complexe peut saboter la confiance que quelqu'un a en lui-même. Et parfois, les complexes arrivent même jusqu'à nous empêcher d'être en relation avec les autres. Quand quelqu'un est complexé, il peut se mettre à l'écart. Ou parfois, ça empêche aussi de postuler, par exemple, pour un travail. Donc, pendant les 2 heures que nous avons devant nous, nous allons faire le ménage. Voilà, on va faire le ménage. C'est-à-dire qu'ensemble, nous allons décortiquer ces parasites-là, imaginaires, que nous avons dans la tête. Nous allons essayer de comprendre d'où ils viennent, comment ils se nourrissent de nos peurs, mais surtout, nous allons donner une boîte à outils. En fait, c'est une boîte à outils pour savoir comment nous en libérer. Voilà. Alors, pour mener ce combat, hein, parce que c'est un combat, n'est-ce pas? Surtout chez les femmes, souvent, les hommes, je ne sais pas, mais les femmes, c'est vrai que on a ce combat. Et pour ce combat, il y a aussi de nombreux ouvrages qu'on trouve sur l'estime de soi. Il y a des choses aussi qu'on peut trouver dans le développement personnel, mais aussi dans la parole de Dieu. Donc, c'est ce qui nous intéresse le plus. Donc, c'est vraiment un bonheur d'être avec vous et de parler justement de, voilà, ce sujet. Pourquoi? Parce qu'il n'y a pas une seule personne sur cette terre qui n'ait jamais lutté avec un complexe. Et je disais que c'était surtout les femmes, mais les hommes aussi. On peut avoir un complexe parce qu'on perd les cheveux, on peut avoir un complexe parce qu'on n'est pas assez musclé, on peut avoir un complexe parce qu'on n'est pas assez grand. Voilà, il y a des standards qui font que parfois les hommes et les femmes on s'enferme en fait dans quelque chose et qui n'est pas glorieux pour nous. 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Et tu peux participer pour enrichir cette émission et pour raconter ton histoire aussi, pour quel complexe qui empoisonne ton quotidien. Est-ce que tu, après une pause musicale, tu voudras aussi partager quelque chose avec quelqu'un pour dire que voilà, tu as dépassé ce complexe. Donc il faut rester sur l'émission, l'écouter, et puis si tu veux réagir, tu peux appeler au 0590 23 17 11. Alors, on va commencer par définir ce qu'est qu'un complexe. Alors, on dit qu'on est complexé parfois pour tout et pour rien. Pour tout et pour rien. Je donne un exemple. Par exemple, quelqu'un peut être complexé par ses pieds parce qu'il trouve que ses pieds, c'est pas quelque chose. Les pieds, quelqu'un peut être complexé parce que il y a un orteil qui dépasse le plus gros orteil. J'ai déjà vu des personnes parfois qui sont complexées par cela. Ou bien un collègue qui a un complexe de, on dit qu'il a un complexe de supériorité. Voilà, il se trouve que ce complexe, c'est que il se voit au-dessus des autres, par exemple. Et lorsqu'on ouvre les manuels de scientifiques pour expliquer, en fait, on dit que le complexe est une structure psychologique. Elle est psychologique et elle est inconsciente. C'est une structure qui est psychologique, elle est inconsciente, mais elle regroupe des pensées, elle regroupe des souvenirs et elle regroupe aussi des émotions qui sont fortement chargées d'anxiété. Et pour dire plus simplement, en fait, c'est un décalage immense entre une réalité qui est objective, c'est-à-dire une réalité qui est vraie, et la perception qui est subjective, c'est-à-dire c'est une perception de soi qu'on a, mais qui n'est pas la réalité. Mais c'est comme s'il y a un fossé, un décalage entre la réalité et la perception. Donc, pour bien comprendre il faut bien comprendre qu'un complexe n'est jamais le reflet de la réalité. Quand quelqu'un est complexé, par exemple, qui se dit bon, je prends un exemple, quelqu'un qui a parfois la peau, parfois des taches sur sa peau, par exemple. Alors la personne va essayer de cacher ses taches. Mais vous savez, il y a des personnes qui ont du vitiligo, par exemple. J'ai déjà vu des photos de personnes qui ont du vitiligo. Et le vitiligo, c'est une maladie de la peau qui donne des taches assez impressionnantes. Mais comme ils se sont acceptés, ces taches ne les dérangent pas du tout. Et parfois, c'est même quelque chose qu'ils utilisent même, par exemple, chez les mannequins ou les personnes qui ont dépassé ce complexe et qui vont vers une réalité qui font que ça ne change pas leur personnalité. C'est ça. Alors, en fait, c'est un décalage entre la réalité qui est objective et notre perception. Donc, pour bien comprendre, c'est que c'est jamais le reflet de la vérité non plus. Et, en fait, c'est comme si on a une lentille qui est déformée, une lentille déformante à travers laquelle on se regarde. Et, en général, on peut les classer, les complexes, en trois catégories. Alors, le premier complexe, ça peut être le complexe physique. On a souvent des complexes physiques. C'est-à-dire, un complexe physique concerne une partie du corps. Par exemple, on trouve qu'on a le nez trop gros. Il devrait être plus fin. Voilà. Ou bien, le poids. Voilà. On trouve qu'on n'est pas assez mince, on n'est pas assez, il faudrait développer peut-être une partie, cette partie est trop fine, cette partie, donc, voilà. Il y a aussi la taille. Quand on est de petite taille, souvent on veut être grand, et quand on est très grand, parfois on veut être plus petit. Ou bien la calvitie. Quelqu'un qui perd ses cheveux, voilà. Si la personne ne s'accepte pas, sans cheveux, ben, il peut être complexé par cela. Les femmes aussi, on peut être complexé par des choses qui sont vraiment anodines et qui nous empêchent d'être heureux. Allô? Bonjour, oui. Méga FM.
2: Oui, bonjour, c'est de témoigner par contre, bonjour.
1: Ah, gloire à Dieu. Oui, tu t'appelles comment?
2: Lise.
1: D'accord. Donc j'écoute.
2: Oui, c'était pour la gloire de Dieu, il y a quelques années. Du complexe par rapport à ma bouche, où systématiquement, même pour rester à la maison, je mettais du rouge à lèvres. Et en fait, j'avais un complexe au niveau de ma lèvre inférieure parce qu'elle est plus claire que celle du haut. Donc, au fur et à mesure, le Seigneur m'a guéri et j'arrive à rester sans rouge à lèvres, en fait.
1: D'accord.
2: À accepter comme je suis, à me regarder dans le miroir.
1: D'accord.
2: Voilà.
1: Et c'est très bien de témoigner de ça, mais comment tu as dépassé ce complexe justement de ne plus mettre le rouge à lèvres ou de ne plus que tu as dépassé. En fait, quand tu t'es accepté comme tu es et que tu te trouves bien maintenant, voilà, ça ne t'empêche pas de vivre. Donc, comment tu as dépassé cela?
2: Ben, au moment où le Seigneur m'a révélé cela, je me rappelle plus exactement à quelle période, mais je me suis dit que ça suffit.
1: Voilà.
2: C'est vrai qu'à cette époque, je n'ai pas eu l'idée non plus de faire de chirurgie esthétique ou d'injection ou de tatouage permanent ou semi-permanent, mais je me suis dit ça suffit.
1: Voilà.
2: Et depuis cela, j'ai plus de qui fait que je mets du rouge à lèvres parfois, des fois, ça peut tous les jours, mais je n'ai plus le complexe.
1: Le complexe.
2: Voilà.
1: Ah, ça c'est un beau témoignage, vraiment. Donc tu as dépassé quelque chose et pourtant, peut-être qu'en demandant à autour de toi, à trois personnes de confiance, on t'aurait dit, mais non, mais tu es belle, que tu es magnifique, mais c'est toi-même qui mettais des pensées, c'est ça, qui alourdissait ta perception de toi-même.
2: Oui, voilà.
1: C'est ça, c'est ça.
2: Oui.
1: Le Seigneur nous dit que nous sommes des créatures merveilleuses, n'est-ce pas?
2: Oui, amen.
1: Donc voilà, donc tu as pris cette vérité en fait.
2: Oui.
1: Tu as pris cette vérité pour tu as été convaincue que le Seigneur t'a créé et que voilà. Mais en tout cas, merci beaucoup pour ce témoignage. Merci.
2: Amen. Merci à vous.
1: D'accord. Allez. D'accord. Bonne journée. Allez, au revoir. Donc en fait, on se rend compte que, alors je disais qu'il y a trois catégories de complexes. Les complexes physiques, et voilà, cette sœur a témoigné d'un complexe physique qu'elle avait par rapport à sa lèvre inférieure et qu'elle était bloquée dessus et que le Seigneur lui a révélé. Mais pour que le Seigneur lui révèle, elle lit la parole. Il y a quelque chose une connaissance qu'elle a eue et qui est devenue une vérité pour elle. Elle a été convaincue que ce n'était pas la peine de se focaliser sur cela et que le Seigneur l'avait créée de manière parfaite, quoi. C'était bien pour lui, donc elle a accepté. Donc, en fait, il y a ce complexe physique. Il y a aussi les complexes psychologiques ou intellectuels. Et les complexes psychologiques ou intellectuels, ça passe par le fameux sentiment d'être moins intelligent que les autres. Par exemple, de manquer de culture ou bien de n'avoir pas fait assez d'études. Et souvent, par exemple, quelqu'un à qui on donne un poste dans un travail, mais il a ce qu'on appelle le syndrome de l'imposteur au travail. C'est-à-dire qu'il a l'impression qu'il a le poste, mais que c'est pas sa place, alors qu'il a toutes les compétences pour le faire. Donc, ça aussi, les complexes psychologiques ou intellectuels, ça peut empêcher quelqu'un d'avancer. Et la troisième catégorie, ce sont les complexes sociaux. C'est la peur de ne pas être, de représenter une classe sociale. Par exemple, c'est quelqu'un qui a honte de ses origines modestes, par exemple, ou bien qui pense ne pas correspondre avec les standards de réussite de son milieu. Il est dans un milieu professionnel, mais il pense que il correspond pas aux standards, voilà, parce que ses origines sont modestes. Donc, en fait, le point commun entre tous ces complexes, c'est qu'ils prennent toute la place. Ils prennent toute la place. Quand ça commence, et on a dit que c'est inconscient, on a dit que c'est quelque chose d'inconscient, ça commence à prendre toute la place, ça commence à être ruminé dans la pensée, ça commence à se dire que une personne complexée, par exemple, je prends l'exemple de quelqu'un de complexé par ses dents, elle va s'imaginer que la terre entière ne regarde que sa bouche. Eh bien, on a parlé de la bouche. Elle va penser que la terre entière ne regarde que sa bouche pendant qu'elle parle, qu'elle sourit, voilà. Et c'est quelqu'un qui va s'empêcher de sourire. C'est quelqu'un qui va s'empêcher de rire aux éclats. C'est quelqu'un qui va s'empêcher même de parler parce que il y a un complexe des dents. Alors, c'est ce qu'on appelle en psychologie l'effet de spot. On dit que c'est comme un spot. C'est-à-dire que, le spot, toute l'attention est sur cela et ça empêche à un être humain de vivre. Ça empêche vraiment à un être humain de vivre. Et pourtant, on est perçu à des dettes sous un projecteur alors que les autres sont en réalité trop occupés par leur propre insécurité pour remarquer les nôtres, hein. Parfois, la personne qui est à côté de toi, elle est déjà aussi occupée par ses propres insécurités. Elle ne s'occupe pas ni de tes dents, ni de ta bouche, ni de la manière dont tu marches, ni de tes orteils. Mais c'est nous-mêmes qui mettons ce spot, on appelle ça le spot. On met l'accent sur une chose et on reste avec ces complexes et ça nous empêche de vivre réellement. Alors, on s'imagine au centre de l'attention alors que les autres ne s'occupent pas du tout de cela. Voilà, ça, on ne s'occupe pas du tout de cela. Donc, on va creuser cette notion avec vos appels, hein. Donc, n'hésitez pas à appeler au 0590 23 17 11. Et voilà, on va creuser avec vos appels. Alors, il y a déjà eu ce premier appel avec notre sœur qui nous a dit que, justement, son spot, c'était sur sa bouche et qu'elle était tellement complexée par cela qu'un jour, il lui a fallu une révélation de Dieu lui-même pour lui dire d'arrêter. Et c'est comme ça qu'elle a arrêté de mettre du rouge à lèvres pour cacher, en fait, pour cacher le fait que sa lèvre inférieure était plus claire que sa lèvre supérieure. Et en fait, les sources, la source de cela, c'est, l'origine du mal, c'est quoi? Eh ben, il faut avancer. Alors, d'où vient cette origine du mal? C'est parce que c'est du mal hein, qu'on se fait à soi-même. On ne s'aime pas lorsqu'on est complexé. Il y a quelque chose qui fait que le complexe devient une obsession subjective. Comme je vous ai dit, c'est subjectif. C'est quelque chose de subjectif parce que c'est pas la réalité. Parfois, on grossit, même on met à la loupe une lentille grossissante sur quelque chose qui nous dérange. Alors, il y a une question qui s'impose. Eh bien, d'où viennent ces complexes? Est-ce qu'on arrive au monde, et moi je suis persuadée que non, en se trouvant moche, en se trouvant stupide? Est-ce qu'un bébé dans son berceau ne stresse pas à l'idée d'avoir un double menton? Surtout quand ils prennent le sein, ils sont assez gras, ils sont mignons, ils sont jolis. Et est-ce qu'un bébé se pose toute cette question? Non, pas du tout. Un enfant qui arrive au monde ne se trouve pas moche, il se trouve pas stupide. La seule chose, il reconnaît le visage de ses parents. Il sourit à sa maman, il sourit à son papa. Et il a faim, et dès qu'il a à manger, dès qu'il dort bien, il est en bonne santé. Donc, on voit que le complexe, c'est ça vient de quelque chose qui a été construit. Voilà, c'est quelque chose qui se construit dans la pensée. Alors c'est vrai que nous avons dit que il y a trois catégories de complexes: les complexes physiques, les complexes psychologiques, intellectuels et les complexes sociaux. Mais on a dit au départ que c'est un décalage immense entre la réalité objective, quelque chose qui est objectif, c'est quelque chose qu'on voit vraiment, c'est vraiment ça, et une perception qui est subjective, ça dépend du ressenti. En fait, alors, ça vient de quoi, en fait? Alors, on va dire qu'il y a des usines à fabrication de complexes. Il y a vraiment des usines à fabrication de complexes. Et le complexe, c'est un produit de notre histoire, déjà, et de notre environnement. C'est un produit de notre histoire propre et de notre environnement. Alors, il y a trois grandes usines de fabrication de complexes. La première, cette usine, c'est l'enfance et le cercle familial. L'enfance et le cercle familial. Et c'est pour cela que quand on arrive à Christ, quand on arrive à Dieu, on arrive à faire la différence. Pourquoi? Parce que le Seigneur nous dit que la parole est créatrice. La parole crée quelque chose dans nos vies. Et dans l'enfance et le cercle familial, c'est ce que j'appelle les petites phrases assassines, les petites phrases qui met une semence dans un enfant, et il suffit que l'enfant grandisse avec et ça peut devenir un complexe qui l'empêche de vivre par la suite. Par exemple, un parent qui dit à table, sans penser à mal, hein, voilà. Sans penser à mal, sans penser qu'il fait du mal ou sans penser à mal. Il va dire, par exemple, à un enfant qui a des frères et sœurs, dis donc, tu as beaucoup de fourchettes, toi, hein. Tu as beaucoup de fourchettes. Tu devrais faire attention, hein. Tu devrais faire attention. En fait, c'est la manière dont on s'exprime qui fait la différence. Parce qu'un enfant qui a déjà des problèmes de poids, et qui est, par exemple, qui aime manger, quand on va lui dire, ah, mais tu as beaucoup de fourchettes, toi, hein, tu devrais faire attention, et regarde ta petite sœur, elle est fine, elle fait du sport, toi, tu n'arrives pas à courir. Donc, c'est déjà des semences qui peuvent générer des complexes. Et il y a un décalage qui se forme entre la réalité objective, parce que c'est un enfant qui a peut-être un bon coup de fourchette, mais qui a peut-être une petite obésité, mais qui c'est pas dramatique. Mais l'enfant, s'il développe un complexe, il va se voir, mais vraiment comme un éléphant. Il va se voir, et parfois, ça donne à la personne l'envie de se retirer, de s'écarter des autres, de ne pas être dans de ne pas devenir sociable, de ne pas se donner aussi l'importance qu'on doit se donner, c'est-à-dire s'aimer, mais au contraire, l'estime de soi peut être vraiment entaillée. Voilà. Ou bien, on a parlé des trois catégories. Donc ça, c'est une catégorie physique. Mais par exemple, on peut dire, regarde ton frère, lui au moins il comprend les maths, hein, il comprend les maths, il est fort en maths. Et toi, tu quelle note que tu as eu en mathématiques? Et ça aussi, c'est quelque chose pour un enfant. La parole des parents, c'est comme un évangile pour eux. C'est-à-dire, la parole des parents, c'est vérité. Donc, quand on s'adresse comme ça, du premier coup, l'enfant peut se dire bon, ben c'est pas grave. Mais si c'est répétitif, par exemple, ton frère a eu un 20 en maths, il comprend du premier coup, mais toi, tu es plus lent, tu n'arrives pas. Ça peut générer aussi des complexes. Comment le cerveau de l'enfant intègre cette remarque, la digère, et ça fait une vérité absolue pour lui-même. Ça devient une vérité. C'est pour ça que la semence qu'on donne à nos enfants tout petits, le Seigneur dit dans sa parole, Proverbe 18:21, la vie et la mort sont au pouvoir de la langue. Qui l'aime en mangera les fruits. C'est-à-dire qu'une semence peut faire qu'un enfant perd l'estime de lui-même, perd aussi les capacités à s'exprimer devant les autres parce que l'estime de lui-même est abaissée. Et demain ou après-demain, même si demain il a tout ce qu'il lui faut, mais il va développer un complexe qui va l'isoler des autres et qui va le maintenir dans une prison de pensée, qu'il n'est pas assez bien, qu'il n'est pas assez fort, que il a un complexe sur son corps, il a un complexe parfois, c'est un complexe intellectuel, voilà, je suis pas assez intelligent par rapport à mon frère, ma sœur, alors que Dieu ne nous regarde pas comme ça. Dieu regarde à nos cœurs et il regarde à la créature merveilleuse qu'il a créée. C'est pour cela que on doit faire attention. Et quand cette vérité absolue arrive à être ancrée dans les pensées et devenir une vérité pour la personne, après ça fait partie d'elle-même. Et c'est ça qu'il faut dégager en fait. C'est ça qu'il faut dégager tout de suite. Il faut trouver le moyen que le complexe dégage de la vie de quelqu'un. La deuxième source, ça peut être un traumatisme aussi social dans l'adolescence. Par exemple, je parle beaucoup de l'adolescence pour les complexes. Pourquoi? Parce que l'adolescence, c'est une période où le corps change. C'est l'âge où le corps change. Et où l'adolescent a un besoin viscéral, hein, c'est vraiment un besoin viscéral d'appartenir à un groupe. Voilà, je fais partie du groupe des jeunes. Les jeunes ne parlent pas comme mes parents. Nous, les jeunes, on parle pas comme les parents. On va adopter des attitudes qui sont pas les mêmes que nos parents qui sont plus grands. Donc, en fait, ils ont besoin d'appartenir au groupe. Et parfois, une moquerie, cruel, parce que les enfants parfois aussi ils arrivent à se dire des choses, mais parfois c'est difficile à accepter. Donc par exemple une moquerie dans un vestiaire, ou par exemple quelque chose qui est basé sur le physique. Voilà, tu es trop grosse, tu es trop petit, ou tu es ceci, tu es cela. Ou le harcèlement scolaire, parce qu'on parle beaucoup de harcèlement scolaire maintenant, ça peut laisser des cicatrices psychologiques profondes. Le corps et l'esprit sont alors associés à un danger et à une humiliation. Voilà. Le corps et l'esprit sont associés devant un danger, parce que pour eux c'est un danger et c'est une humiliation. Alors, ça aussi, cette deuxième source, c'est le traumatisme social. La première, c'était l'enfance, le cercle familial. La deuxième source, c'est le traumatisme social de l'adolescence, ou le traumatisme social aussi des jeunes adultes. Et la troisième source, c'est le modèle culturel, et je dirais l'ère des algorithmes. L'ère des algorithmes. Aujourd'hui, on subit une pression esthétique et sociale qui est inédite dans l'histoire de l'humanité. Tout le monde fait des photos et ça passe par des filtres. On passe parfois des heures, certaines personnes passent des heures sur des écrans et à comparer la vie réelle avec la vie qu'on veut montrer, en fait. C'est une vie, la vie réelle qui est sans filtre. La vie réelle où tu te le réveilles le matin, tu as quand même dormi, mais quand tu te regardes, tu vois que tu es fatigué, que tu as des cernes, par exemple, que ton visage est un peu fatigué parce que tu as dormi, mais tu n'étais pas suffisamment reposé. Et des comparaisons de vie réelle avec des vies, des corps modifiés par des filtres numériques. En fait, ce qu'il faut comprendre, c'est que le cerveau humain n'est pas programmé pour gérer des doses de comparaison permanentes. On n'est pas fait pour se comparer. On n'est pas fait pour être comparé l'un à l'autre. Mais la société d'aujourd'hui nous montre quoi? Eh bien, à travers les réseaux sociaux, il y a que ça, que des personnes qui sont parfaites physiquement, mais avec des critères aussi qui font que, eh bien, il y a toujours des personnes qui, quand elles n'ont pas l'estime d'elles-mêmes, vont se comparer et se dire, voilà, moi, je suis pas assez bien, je ne suis pas assez grande, je suis pas assez mince, je suis pas assez ceci, assez cela. Donc, en fait, la personne s'épuise et conclut inévitablement qu'il n'est pas bien, qu'il n'est pas assez. Alors, j'espère que vous allez réagir à tout ce que je viens de dire au 0590-23-17-11. Vraiment, n'hésitez pas à appeler, n'hésitez pas non plus à commenter sur le chat, vraiment, pour que nous puissions vivre cette émission ensemble. Alors, je viens saluer ceux qui nous ont rejoints. Bonjour, pasteur Jean-René. Bonjour, ma sœur Esther. Bonjour, évangéliste Claudie. Soyez les bienvenus. J'ai vu déjà ma sœur Suzanne qui était là, la servante Suzanne. Bonjour, diaconesse Katia. Vraiment, que le Seigneur vous bénisse. Et j'ai vu aussi notre sœur Nide. Voilà, et nous sommes sur Mega FM, la radio 88.9, la fréquence du Nord. Et nous parlons de ce qu'on appelle les complexes. Et d'où sortent les complexes et comment se débarrasser de ces complexes. Alors, voilà, il y a des personnes qui traînent, par exemple, des complexes de poids depuis l'enfance parce que ils ont une physiologie dans leur famille qui font que parfois, même si l'enfant ne mange convenablement, parfois c'est hormonal, parfois il y a des facteurs de santé qui font que l'enfant peut avoir une surcharge de poids. Mais parfois l'enfant s'accepte comme cela, mais parfois aussi cette personne peut aussi développer un complexe et finir par ne pas vouloir aller au sport, par exemple, parce que il se sent plus lourd que les autres ou on se moque de lui. Par exemple, surtout dans les sports où ça demande des sports en équipe, comme le foot, le football, comme les sports d'équipe, le basketball, voilà. Donc la personne peut se sentir complexée. Alors nous avons déjà eu un premier appel avec cette sœur qui nous disait qu'elle avait un complexe par rapport à sa bouche et elle s'en est sortie parce qu'elle a été convaincue par le Seigneur. Et moi, je peux te donner ce témoignage où je me rappelle adolescente, et je vous ai dit que l'adolescence, c'est vraiment une période où on veut faire partie de groupes et on veut faire partie d'un groupe de jeunes. Et je me rappelle que pour être beaucoup plus jeune que ceux qui étaient dans ma classe, donc ils étaient déjà plus âgés et plus grands, voilà. Et moi j'étais la plus petite de la classe en taille et en âge. Et vous savez, c'est là que je dis que les semences qu'on met dans la vie d'un enfant peut aussi générer des problèmes. J'ai eu un professeur, j'étais dans une classe de quatrième, j'ai eu un professeur d'histoire-géographie. Vous voyez, jusqu'à présent, je me rappelle de son nom, tellement ça m'avait marqué. Et en fait, le jour de la rentrée, il y avait ces fameuses fiches-là qu'on nous demande de remplir avec le nom des parents, le prénom et tout cela. Et quand il a vu ma date de naissance, il m'a dit que ma place n'était pas en quatrième, mais en sixième. Voilà. que je ne devais pas être dans cette classe de quatrième, trop jeune, il fallait que je redescende en sixième. Et ça m'avait tellement marqué cette remarque que j'ai commencé à développer une peur de ce professeur. Et chaque fois que j'avais histoire-géographie, j'avais mal à l'estomac. J'étais angoissée. Et mes parents se sont rendus compte de ça. Et ils ont réagi tout de suite, heureusement. Parce que je développais déjà une angoisse parce que on m'avait fait comprendre que la place que j'occupais dans cette classe n'était pas la mienne. Alors qu'il y avait aucune raison, hein. C'était le jour de la rentrée. Donc vous voyez comment on peut bloquer un enfant. Et je rends grâce à Dieu parce que voilà, moi ça ne m'a pas bloqué. Au contraire, ça a été vite réglé. Mais ça peut être un cataclysme dans la vie de quelqu'un. C'est quand même, c'est pour ça que les parents doivent être attentifs aussi dans tout ce qu'on appelle harcèlement scolaire, lorsque les enfants sont dans des groupes et que on les rabaisse ou on les humilie de manière volontaire, hein. Et parfois on voit que dans notre société ça arrive même au suicide. C'est pour ça que c'est complexe, il faut vraiment s'en débarrasser et que les parents soient vigilants aussi par rapport à ce qu'on peut mettre dans la vie d'un enfant. Alors, on va faire quand même une pause musicale et j'espère revenir avec des appels téléphoniques pour aussi partager comment vous étiez dans l'enfance, comment vous avez déplacé des complexes parce que vous avez rencontré Jésus aussi et que voilà, vous avez déplacé des complexes parce que vous avez rencontré Jésus.

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1: Méga FM, nous voilà pour notre deuxième partie de l'émission. Cette émission qui nous parle vraiment de quelque chose que tout être humain peut connaître, n'est-ce pas? Nous parlons des complexes et comment s'en débarrasser. Donc, nous avons vu en première partie que ce sont des pensées intrusives qui nous gâchent la vie et qui portent ce nom de complexes et qui s'installent dans nos têtes sans autorisation parce qu'on ne les autorise pas à venir. Mais ces pensées agissent comme des parasites en fait invisibles et nous dictent des choses qui sabotent la confiance, l'estime de soi et qui peuvent même empêcher quelqu'un d'être à l'aise socialement. Donc nous avons vu également que la définition que donne la science, que c'est vraiment une structure psychologique inconsciente qui regroupe des pensées, des souvenirs, mais aussi des émotions fortement chargées d'anxiété. Et c'est aussi un décalage immense entre la réalité, ce qui est la réalité objective, et la perception que nous avons, le ressenti, donc c'est subjectif. Et que c'est le complexe, c'est quoi? C'est une lentille qui est déformante, en fait, lorsqu'on regarde ces complexes. Et on les a classés en trois catégories, effectivement, parce qu'il y a des complexes qui sont physiques, hein, que ça soit sur une partie du corps, le nez, le poids, la calvitie, la taille, voilà. Ou des complexes psychologiques et intellectuels, le fameux sentiment d'être moins intelligent, ou ce qu'on appelle le syndrome de l'imposteur, voilà, puisque je vous ai donné ce témoignage où vraiment... j'étais dans une classe de quatrième et j'ai eu ce syndrome de l'imposteur puisque un professeur m'avait dit que c'était pas ma place, il fallait que je redescende en sixième alors que j'étais en quatrième et qu'il y avait aucune raison, c'était pas une raison de niveau, mais que c'était mon âge qui faisait que cette personne m'avait dit ça et comme si on s'était trompé et ça avait mis ce syndrome de l'imposteur, je me sentais plus à ma place et ça avait générer des angoisses et qui auraient pu aller très loin. Donc, il y a eu des parents réactifs derrière, heureusement, mais ces complexes psychologiques et intellectuels peuvent aussi être des choses qui nous empêchent aussi d'aller jusqu'au travail ou de vraiment d'être à l'aise dans la société. Il y a aussi ce qu'on appelle les complexes sociaux, donc c'est par rapport à l'origine sociale, l'origine modeste ou venir d'un pays par exemple qui est pauvre ou un pays où il y a de la violence par exemple, ça peut générer aussi des complexes. Alors le point commun de tous ces complexes, on a vu que ils prennent toute la place hein, quand ça commence à ruminer dans la tête de quelqu'un et la personne va s'imaginer qu'en fait toute la terre entière parle de ce complexe, regarde ce complexe alors que non. Et c'est ce qu'on appelle l'effet de spot, on l'a vu. Et nous avons également balayé d'où vient la source, d'où vient ces complexes. Alors parfois c'est l'enfance, c'est le cercle familial par rapport aux paroles qui sont données. La deuxième source, ça peut être un traumatisme social dans l'adolescence et ça peut être aussi une troisième source dans le monde culturel et l'ère des algorithmes. Comme je vous ai dit, maintenant on est dans une société qui montre tout, c'est l'image qui est mise en avant, c'est l'image, le paraître qui est mise en avant et beaucoup de personnes donc passent leur temps à se comparer à ce qu'ils voient. Donc on va comparer des vies, à comparer nos vies réelles sans filtre, c'est-à-dire fatiguées le matin, avec des des photos qui sont filtrées avec des choses, des corps modifiés par des filtres numériques, et le cerveau humain n'est pas programmé pour cela, pour se comparer comme ça tout le temps. Donc ça épuise, et la personne peut se dire à la fin qu'il n'est pas bien, qu'il n'est pas assez bien. Donc on voit que ça peut être un cataclysme dans la vie de quelqu'un d'être complexé. Par exemple, il y a des personnes qui s'habillent toujours avec des vêtements sobres, qui vont pas oser mettre des couleurs pour ne pas être trop voyants, qu'on ne les voit pas. Voilà, ils vont pas mettre de rouge, ils vont mettre que des couleurs sombres pour comme si c'était pour se cacher dans la masse, alors que voilà. Et parfois c'est l'exemple typique du traumatisme de l'adolescence, ça. Voilà, c'est-à-dire que, ou bien des personnes qui refusent de mettre qui vont mettre que des vêtements qui vont les couvrir de la tête jusqu'aux pieds, alors que ils peuvent mettre des fleurs, ils peuvent mettre des vêtements avec des fleurs, avec des choses qui sont jolies, qui sont gaies, mais ils arrivent pas parce que ils ont ce complexe traumatisme. Alors, c'est comme un venin, en fait, hein, ça agit comme un venin, on peut dire ce mot-là, on peut dire que ça agit comme un venin, et que c'est comme si on se projette une cruauté à soi-même, c'est-à-dire que le regard qu'on a de soi devient comme un paquet qui est là et qui empêche d'avancer. Alors, on va voir dans cette deuxième heure l'action, c'est-à-dire les symptômes et les solutions. Alors, en fait, ce qu'il faut comprendre, que les symptômes, on peut les appeler, les symptômes, c'est quoi? C'est les prisons du quotidien. Les symptômes, c'est vraiment les prisons du quotidien. Et on va analyser donc cette prison du quotidien, c'est-à-dire comment un complexe finit-il par dicter nos moindres faits et gestes? Quels sont les symptômes invisibles mais qui sont destructeurs, par exemple? Alors, le premier grand symptôme, c'est la stratégie d'évitement. C'est ce qu'on appelle la stratégie d'évitement. Et c'est ce qui est le plus, on appelle ça, c'est une stratégie qui est en bas. On va parler un peu comme le créole, en bas. C'est-à-dire, c'est insidieux. Pour ne pas souffrir du regard des autres, on va commencer à éliminer des morceaux de sa vie. Voilà, on va éliminer des morceaux de son existence. Et c'est insidieux. Voyez comment c'est grave quand même. C'est-à-dire qu'on va refuser, par exemple, une invitation, à venir dans une communion fraternelle, parce que on a un complexe, par exemple, sur son poids. On veut pas manger devant les autres. Ou bien, on va refuser une promotion professionnelle parce qu'elle implique de prendre la parole en public. Cette promotion va demander à animer une réunion. Par exemple, je parle quelqu'un qui doit passer dans une promotion professionnelle à un poste à responsabilité, mais cette personne sait très bien qu'il faudra animer une réunion, il faudra prendre la parole, et cette personne va s'isoler, elle va s'isoler persuadée que elle ne peut pas plaire aux autres, elle peut pas. Donc l'évitement, ça va soulager un moment, mais à long terme, ça va rétrécir la vie de la personne jusqu'à ce qu'elle devienne minuscule. La personne va refuser vraiment beaucoup de choses dans son existence. Vraiment beaucoup de choses. Alors, comment ça se passe? C'est quelqu'un qui est doué, hein, qui a tout ce qu'il faut, les compétences pour faire un travail, mais parce que, par exemple, dans ce métier ou dans cette, on parle même du ministère, par exemple, dans cette activité, cette personne sera photographiée. Il y a des gens qui n'aiment pas être photographiés parce qu'ils n'ont pas accepté l'image d'eux-mêmes. Ils ne veulent pas qu'on les prenne en photo. Pas parce qu'ils ont peur de ce qu'on peut faire des photos, mais parce que ils ne s'acceptent pas en tant que personne comme ils sont. Donc, ils n'aiment pas se voir en photo et ils vont refuser. Donc, on voit des personnes qui, par exemple, dès qu'on veut les photographier, mais on leur demande d'abord, ils te disent non, pas de photo, je veux pas. Alors, en fait, l'évitement, ça va soulager un moment, mais ça va réduire la vie de cette personne à ce que j'appelle une peau de chagrin, c'est-à-dire la personne va refuser des postes à responsabilité, la personne va refuser de participer à des anniversaires ou même à des réunions parce que elle sera pas à l'aise pour parler avec d'autres personnes, elle saura pas comment pour elle, elle est comme un poids. Voilà. Donc ce symptôme, c'est la stratégie d'évitement et c'est quelque chose qui réduit la vie de quelqu'un. Le deuxième symptôme, c'est l'hypercontrôle ou la compensation. C'est-à-dire que la personne, par exemple, la personne va contrôler tout ce qu'elle a sur elle. C'est-à-dire qu'avant de sortir de la maison, elle va contrôler son vêtement, elle va contrôler ses cheveux, elle va contrôler, en fait, c'est quelqu'un qui voudra être dans le contrôle, elle va vérifier son image au moins 4-5 fois avant de partir. Dans chaque vide de voiture, dans chaque reflet de magasin. C'est-à-dire que c'est comme un perfectionnisme maladif dans son travail pour masquer un sentiment d'infériorité intellectuelle. C'est-à-dire que c'est quelqu'un qui voudra toujours se regarder. Quel que soit là où il est, il va se regarder. Il voudra vérifier si son image est impeccable. Et c'est épuisant pour le système nerveux. C'est quelque chose qui est vraiment épuisant. C'est-à-dire que la personne qui est dans l'hypercontrôle ou la compensation, cette personne, Méga FM, bonjour, hein, bonjour, soyez les bienvenus. Oui, bonjour. Bonjour. Bonjour. Il y a quelqu'un? Il y a quelqu'un? On continue, vous allez rappeler, voilà, parce que on n'entend pas. Alors, en fait, l'hypercontrôle ou la compensation, c'est que la personne va passer des heures, par exemple, dans une salle de bain, à se préparer, voilà, parce que il faut qu'elle soit impeccable, elle vérifie son image tout le temps. En fait, c'est le paraître. Il faut que la personne compense parce qu'elle veut contrôler tout ce qu'il y a autour d'elle et elle va compenser, elle va développer comme un perfectionnisme. Il faut que les ongles soient bien faits, il faut que les pieds soient bien faits, il faut que les cheveux soient bien faits, il faut pas que quelque chose dépasse. Et en fait, ça passe par un sentiment d'infériorité aussi, parce que la personne ne s'accepte pas. Et ce troisième symptôme, c'est la distorsion de la pensée. C'est-à-dire que quand quelqu'un est complexé et qu'elle va rentrer dans une pièce où, par exemple, deux collègues vont rigoler à voix basse, où le cerveau va faire automatiquement un raccourci. Et la personne va se dire, ah, il se moque de moi. Ah, il parle de moi. En fait, le complexe rend paranoïaque au quotidien. La personne devient paranoïaque. La personne pense, une personne complexée va penser qu'on parle d'elle tout le temps, que le monde entier la regarde tout le temps. Alors que non. Et ce troisième symptôme, c'est ce qu'on appelle la distorsion de la pensée. Et on voit beaucoup, il y a beaucoup de personnes qui tombent dans des malentendus, ou qui ont l'impression qu'on les surveille tout le temps, alors que non, pas du tout. Il n'y a pas de surveillance. On ne les scrute pas du regard. Mais, en fait, c'est un complexe qui fait que la pensée est distordue et ça va rendre paranoïaque. La personne aura toujours peur qu'on la regarde, qu'elle va voir deux personnes qui parlent et qui rigolent. Et ben, le cerveau fait le raccourci tout de suite. C'est moi, on parle de moi parce que j'ai tel complexe, parce que j'ai ça. Donc, en fait, c'est une charge mentale qui est phénoménale. Et qui peut générer aussi de la souffrance, de la douleur. Alors, je donne l'exemple, par exemple, de quelqu'un, et ça, je l'ai vu, hein, ce sont des choses que j'ai vues. Par exemple, il y a des métiers où quelqu'un, par exemple, sort du baccalauréat et peut faire 5 années d'études et arriver à son poste, d'accord? Mais la personne va arriver à son poste tout de suite dans un haut niveau. Mais dans ces métiers-là, par exemple, les métiers de la santé, je parle pas des médicales, hein, mais paramédicales, quelqu'un peut commencer, par exemple, comme ASH, c'est-à-dire passer la serpillière dans les locaux de santé, après passer un examen, un concours pour être aide-soignante, après pour être infirmier, après pour monter. La personne peut monter en grade, Voilà, la personne peut monter en grade avec des concours, avec des examens, avec des préparations, en retournant à l'école. Mais parfois, il y a des personnes qui développent des complexes parce qu'ils se disent « Ah oui, mais celui-là, il est rentré tout de suite dans le poste, il a bac plus 5, mais moi, je n'ai pas ça. Moi, je n'ai pas de diplôme, je n'ai pas de diplôme. Il faut que je retourne à l'école. » Et ça fait des complexes. En fait, c'est le fameux syndrome de l'imposteur. La personne est capable, par son expérience et tout son cheminement, de faire d'être en capacité d'avoir des compétences incroyables dans le poste à responsabilité, mais la personne refuse cela parce que dans sa tête, il a pas fait assez d'études. Donc en fait, le parcours montre que il y a des compétences qui sont réelles, que le poste que la personne peut occuper, c'est le travail sur le tas, mais que ce diplôme qui est un bout de papier, les autres ont fait un parcours académique, mais le parcours du travail quotidien a fait que ça a construit cette personne aussi pour aller vers ce poste-là. Et il va passer le concours, il va passer l'examen, mais ça n'enlève rien à sa personne. Et c'est pour cela qu'il faut briser le cercle. À ce moment-là, il faut que cette personne-là brise le cercle. Alors, comment briser ces cercles vicieux, hein, je dis ça. Briser ces cercles. Oui, Méga FM. Bonjour.
2: Oui, allô, Méga FM, bonsoir.
1: Bonsoir, bonsoir.
2: Oui, ben c'est la soeur Marie-Christine.
1: Oui, bienvenue. Bienvenue.
2: Oui, bonsoir, docteur.
1: Oui.
2: Merci. Alors, c'est vrai que je me suis permise d'appeler, puisque c'est vraiment une très, très belle émission.
1: Merci beaucoup.
2: Sur le complexe.
1: Oui.
2: Puisque, effectivement, hein, nous avons un fléau, hein, dans... Je dirais pas seulement en Guadeloupe, mais je pense que c'est un peu partout, puisque c'est une situation qui prend place un petit peu n'importe où dans la société, où le complexe. Je prendrai même des exemples, hein, de complexe d'illettrisme.
1: Oui.
2: Par exemple, il y a des gens qui ne savent pas lire. Souvent, c'est pas de leur faute. C'est parce que à l'époque, le plus souvent, c'est qu'il y avait dans des familles, des aînés devaient partir pour aller travailler ou s'occuper de la flatterie.
1: Voilà.
2: Et ne pouvaient pas aller à l'école. Et on grandit et ça crée au fil du temps. Quand la personne grandit, la personne commence à comprendre réellement. Elle trouve qu'elle n'a pas sa place dans la société, qu'elle ne peut pas s'exprimer, qu'elle ne peut pas, même des fois qu'elle se renferme, tout simplement parce que elle n'ose pas parler, même quand elle est même pour aller dans un bureau par exemple, pour s'exprimer. La personne n'arrive pas, et ça c'est un complexe qui est un peu partout. Je connais des gens, je connais quelqu'un qui est passé, qui est dans ce cas-là. C'est un monsieur qui n'arrive pas à avoir quelqu'un dans sa vie parce qu'il ne sait pas parler. Il ne sait pas tout simplement s'exprimer. Donc, ça peut créer un blocage.
1: Oui.
2: Et mettre un frein dans l'expression... l'expression humaine, on va dire.
1: C'est ça. Oui, ça.
2: Il y a aussi, non seulement ça met un frein, mais par exemple, si quelqu'un, on croise quelqu'un, la personne, même quand on ne connaît pas cette personne, mais un croisement du regard, la personne peut penser que c'est parce que l'autre doit être informé que je ne sais pas lire.
1: C'est ça.
2: Voilà. L'autre, donc voilà, ça peut créer, ça, d'ailleurs, ça crée comme une gêne, hein, ça peut rendre timide quelqu'un.
1: C'est ça.
2: Qui pense qu'à chaque regard, c'est qu'on lui pointe du doigt, c'est pour une raison, parce que tout simplement, elle est illettrée. Et c'est pour cela que beaucoup de personnes d'un certain âge partent à l'école. L'école de l'illettrisme, parce qu'ils n'ont pas pu le faire autrefois.
1: C'est ça.
2: Donc, essaye de se rattraper. Beaucoup s'en sortent quand même. Mais il y a ceux qui sont complexés et qui ne vont pas jusqu'au bout.
3: Oui.
2: Donc nous avons cela. Et aussi, il y a le complexe de la mocheté, on peut dire ça. Quelqu'un qui ne s'apprécie pas, qui trouve alors que ça n'existe pas. C'est il y a peut-être des belles personnes sur Terre. Et j'aimerais dire à quelqu'un aussi, si tu trouves que ton nez ne te plaît pas, ta bouche ne te plaît pas, ou tu es comme tu es, il ne faut pas avoir de complexe, parce que quelquefois, Dieu nous donne un cœur en or.
1: Mm-hmm.
2: C'est cher. Donc la beauté, souvent, est à l'intérieur.
1: C'est ça.
2: D'accord? Parce que tout ce que nous voyons, pour moi, c'est éphémère. C'est charnel, c'est plastique en fait. Nous voyons des... Bon, c'est vrai que c'est toujours agréable de regarder quelqu'un qui a un beau physique, d'accord, qu'on ne se voile pas la face. Mais la vraie beauté, la personne peut être très belle de l'extérieur et à l'intérieur, elle est très méchante.
1: Mm-hmm.
2: Oui, la personne peut être nourrir la haine à l'intérieur. Alors que extérieurement, elle est très agréable à regarder, elle est très belle. Donc, le complexe ne devrait pas entrer et prendre la place dans le cœur, dans la vie, dans les pensées.
1: Mm-hmm.
2: Parce que bon, quelqu'un peut avoir un défaut physique et s'en prendre à l'autre. Par exemple, parce que l'autre a un beau physique, on va aller lui dire à chaque instant, ouais, t'es comme si, ou tu as mis des poussins, tu as mis. Mais c'est que Dieu, lui, quand il donne, peut-être qu'il donne à chaque personne de manière différente.
1: Différente, voilà, c'est ça.
2: Dieu, il est le créateur, ce qu'il a donné, il n'a pas donné à quelqu'un d'autre.
1: Mm-hmm.
2: D'accord? Donc, il y a même un verset, quand moi, je dis à quelqu'un, si tu te sens pas bien dans ta peau, dans ta tête, dans le psaume, par exemple, 70, il est écrit, en toi, Seigneur, j'ai mon refuge. Garde-moi d'être humilié pour toujours. Dans ta justice, défends-moi, libère-moi, tends l'oreille vers moi, et sauve-moi. Sois le rocher qui m'accueille, toujours accessible. Tu as résolu de me sauver, ma forteresse et mon roc, c'est toi.
1: Mm-hmm.
2: Donc, même si nous avons, quel que soit le complexe, d'accord, il faut vaincre cela. Et donc, se tourner toujours vers Dieu, parce qu'il est le seul, en fait, qui nous donne notre vraie valeur.
1: C'est ça.
2: Ça, c'était mon intervention, docteur.
1: C'est bien. Ancienne Marie-Christine. Voilà. Donc, tu as vraiment balayé la question. C'est-à-dire qu'à travers l'illettrisme, on voit donc ce qu'on appelle le syndrome de l'imposteur. La personne se dévalorise alors que c'est pas ce qui va faire de lui. Ça n'a rien à voir avec l'intelligence de quelqu'un. Quelqu'un est intelligent, même s'il n'a pas appris à lire, mais il peut développer des compétences, même sans lecture. Hein. Il y a des personnes qui n'ont pas appris à lire et à compter, et pourtant, ou pas qu'à couillonné, yo qu'à compter l'argent. Je ne sais pas comment ils font, hein, mais je sais que ça existe, des personnes qui n'ont pas appris à compter, qui n'ont pas été à l'école, mais quand, par exemple, tu dois les payer, ben, tu vas pas les tromper, hein. Ils savent très bien ce que tu dois leur donner. Donc, ça n'a rien à voir avec l'intelligence, et c'est là qu'on voit que c'est une distorsion de la pensée. Voilà. En tout cas, merci pour ton témoignage, vraiment. Je remercie le Seigneur pour ton témoignage. Merci aussi pour ce verset que tu as donné, voilà, qui peut aider quelqu'un. Oui. Puisque on est dans la troisième partie de l'émission, nous sommes dans la boîte à outils. On a des outils pour sortir de là. Voilà. En tout cas, merci beaucoup. Merci.
2: Bonne continuation, docteur. À tout à l'heure.
1: Merci beaucoup. Alors, voilà le moment clé même de notre émission. Et vous voyez, l'ancienne Marie-Christine a fait vraiment comme une transition. Voilà, il faut briser ces cercles vicieux, puisque on pense que il y a des solutions concrètes quand même qui arrivent après tous ces messages que nous avons eus. Et on voit toujours que le complexe, c'est pas la réalité. C'est pas la réalité. Alors, la première chose, c'est identifier le complexe. Il faut vraiment l'identifier. Il faut vraiment l'identifier. Vous prenez une feuille blanche, un stylo, et vous écrivez noir sur blanc. Voilà, voilà. Je suis complexée par cela. Voilà, ça, c'est pas quelque chose que j'aime. Et en fait, vous pouvez vous rapprocher de trois personnes, hein, trois personnes qui sont de confiance en fait, et vous demandez simplement comment, voilà, par exemple, quelqu'un qui a peur de s'exprimer. Quelqu'un qui a peur de s'exprimer, vous pouvez vous rapprocher de ces personnes et dire, mais quand je parle, est-ce que tu comprends ce que je te dis? Est-ce que je m'exprime avec aisance? Et ces personnes, vous allez voir qu'il y a un écart entre votre jugement, parce qu'il y a des personnes qui se jugent vraiment sévèrement. Il y a des personnes qui se sont jamais pardonnées non plus d'être ce qu'ils sont. Et on voit que le jugement et la réalité, c'est vraiment un grand écart, parce que il faut forcer le cerveau à voir comment avoir les choses de manière réelle, pas comment on ressent. La deuxième chose, c'est la diète, je dirais, algorithmique, c'est-à-dire que éviter d'aller vers des choses qui déclenchent les sentiments d'injustice, d'infériorité, de jalousie. Il faut les remplacer par la parole de Dieu, par la vérité de Dieu. Voilà. Donc, ce que vous mettez dans votre cerveau a le même impact que ce que vous mettez dans votre assiette, en fait. Si dans votre assiette, vous mettez des choses pour que vous puissiez être bâti, que vous ayez du muscle, que vous ayez une bonne santé corporellement, c'est la même chose. Quand on nourrit ses pensées, les pensées ont besoin d'être nourries. Mais nourries par quoi? Nourries par de bonnes choses. Et ce qui est bien, les bonnes choses, la nourriture, le Seigneur nous dit, l'homme ne vivra pas de pain seulement, de pain avec farine, blé, mais de toute parole qui sort de la bouche de Dieu. Donc on voit que la parole de Dieu aussi est une solution, et c'est la solution. La troisième étape, c'est la politique de l'exposition progressive. Le pas de côté. Je donne un exemple. On ne guérit pas d'un complexe en restant caché. Pas du tout. On ne va pas guérir d'un complexe en restant caché. Plus on se cache, plus on va être complexé. Il faut défier la peur par des petites actions. Par exemple, je ne sais pas, si vous êtes complexé par exemple d'aller dans un bureau pour vous demander quelque chose, parce que pour vous, vous ne parlez pas assez bien. Ben faites-le pas, tout simplement. Faites-le pas. Dites non, voilà ça. Je vais pas, voilà, ça empêcher aller chercher fille en moins, garçon en moins pour y parler, bon moins, en cas y parler moi-même. Voilà. Il faut faire le pas. Et si vous faites le pas, vous serez alors d'accord avec l'idée que plus vous allez le faire, plus vous allez constater que votre monde va pas s'effondrer. C'est pas parce que vous allez dire le pour là ou que vous allez aller demander quelque chose à quelqu'un. Même si vous êtes persuadé que vous ne pouvez pas, lorsque vous faites le pas, vous avez déjà détruit une partie du complexe. Et c'est ainsi que le cerveau désapprend la peur. Parce que le cerveau a appris la peur de ne pas s'exprimer. Le cerveau a appris la peur de ne pas faire. Le cerveau a appris une peur. Maintenant, il faut qu'il désapprenne la peur et ça passe dans l'action. Alors, il y a ces quatre impacts, ces étapes-là sont limpides et puissantes. Et il faut aussi pratiquer l'autocompassion envers vous-même, parce que parfois, comme je disais, c'est pas une faiblesse l'autocompassion vers soi-même. Il y a des personnes qui ne s'autorisent pas à être comme ils sont. Et mais nous avons vraiment avec Dieu des versets bibliques où il nous voit. De manière divine, voilà. Il nous voit de manière divine. Alors, je voudrais dire à quelqu'un, la perfection n'existe pas. C'est une invention marketing pour qu'on puisse consommer des choses ou nous faire culpabiliser. Mais ce qui nous rend unique, ce qui fait notre beauté, notre singularité, notre humanité, ce sont précisément parfois nos imperfections, nos cicatrices, d'autres, voilà, on a une manière de marcher, on a une manière de rire, on a une manière de faire. Et comme disait l'ancien Marie-Christine, ça vient du cœur aussi, parce que ta personnalité est plus importante que ce que tu, ça va rejaillir à l'extérieur, ta personnalité. Et parfois, quelqu'un, et c'est la personnalité qui va faire que, quand tu connais ta valeur actuelle, tes complexes même vont s'en aller. Tes complexes vont s'en aller. C'est-à-dire que maintenant, il faut que tu te donnes la paix. Voilà. Sois en paix avec toi-même. Quand tu commences à être en paix avec toi-même, eh ben, la réalisation de ta personne fait que, eh ben, tu es bien dans ta peau. Tu es bien dans ton être. Tu es bien dans ton être. Et pour libérer cela, on va voir les versets bibliques, parce que il faut que quelqu'un puisse se voir comme Dieu le voit. Et c'est un puissant remède contre l'insécurité, contre la culpabilité, contre le manque d'estime de soi. En fait, la parole de Dieu nous révèle le regard de Dieu sur nous, et c'est pas posé sur nos performances, c'est pas posé sur nos échecs, mais sur son amour inconditionnel et sur l'œuvre de Jésus à la croix. Voilà. Comment Dieu nous voit selon les Écritures? Alors, si tu as ton bic, ton bloc et ta Bible, voilà. Tu peux aller dans Jérémie, chapitre 31, verset 3. Le Seigneur te dit que de loin l'Éternel se montre à moi. Et il dit quoi, l'Éternel? Je t'aime d'un amour éternel, c'est pourquoi je te conserve ma bonté. En fait, ce qu'il faut comprendre, c'est que, on va prendre d'abord le psaume 139, verset 14. Le psalmiste disait, je te loue de ce que je suis, une créature si merveilleuse. Tes œuvres sont admirables et mon âme le reconnaît bien. Dieu ne fait pas d'erreur. Je dis à quelqu'un aujourd'hui, Dieu ne fait pas d'erreur. Il nous a façonné avec une attention méticuleuse et il accorde une valeur immense à notre conception. Alors, il faut comprendre quelque chose. Je ne sais pas si vous connaissez ce prédicateur. Il est prédicateur. Il passe dans le monde entier. Je l'ai même vu danser sur un podium alors qu'il n'a pas de pied. Et enfin, il n'a pas de membre inférieur et il n'a pas de membre supérieur. C'est un tronc. C'est un homme tronc, mais il a été tellement façonné par Dieu que sa personnalité, son être intérieur est tellement façonné par le Seigneur que il est devenu le témoin de Dieu. Il est devenu la puissance de Dieu, parce que on voit un homme qui n'a pas de bras, qui n'a pas de jambes, mais qui danse sur un podium et qui encourage les autres. Qui encourage les autres. Il est marié et il a des enfants. Donc vous voyez, donc c'est pas le corps physique, et c'est pour ça que les complexes du corps ne sont pas, c'est pas la réalité de ta personne, c'est pas la réalité de ce que tu es. Tu es une créature merveilleuse parce que tu as été façonné par Dieu et ton âme doit le reconnaître. La deuxième chose, c'est qu'on est profondément aimé et choisi de Dieu. Je dis à quelqu'un, tu es aimé et choisi de Dieu. Avant même que tu puisses penser à Dieu, Dieu t'avait déjà choisi et son amour pour toi n'est pas temporaire. C'est pas on jouit aimé ou on ne jouit pas aimé ou non. Il t'aime. Parce qu'il est le Dieu éternel et il est amour. Dieu nous aime, il aime sa création. Donc, tu es aimé. Donc, si tu sais comment tu es aimé du Père céleste et que c'est ton papa, c'est sûr que tu vas abandonner tes complexes. Tu vas abandonner tes complexes parce que tu vas apprendre à t'aimer. Le Seigneur nous dit d'aimer notre prochain. D'accord, ok, il faut aimer l'autre. Mais il nous dit comme nous-mêmes. Donc, si tu ne t'aimes pas, tu ne peux pas aimer l'autre, c'est pas possible. Si tu te dévalorises, mais tu vas dévaloriser l'autre parce que tu sais pas te valoriser toi-même, et parce que tu te dévalorises, tu vas toujours trouver une phrase, comme je dis, les petites phrases assassines là à dire à quelqu'un. Voilà. Donc et ça peut créer des complexes chez la personne et même de créer une douleur chez la personne à qui tu le dis. Mais il faut s'aimer et il faut apprendre à s'aimer. Donc pourquoi, comment s'aimer? Le Seigneur nous dit, de loin l'Éternel se montre à moi, il parle à Jérémie, je t'aime d'un amour éternel, c'est pourquoi je te conserve ma bonté. Si Dieu te conserve sa bonté, mais tu as tout, puisque sa bonté vaut mieux que la vie physique. Amen. Donc voilà ce deuxième verset. On a encore un autre verset dans Éphésiens chapitre 1 verset 4. Il est écrit, en lui, Dieu nous a élus. Écoute, hein, tu fais partie d'une élection. Dieu nous a élus avant la fondation du monde pour que nous soyons saints et irréprochables devant lui. C'est-à-dire qu'il a ôté le péché en toi. Et quelque part, cher auditeur, chère auditrice, le péché, ça rend laid. Voilà, parce que le péché nous sépare de Dieu. Donc, en fait, il faut comprendre que nous sommes pardonnés. Là où on voit des fautes, là on voit le passé, là on voit des choses qui ne vont pas. Là, on se dit on n'est pas assez bien, on n'est pas assez éloquent, on n'a pas assez de diplôme, on n'a pas ceci, on n'a pas eu une enfance heureuse, on a été maltraité, on a eu ci, on a eu ça. En fait, le Seigneur nous dit que le passé est passé, que nous sommes de nouvelles créatures. Et là, on voit des fautes. Là, on voit que on a des fautes parce que on a un passé. Il y a des choses qu'on a fait et qu'on n'accepte pas qui nous sommes parce que on les a faites. Dieu voit le sang de Jésus qui nous a lavés. Et il voit le sang de Jésus qui te lave, qui t'a lavé, parce que tu es en Christ, parce que tu as accepté l'œuvre de la croix. Il ne se souvient plus de tes péchés. C'est pour ça que dans Romains chapitre 8, verset 1, le Seigneur nous dit, il n'y a plus donc de condamnation pour ceux qui sont en Jésus-Christ. Le prophète Ésaïe 43, verset 25, il dit, c'est moi, c'est Dieu qui parle dans la bouche d'Isaïe. C'est moi qui efface tes transgressions pour l'amour de moi. Et je ne me souviens plus de tes péchés. Donc, les personnes qui sont tout le temps dans une culpabilité, tu es tout le temps coupable de quelque chose. Tu te sens tout le temps coupable parce que tu as vécu un traumatisme dans l'enfance ou dans l'adolescence et tu as le syndrome de l'imposteur. Tu es dans une place, mais tu penses que c'est pas la tienne. Tu vois deux personnes en train de rigoler, tu penses que c'est toi qui est coupable de quelque chose, donc on rit de toi. Non, ces pensées obsédantes, tu dois les lâcher. Donc en fait, Dieu te dit que c'est lui qui efface, et il efface tout. La quatrième chose, c'est de comprendre que nous sommes ses enfants et ses héritiers. On n'est pas esclave, on n'est pas une esclave pour Dieu, on n'est pas une inconnue pour Dieu. Tu n'es pas une inconnue pour Dieu, tu n'es pas un inconnu pour Dieu. Quand tu fais partie de sa famille, et même quand il t'a créé, il sait comment il t'a créé. Donc, on doit avoir une identité de fils et de fille du roi des rois. Une identité de fils et de fille. Voilà. Et pour devenir fils et fille du Seigneur, il faut accepter Jésus comme Seigneur et Sauveur parce que c'est le seul intermédiaire entre le Père et l'humanité. Il n'y en a pas d'autre. Donc, le Seigneur, c'est pour ça qu'il nous dit dans Jean 1, 12, « Mais à tous ceux qui l'ont reçu, à ceux qui croient en son nom, elle a donné le pouvoir de devenir enfant de Dieu. » Devenir enfant de Dieu, de devenir. Quand on devient, c'est qu'au départ, on n'est pas une chenille, c'est une chenille, un papillon, c'est un papillon. Mais là, le papillon ne revient pas chenille, mais la chenille peut devenir papillon. Mais c'est la même chose qui se passe là. Jésus a payé à la croix pour que tu l'acceptes. Vous savez, faites cette expérience. Jésus, c'est la lumière. Il est écrit que la lumière est venue dans le monde ne l'a pas acceptée. D'accord? Jésus, c'est la lumière. Mais même quand tu allumes une lumière, il n'y a plus de ténèbres. Mais ça ne veut pas dire que les ténèbres ne sont pas là. Hein? Les ténèbres sont là, mais la lumière chasse les ténèbres. Tu prends une allumette. Et tu allumes l'allumette. Et au-dessus d'un support, tu vas voir l'ombre de l'allumette. Tu vas pouvoir voir l'ombre du bâton de l'allumette. Mais tu ne vas pas voir l'ombre de la flamme. Tu verras jamais l'ombre de la flamme. Pas du tout. La flamme n'a pas d'ombre. Vous comprenez? Donc, en fait, c'est comme ça qu'il faut qu'on se voit. Comme la lumière qui est rentrée en nous, comme Christ. Amen. Donc, on est son chef-d'œuvre. Le cinquième verset, on est son chef-d'œuvre. On est son chef-d'œuvre et tu as été créé pour un but. Donc, Dieu ne te voit pas comme quelqu'un d'inutile. Tu n'es pas arrivé inutilement sur terre. Il a investi en toi des talents. Il y a un don qu'il t'a donné. Il y a quelque chose qu'il t'a donné. Tu peux être chanter, peut-être danser, peut-être être artiste. Tu as un truc artistique. Voilà, tu es peut-être de celle avec tes sœurs en Christ. Tu es capable de donner un conseil à quelqu'un pour s'habiller. Tu es capable. Et pourtant, tu peux être complexé. Peut-être dans ton corps, tu as quelque chose qui tu as peut-être dans ton corps. Tu as une anomalie. Peut-être que tu boites. Peut-être que tu as quelque chose qui te manque. Mais Dieu a mis en toi quelque chose d'exceptionnel qui a un talent. En fait. Il a déjà préparé des projets pour ta vie. Il a déjà préparé des choses. Il a mis en toi quelque chose que l'autre n'a pas. Donc, c'est pour ça que Éphésiens, chapitre 2, verset 10 nous dit, « Car nous sommes son ouvrage, nous sommes son chef-d'œuvre, étant créés en Jésus-Christ pour de bonnes œuvres, que Dieu a préparées d'avance afin que nous les pratiquions. » Donc, pour les pratiquer, il faut connaître la parole de Dieu et pour les pratiquer, il faut avoir la révélation de Dieu de qui tu es. Nous avons eu cette sœur qui a appelé en début d'émission et qui a dit qu'elle était vraiment complexée par rapport à sa lèvre inférieure qui était plus claire que la lèvre supérieure et qu'elle mettait du rouge à lèvres pour cacher ça. Mais au bout d'un moment, Dieu l'a convaincue. Alors mon frère, ma sœur, si tu n'arrives pas à sortir pour acheter ton pain, tel que tu es, tu as lavé ton visage, tu sors, voilà, sans prendre des heures dans la salle de bain ou sans vouloir le contrôle de tout ton être, parce qu'il y a des choses qu'on ne peut pas contrôler. Et il nous dit quoi? Il nous dit, nous sommes son ouvrage, ça veut dire son chef-d'œuvre, ayant été créé en Jésus-Christ pour de bonnes œuvres que Dieu a préparées d'avance. Donc, tu as été créé pour quelque chose de spécial, pas créé pour t'alourdir avec des complexes. Non, les complexes doivent s'en aller. Les complexes doivent s'en aller. Alors, comment intégrer ce regard de Dieu au quotidien? La première chose, dans Romains 12, le Seigneur nous demande de renouveler nos pensées. C'est-à-dire que chaque fois qu'une pensée de rejet ou une pensée de dévalorisation traverse ton esprit, il faut le remplacer par un verset. Chaque fois que, par exemple, tu dis, tu te lèves le matin, après la prière, tu vas devant ton miroir et tu vois ton visage fatigué. Voilà. Et tu dis, pauvre, en vieilli. Non! C'est pas ce qu'il faut que tu dises. Il faut que tu dises, celui qui se confie en l'Éternel. Celui qui se confie. Est comme un arbre planté auprès d'un ruisseau d'eau. Son feuillage verdit. Ça veut dire, il pas jaune. Il pas qu'à flétri. Non. Il est vert. Amen. Il est vert. Malgré son âge, il est vert. En fait, quand tu proclames la parole à partir de la réalité de Dieu, le fossé même de ton complexe là, tu vas l'arrêter. Tu vas l'arrêter à force de méditer la parole. Faire confiance à sa parole plutôt qu'à nos émotions. Parce que nous sommes des êtres émotifs, mais Dieu ne veut pas que ça soit tes sentiments. Parce que tes sentiments changent tout le temps. Aujourd'hui, tu peux te voir comme ça, demain tu te verras autrement, tu auras une image de toi. Non, il faut s'asseoir sur l'image que Dieu met en toi dans sa parole. Il te dit que tu es une créature merveilleuse. Il a investi en toi pour des dons et des talents que tu dois faire fructifier. Alors en fait, chaque fois qu'il y a cette pensée de rejet ou de dévalorisation, paf, il faut remplacer par un verset biblique. Et faire confiance à la parole de Dieu plutôt qu'à ton ressenti. C'est ce que je ressens. Oui, c'est ce que tu ressens, mais c'est pas la vérité. C'est pas comme ça que Dieu te voit. Voilà. Et c'est pas comme ça que les autres te voient non plus. Voilà. Donc, en fait, c'est se regarder à travers le miroir de la grâce. Le miroir de la grâce de Dieu. Et on a du prix aux yeux de Dieu. Nous avons beaucoup de prix aux yeux de Dieu parce qu'il a accepté de payer à la croix. C'est pour ça qu'on a beaucoup de valeur. Beaucoup de valeur aux yeux de Dieu. Donc, je parle à quelqu'un qui se sent dévalorisé. Tu te sens dévalorisé. Tu sens que pour toi, c'est pas tu es quelqu'un qui se dévalorise même parce que tu te dis que voilà, que tu as des complexes, que tu ne peux pas, que il y a quelque chose qui ne va pas. Et tu sais, c'est pas toi seulement qui a ce problème là, c'est un sujet universel. C'est vraiment un sujet universel. Alors pour se débarrasser vraiment de cela, il faut, vous avez compris, il faut la parole, il faut la parole. Mais je vais vous donner aussi des petites solutions, qui sont pratico-pratiques, parce que voilà, il y a la parole, on a vu les versets, j'espère que tu as écrit, que tu as marqué les versets, que tu vas méditer pour te libérer de ces complexes dans la prière. Et on va faire une pause musicale et je vais vous donner cette petite boîte à outils qui va vous aider, voilà, qui va vous aider à traverser cela, et après on va conclure.

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1: Nous voilà de retour pour la partie de conclusion, je dirais, de cette émission. Donc, nous avons balayé vraiment ce titre, les complexes, comment s'en débarrasser, les complexes, comment s'en sortir. Et nous avons vu qu'un complexe, c'est vraiment une construction mentale qu'il faut enlever, qu'il faut déconstruire. Pourquoi ? Parce qu'il y a un décalage immense entre la réalité et notre perception. C'est une sorte d'idée fixe qui va s'installer dans le cerveau et qui va teinter toute la réalité. Donc on a vu qu'il y a trois grands complexes, trois grandes familles de complexes, c'est les complexes physiques, les complexes intellectuels et le complexe social. Et nous avons vu également donc tout ce qui peut générer les complexes. Donc là nous sommes dans la boîte à outils. Nous avons vu que voilà, il y a des comportements qui sont invisibles mais qui sont vraiment destructeurs, et nous devons vraiment les repérer et faire attention justement qu'on ne puisse pas enlever des domaines de nos vies à cause d'un complexe, puisque nous avons vu que une personne qui est complexée peut s'empêcher de répondre à des invitations, s'empêcher d'accéder à un poste à responsabilité. Et cette définition du complexe nous fait comprendre que le complexe, c'est vraiment quelque chose qu'il faut déconstruire et que ça n'a rien à voir avec la réalité vraiment. C'est vraiment le ressenti. Par exemple, quelqu'un peut avoir une cicatrice sans moquer vraiment véritablement, alors que quelqu'un peut se paralyser à cause d'un bouton ou s'isoler socialement parce qu'il a un petit bouton sur le nez. Donc, on voit que c'est la pensée qui fait que l'émotion aussi, qui fait une obsession subjective, une obsession, mais qui n'a rien à voir avec la réalité. Alors voilà, pour terminer, on a vu que on doit remplacer donc ces pensées obsédantes et avec la parole de Dieu pour qu'on puisse voir comme le Seigneur nous voit. Mais il y a aussi des petites astuces pour qu'on puisse voir comme le Seigneur nous voit. Mais il y a aussi des petites astuces

0: la politique des petits pas. La politique des petits pas. Alors, le plan d'attaque, en fait, le plan d'attaque, c'est déjà écrire hein, sur un papier, voilà, ce complexe et quelle opinion on s'est forgée, pourquoi on l'a forgée. Et on peut observer aussi si l'entourage remarque ou pas. Mega FM, bonjour.
1: Oui, rebonsoir, docteur Yolande.
0: Bonsoir.
1: Docteur Marie-Christine.
0: Oui.
1: Oui, je voudrais apporter une précision. Je ne sais pas si j'ai encore le temps.
0: Oui.
1: Je voudrais apporter une précision également, à savoir, peut-être que tout le monde n'est pas informé. Lorsqu'on entend parler du complexe qui est le God Complex.
0: Mm-hmm.
1: Alors, le God Complex, c'est avoir le complexe de Dieu.
0: Ah.
1: En fait... C'est un phénomène hein, qui consiste à se penser supérieur aux autres.
0: Ah d'accord, ok.
1: Et l'afficher clairement, mm-hmm. d'accord, le plus souvent, bon, on voit hein, sur les réseaux sociaux par exemple,
0: mm-hmm.
1: Nous avons certaines églises, on va dire, qui, il y a des personnes, des conducteurs, qui vont se faire passer, par exemple, pour Dieu. Mmh. Et c'est vrai que notre apôtre nous dit tout le temps, vous allez quelque part, vous entrez quelque part, si vous voyez la photo du guide en premier lieu, c'est qu'il y a un souci. Parce que Dieu, il est unique en fait.
0: Mais oui, c'est lui qu'on...
1: Il est irremplaçable.
0: Voilà, d'accord.
1: Voilà, donc il y a des personnes qui peuvent se faire passer comme des dieux, comme s'ils sont des dieux et qui sont supérieurs aux autres. Et même qu'on a dans certains cas, la personne qui a reçu par exemple certains pouvoirs de la part du vrai Dieu, ben, le processus lui-même s'appelle l'apothéose. Donc, on peut probablement en dériver un nom à partir de ça. Et on voit aussi qu'il y a le syndrome du hubris. Alors, mm-hmm. c'est un trouble de la personnalité
0: mm-hmm.
1: qui affecte l'individu en position de pouvoir, d'accord, ou d'autorité.
0: D'accord.
1: Donc, on voit que ce syndrome du bris, c'est un trouble de la personnalité qui affecte l'individu, d'accord, en lui-même. C'est-à-dire que ça peut se tourner, par exemple, dans de l'orgueil.
0: D'accord, ok.
1: On peut se sentir orgueilleux, mmh. on a le désir de toute puissance. On a, par exemple, ce qui nous pousse à adopter un comportement orgueilleux, gonfle instantanément sa confiance en soi.
0: Mmh.
1: Donc, et le fait d'abuser de ses pouvoirs auprès des autres.
0: Mm-hmm.
1: C'est-à-dire que on peut penser que, vu qu'on se sent supérieur, on est prêt, des fois, à écraser l'autre.
0: Mm-hmm.
1: Ça aussi, ça peut être complexe.
0: D'accord.
1: Parce qu'on se sent... voilà. Je ne sais pas si tu as saisi un peu ce que j'ai voulu dire,
0: oui,
1: docteur.
0: Oui.
1: Je sais que toi, tu décortiques la parole.
0: Oui, oui, oui.
1: Donc, en fait, c'est ça. Donc, nous avons des personnes sur les réseaux que nous entendons parler comme si c'était un Dieu.
0: Mm-hmm, c'est ça.
1: Mais au fond, c'est un complexe qui peut déboucher sur de l'orgueil. Hein,
0: c'est ça, c'est un complexe de supériorité.
1: Voilà.
0: Fait, c'est ça. Et la personne a toujours raison, elle ne peut pas se tromper.
1: Exactement.
0: Elle a le sentiment d'avoir... elle est au-dessus des règles, de vouloir contrôler les autres.
1: Oui.
0: Voilà, et en fait, se croire plus intelligent, refuser les critiques aussi, les conseils, avoir du mal à reconnaître aussi ses erreurs, ne pas pouvoir demander pardon, imposer son point de vue absolument, ou bien rechercher l'admiration à tout prix, un peu comme par exemple quelqu'un qui ne se déplace pas vers les autres, mais que ce sont les autres qui doivent venir vers lui ou elle, voilà, c'est ça. Donc et penser que les règles aussi s'appliquent aux autres et pas à soi. Voilà, faites ce que je vous dis, mais moi je ne fais pas. Voilà, donc effectivement.
1: Oui, oui.
0: Effectivement. Ah, c'est très très bien parce que j'avais pas

0: abordé tellement. En fait, le complexe les complexes dont j'ai parlé, c'était plutôt sur l'estime de soi, mais le complexe de supériorité aussi, c'est quelque chose qui génère beaucoup de souffrance, effectivement, autour de soi. En tout cas, merci d'avoir abordé cela. Merci beaucoup, ancien.
1: Mais merci de m'avoir aidé à décortiquer.
0: C'est très, très bien. D'accord. OK. Bientôt. C'est bien. D'accord. À bientôt. Donc, voilà. Et je disais que, en fait, défier les complexes, c'est par des petites actions. Et si on a peur du regard des autres, eh ben voilà, il faut dans l'action décider donc de méditer la parole, de reconnaître aussi ce que je disais au départ. La première étape, c'est de reconnaître le complexe et d'être vrai avec soi-même et de s'approcher de Dieu et dire voilà, je veux me débarrasser de cela et mettre des actions en place. Donc méditer la parole, remplacer par des versets bibliques et voilà, et ça transforme des vies. Et ça change aussi la vie. On peut changer sa vie avec la parole de Dieu. Donc, je dirais le mot de la fin. Le mot de la fin, c'est que vraiment, il faut être en mesure de vraiment se rendre compte qu'on a ce complexe, que c'est quelque chose qui peut paralyser une vie, que ça peut aussi donner des malentendus. On a vu aussi que deux personnes peuvent rire ensemble, parler ensemble, et la personne a une distorsion de la pensée, donc penser que les autres se moquent de vous. Donc en fait, c'est les complexes s'installent, mais empoisonnent aussi les journées, empoisonnent aussi la vie. Et le poison vient du diable, ça ne vient pas de Dieu. Tout ce qui est venin, ça vient de l'ennemi. Voilà. Donc, Dieu nous veut joyeux, il nous veut en paix. Donc, nous devons aussi se dire que c'est pas une réalité qui est objective, mais c'est vraiment un ressenti, c'est vraiment une perception, et travailler dessus. Donc, je ne sais pas si cette émission t'as fait du bien, si tu avais un complexe que tu as dépassé, ou si tu t'es reconnu dans une situation de complexe, ou même si tu veux te débarrasser aussi d'un complexe, que ça soit un complexe d'infériorité, de supériorité, un complexe par rapport à ton physique, un complexe par rapport à ton intellect, un complexe par rapport aussi à la société où tu n'arrives pas à t'intégrer. On va prier et demander vraiment au Seigneur de libérer de ce sentiment, parce que le Seigneur nous demande de nous aimer et de nous voir comme il nous voit. Il nous voit d'une certaine manière à travers sa parole, et nous l'avons vu. Nous avons vu que il est un Dieu d'amour et que il te voit comme il t'a créé, c'est-à-dire avec de la valeur. Tu as de la valeur aux yeux de Dieu. Donc nous allons prier et puis après conclure l'émission. Seigneur mon Dieu, Père, Papa, je remets entre tes mains, Seigneur, entre tes saintes mains, tous les auditeurs, Seigneur, les internautes qui ont, Seigneur, Papa, écouté cette émission. Seigneur, c'est toi qui connais, tu es le Dieu illimité, tu es passé dans les maisons, tu connais, ton Esprit Saint est partout, Seigneur. Papa, tu vois cette personne qui a écouté cette émission, qui peut-être, Seigneur, Papa, se dit que il a écouté, elle a écouté, mais est-ce que c'est possible? Oui, Seigneur, que tu la convainc que c'est possible avec ta parole. Tu demandes qu'on puisse méditer ta parole nuit et jour, que les complexes tombent au nom puissant de Jésus, que tout ce qui peut empêcher quelqu'un, Seigneur mon Dieu, oh Papa, à vivre pleinement, Seigneur, sa vie, et qui, Seigneur, s'enferme dans un défaut, s'enferme, Seigneur mon Dieu, dans un, Seigneur Papa du tout puissant, de quelque chose du passé, qui focalise sa pensée, Seigneur mon Dieu Père, sur cette réalité qui s'est passée et qui s'emprisonne comme une prison mentale, Seigneur mon Dieu Père, qui donne une importance démesurée, Seigneur, que le cerveau donne une importance démesurée à ses faits, Seigneur, et que les pensées sont ruminées, Papa. Éternel, tu es Dieu. Et tu es capable de faire, Seigneur mon Dieu, Père, au-delà de ce que nous pensons. Alors oui, cher Saint-Esprit, va convaincre. Seigneur mon Dieu, Père, libère, Seigneur, cette personne qui écoute cette émission et qui veut s'en sortir, qui veut se libérer de ses complexes, qui veut se libérer, Seigneur, qui utilise même, Seigneur mon Dieu, la stratégie d'évitement pour éviter, Seigneur mon Dieu, d'être, Seigneur, regardé, Seigneur, Papa du Tout-Puissant. La personne pense qu'elle est jugée, Seigneur, oh Papa, pointé du doigt, Éternel, agis pour la gloire de ton nom. Que le cœur de cette personne soit libéré, Seigneur. Que ses pensées soient libérées dans le nom puissant de Jésus. Tu es Dieu, alléluia. Et tu nous as dit, Seigneur, mon Dieu Père, que Papa, nous sommes une créature merveilleuse, Seigneur. Tu ne fais pas d'erreur, Papa. Seigneur, mon Dieu, avec une attention méticuleuse, tu as créé, Seigneur, depuis le ventre de la maman, Seigneur. Alors oui, Éternel, Seigneur, étends ta main puissante et convainc encore, Seigneur, parce que tu dis, Seigneur, mon Dieu, que nous sommes aimés de toi et que nous devons, Seigneur, mon Dieu, conserver ta bonté, conserver, Seigneur, la gratitude d'être, Seigneur, mon Dieu, non seulement en vie, mais de reconnaître les bienfaits, Seigneur, mon Dieu, Père. Alors que cette personne complexée, Seigneur, lâche ses fardeaux, lâche ce complexe et puisse avancer, oh Papa, libéré de ses complexes au nom puissant de Jésus. Amen, amen, amen, amen, amen. Donc nous arrivons à la fin de cette émission. Nous allons remercier le Seigneur pour cette émission sur les complexes et comment Dieu nous libère aussi de ces complexes, comment nous pouvons nous en sortir. Et nous bénissons la radio Méga FM, la fréquence du Nord 88.9. Seigneur mon Dieu, merci pour cette émission Pain de Vie Éternelle. Tu vois, Papa, tes enfants étaient là, les auditeurs étaient là, les internautes étaient là, Seigneur, tu les connais, tu sais par quoi ils traversent, Seigneur, et nous te disons merci pour la radio Méga FM, que tu bénisses cette radio, que tu bénisses le technicien, Seigneur mon Dieu, Papa du Tout-Puissant, et que vraiment, à travers cette émission, qu'une personne soit guérie, qu'une personne soit libérée, qu'une personne puisse, Seigneur mon Dieu, être libérée de ses pensée obsédante, Seigneur, qui n'a rien à voir avec la réalité, et que ta grâce coule, Seigneur, mon Dieu Père. Alors, Papa, nous te bénissons et nous te disons merci pour l'émission Pain de Vie, au nom puissant de Jésus. Donc, chers internautes, chers auditeurs, je vous dis à lundi prochain et à très bientôt.

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vers l'instant, nous avons ici voté en version instrumentale. L'original Chronicle Dub Trio. En production VP Record. En hommage à Marcus Garvey. Ça fraîche, ça sortit rivé là. Ça sortit le 17 août 2017. Remember the great Marcus Garvey. Big up à tout ça qui a coûté nous. Ils sont de plus en plus nombreux à suivre nous.

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1: Et nous, qu'à continuer. Toujours avec Mr. Luciano. Et voilà, ça n'est pas tout seul. En la version là, il est accompagné avec Mr. Charlie Chaplin.

Donc écoutons extra Reggae Gold 2017. Brand new track from VP Records. Ikaya, l'assistant Ikaya. Alongside un homme qu'on appelle JC Royal. Et la tune s'appelle Leave You Alone. Exclusive track 88.9.

Exclusive tonight. Yeah. Allez, 88.9. Nous allons présenter notre dernier album à Damien Marley. Stony Hill Album. Premier track.

Et nous allons continuer toujours avec Damien Marley. Et voilà, ça est toujours avec Freya et Stephen Marley. Another track, Perfect Picture.

Tous ces tracks là, ça se trouve trouvé dans le dernier album à Damien Marley. Stony Hill. Ça sortit le 21 juillet. Dernier album était fait, c'était Welcome to Jamrock. Lui-même bas, c'était en 2005. Lisa, I adore you. Allez, album là, il y a 18 tracks. Nous faisons écouter quelques-uns. Ça jarre dans les bacs. Yeah.

et toujours avec Mr. Damien Marley. Oh, oh, Tom Sims. Voilà, ça nous a aidé sans pression là. Et nous a aimé nous aller jusqu'à la fin de l'émission là. En même vibration là.

A oublié Massive Couvi dans les back check album t'as là. Timouna Marley, héritage à Marley. Et on va continuer à travailler à papa là. Robert Nesta Marley. Il faut que savoir que la famille Marley, les descendants Marley, en les tableaux à Yoyoni, doit à peu près 12 Grammy Awards. Travail là qu'à continuer.

0: On reste toujours dans la même vibration. Dernier track. Last track tonight.
1: When you love me.
0: Mr. Daya Waya.
1: When you love me.
0: En cap profiter moi big up au passage.
1: When you love me, girl.
0: All of my grand spins family, Kingston, Jamaica.
1: When you love me.
0: Bulldoz Music. C'est votre track là, ça nous cas, laissez-nous. Et venez nous cas, rendez-vous, mercredi prochain. Toujours à 18h88.9, massif. Big up tout ça qui a coûté nous, big up tout ça qui a suivi nous. Et rendez-vous à mercredi prochain.

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1: Eh bien, bienvenue à toutes et à tous dans cette nouvelle émission de Faut qu'on en parle. Ce soir, nous abordons un sujet à la fois délicat et essentiel, la fin de vie, un moment crucial dans l'existence, souvent entouré de silence et de tabous, mais qui mérite toute notre attention. Dans les dernières décennies, les soins palliatifs ont considérablement évolué, offrant une nouvelle approche pour accompagner dignement celles et ceux qui traversent ces instants difficiles. Nous plongerons donc ensemble dans ce débat complexe et humain. Et bien sûr, nous évoquerons en dernière partie d'émission les questions éthiques autour de l'aide à mourir jusqu'à l'euthanasie, des pratiques qui divisent et qui soulèvent des questions fondamentales sur la dignité et la liberté de choix. Nous vous invitons donc à partager vos réflexions et à nous rejoindre dans ces discussions en direct via le hashtag FQEP sur tous les réseaux sociaux. Et comme toujours, je suis accompagné de Mylène pour co-animer cette émission. Bonsoir Mylène.
2: Bonsoir, bonsoir à tous.
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2: La fin de vie reste un sujet délicat et souvent tabou. Pourtant, les pratiques et les perceptions évoluent. Ces dernières années, le domaine des soins palliatifs a connu des révolutions majeures, offrant de nouvelles approches pour accompagner dignement les patients dans leurs derniers moments.
1: Les soins palliatifs, autrefois méconnus, se sont développés pour répondre aux besoins spécifiques des patients en fin de vie. Mais comment ces soins fonctionnent-ils concrètement? Quels résultats ont été observés jusqu'à présent? Comment prennent-ils en compte les dimensions physiques, émotionnelles et psychologiques des patients?
2: Les professionnels de santé jouent un rôle crucial dans ce processus. Comment se préparent-ils à accompagner les patients et leurs familles? Quels outils et formations leur sont proposés pour faciliter cette transition vers une approche plus humaine et personnalisée des soins de fin de vie? Les patients au cœur de cette réforme ressentent-ils une différence dans la qualité des soins reçus?
1: L'euthanasie, sujet de nombreux débats éthiques et législatifs, fait partie des discussions sur la fin de vie. Comment les professionnels de santé et les familles réagissent-ils à cette pratique?
2: Vivre jusqu'au bout, débat sur la fin de vie, c'est tout de suite dans Faut qu'on en parle.
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1: Et nous recevons pour cette émission Marie-Annick Lepoutre. Donc tu es secrétaire adjointe de l'association Être là, ASP VAR. Bonsoir Marie-Annick.
3: Bonsoir.
2: On a Delphine Prena-Molimar qui est médecin en soins palliatifs et membre de la SFAP, la Société Française d'Accompagnement et de Soins Palliatifs. Bonsoir.
4: Bonsoir.
1: Nous avons Alexandra Segondi qui est psychologue clinicienne en service de soins palliatifs.
5: Bonsoir.
2: Karine Pierre, infirmière en service des soins palliatifs. Bonsoir.
5: Bonsoir.
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2: Suite à la publication du sommaire de notre émission sur YouTube et Facebook, vous avez été nombreux à réagir, soulevant des questions cruciales sur les soins palliatifs et les pratiques actuelles en fin de vie. Voici tout de suite quelques chiffres.
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2: Luc, avant de parler de la mort, est-ce que les Français pensent être en bonne santé?
1: Pour la population française, 48% se considèrent en très bonne santé, 45% estiment en assez bonne santé, 6% se jugent en mauvaise santé, 4% s'évaluent en assez mauvaise santé et 2% se disent carrément en très mauvaise santé. La notion de fin de vie couvre différentes étapes selon les individus. Ainsi, 30% des Français associent cette période aux dernières années de vie, une perception plus fréquente chez les jeunes, 41% des 18-24 ans et les femmes, 65%. Un Français sur 5 identifie cette période aux derniers mois de vie, tandis que 13% la lient aux dernières semaines. D'autres se restreignent la fin de vie au tout dernier jour pour 14% ou carrément aux dernières heures pour 15% des gens.
2: Et les Français sont-ils suffisamment informés sur leur fin de vie?
1: Bien que près de 3 Français sur 4 soient conscients de l'existence des lois encadrant la fin de vie en France et que la moitié d'entre eux s'estiment bien informés, seulement 1 sur 6 maîtrise réellement les fondements principaux de ces dispositifs. En effet, un seul 16% des sondés parviennent à répondre concrètement à au moins 6 des 8 questions clés sur les 4 grandes mesures comme les directives anticipées, la personne de confiance, la sédation profonde et continue jusqu'au décès, ainsi que le droit au refus de soins. Par ailleurs, 43% des personnes interrogées se disent peu ou pas informées sur ces sujets.
2: On passe tout de suite aux réactions de nos auditeurs.
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1: Et sur notre répondeur, le 07 839 839 75, on a Paul de Brest qui nous a laissé un message. Ça peut paraître étonnant, mais dans notre famille, la discussion est libre sur ce sujet de fin de vie. Il faudrait que ce soit pareil pour tout le monde.
2: Patricia de Boulogne, on est encore jeune pour parler de ces choses-là, mais c'est vrai que c'est important. La mort et la fin de vie sont souvent des sujets tabous, on l'a dit en France. Cependant, il est important d'en parler et de s'y préparer au mieux. Alors, à partir de quand est-on en fin de vie? Est-ce qu'il y a des signes? Est-ce qu'il y a des étapes clés, on va dire, de fin de vie? se lance?
3: C'est toujours la première question la plus difficile, sans doute. C'est une question très intéressante et j'ai l'impression que beaucoup de Français ont une idée déjà de ce que c'est. Et tout ce que vous avez annoncé, Luc, dans la première partie, est-ce que c'est les dernières heures? Est-ce que c'est les derniers jours, les derniers mois, les dernières années? En fait, tout est juste en ce sens que effectivement, dans fin de vie, il y a vie. Et je pense que c'est important peut-être d'introduire cette émission avec ce mot vie. Alors effectivement, il y a la mort au bout de la vie, mais il y a d'abord la vie. Et la fin de vie, ben c'est toute cette période avant la mort, d'accord? Et effectivement, je pense que parler de fin de vie, c'est peut-être mieux de parler de soins palliatifs. En soins palliatifs, on peut être en fin de vie, mais on peut aussi être dans une période avant la fin de vie, avant les derniers jours de vie. Et c'est une période qui est importante, où il se passe des choses, où l'objectif est que le patient vive le mieux possible avec sa maladie.
1: Très bien, très très clair. Merci beaucoup Delphine. Une question qu'on peut se poser, comment on meurt finalement? Qui se lance sur le sujet?
3: C'est une question difficile parce que autour de cette table, personne n'est mort. Vous non plus, les animateurs, et c'est quelque chose de très intime.
1: Mais malheureusement, vous voyez des patients qui, à un moment donné, malheureusement, quittent la vie, finalement.
4: Nous, on voit la plupart du temps des patients qui meurent de maladies, on peut dire chroniques, enfin, qui finissent par se chroniciser, et dont que les traitements, finalement, qui existent, n'arrivent pas à endiguer. Donc des chimios qui finalement ne marchent pas, ne marchent plus et qu'on place souvent dans des protocoles de confort. Je crois que le terme confort est vraiment à prendre en compte et à mettre en exergue en soins palliatifs, parce que je crois que c'est vraiment ce sur quoi on s'attelle en fait tous les jours, c'est à ce que nos patients soient confortables. Voilà, le cancer occupe une grande partie des causes de mort de nos patients, mais pas que. Je ne sais pas, les filles, si vous avez d'autres choses à rajouter.
1: Karine, peut-être?
5: Non,
1: bien résumé.
5: Bien résumé.
3: Après, on peut effectivement mourir d'un cancer. On peut mourir d'une maladie chronique à un stade avancé. Des patients qui ont des maladies cardiaques avec un cœur très fatigué, qui finissent par mourir de leur maladie cardiaque ou bien de leur maladie rénale, voilà, ou alors tous les patients aussi qui meurent de maladies neurodégénératives comme la maladie de Charcot par exemple, voilà, tout ça, ce sont des causes de décès quand on arrive au bout de cette maladie. Et comment on meurt? Alors on meurt, quand on constate un décès, la personne ne respire plus et son cœur ne bat plus, voilà, ça c'est très... Enfin, c'est important de le rappeler. C'est comme ça qu'on meurt. C'est pour ça qu'on meurt. Voilà. Et les causes de cela, ben, c'est le corps qui ne fonctionne plus bien et qui finit par s'arrêter, parce que la maladie a pris le dessus et que c'est le moment de mourir. Après, il y a aussi toutes les causes de mort accidentelle et aussi, le fait de mourir de vieillesse. Pas forcément d'une maladie en particulier, mais plutôt de l'évolution naturelle, en fait, de la personne qui va jusqu'à sa mort. C'est pas forcément, à cause d'une maladie.
2: Et pourquoi du coup c'est important d'en parler de la fin de vie de manière ouverte et honnête avant ces dernières heures, ces dernières journées?
4: En fait, juste pour une petite précision, moi je suis la dernière de l'équipe qui est arrivée. Du coup, je suis là depuis un peu plus d'un an. Mais je travaillais avant en réanimation, mais pas en soins palliatifs. Et beaucoup de choses du coup m'étaient inconnues. Et en particulier ce délai, enfin ce temps des soins palliatifs qui finalement peut durer des mois, là où moi je croyais qu'il s'agissait de semaines voire de jours. Et j'ai finalement assez rapidement compris qu'en fait les soins palliatifs commencent donc à partir du moment où on peut plus guérir le patient, mais que voilà, ça peut durer vraiment longtemps. Et il faut vraiment prendre en considération
1: le fait que ça puisse durer longtemps, donc accompagner les gens, les suivre.
4: En fait, que moi, de mon point de vue si, j'essayais de réfléchir, pardon, on n'a pas beaucoup de temps, mais en fait, il y a une approche d'urgence, en fait, au moment de... Enfin, c'est la temporalité, voilà. Je crois que le maître mot, c'est la temporalité, où finalement, on arrive avec un patient dans un état d'urgence, de douleur, de mal-être psychique, physique. Nous, on arrive à ce moment-là, on essaie de faire ce qu'on peut, toute l'équipe, parce que vraiment, il faut souligner qu'on travaille toujours en équipe, qu'on est cinq, et qu'on partage nos expériences, nos points de vue pluridisciplinaires, et ça, c'est la clé des équipes de soins palliatifs. Et dans ce travail quotidien, en fait, il y a l'urgence et il y a aussi la durée. Et cette durée qu'on maîtrise pas, que finalement, qui qu'on soit.
1: Quelques jours, quelques semaines, quelques mois.
4: Quelques mois, qui qu'on soit dans l'équipe. Alors, bien sûr, on a des idées, des indices, des, voilà, de pratiques.
1: Vous, en tant que professionnel,
4: mais...
1: vous avez plus d'informations à ce niveau-là. Les médecins vous donnent des infos ou pas? Parce que souvent, on entend dire que les médecins savent des choses, mais veulent pas le dire.
4: Mais les médecins, enfin,
1: les fourchettes, laisse... par exemple.
4: Bien sûr que les médecins ont des indices, mais pour être au plus près de Delphine et Karel, qui sont nos deux médecins, et pour être près d'elles au quotidien, je peux vous dire que des indices, elles en ont, mais elles ont pas de boule de cristal.
1: Personne.
4: Et que finalement, elles-mêmes se trouvent confrontées à cette... Je crois que c'est quelque chose de l'ordre de l'impuissance. Et pour elles, c'est difficile parce qu'on les attend là, les médecins. Autant nous, psy, infirmières, bénévoles, on nous attend pas pile à cet endroit-là. Les médecins, c'est là qu'on les attend. Et c'est encore, du coup, plus délicat pour elles.
6: On les met sur leur position de sachant. Et elles doivent répondre à ces questions qui reviennent sans arrêt, en fait. C'est très courant qu'on nous demande, mais combien de temps il reste, voilà. Et les gens ont besoin de savoir, mais ça c'est propre à notre société actuelle. En fait, tout est programmé, tout doit être.
1: Mais ça c'est malheureusement quelque chose qu'on ne maîtrise pas. Ça peut être 5 jours, 3 semaines.
6: Exactement. Et les médecins ont cette, enfin voilà, dans notre équipe et même les médecins avec qui on travaille. Voilà, le disent très humblement, mais on n'a pas une boule de cristal, en fait.
3: En revanche, et là c'est le médecin qui parle, c'est important quand même, on a, en tant que médecin, et tous les médecins qui nous écoutent sans doute le diraient mieux que moi, mais on a effectivement des indices qui peuvent nous faire dire, oui, effectivement, là on est plus inquiet à ce moment-là, voilà, il y a des signes cliniques qui ne trompent pas, ils nous font dire que là, peut-être, on s'approche de la fin, mais on dit toujours peut-être parce que notre patient, il a sa maladie qu'on connaît, mais c'est le patient qui a cette maladie et c'est différent d'un autre patient. Donc, notre devoir de soignant, je crois, c'est de rester au chevet, d'expliquer ce qu'il se passe, c'est-à-dire quand il y a une gêne pour respirer, des douleurs, etc., d'expliquer pourquoi, d'expliquer qu'on est inquiet, effectivement. Souvent, les patients ont besoin de savoir et même savent, parfois même avant nous. Et c'est bien de pouvoir le dire et de pouvoir l'expliquer aux familles et que ça ne reste pas un sujet tabou. De pouvoir dire, c'est une incertitude, mais je peux quand même vous dire que là, je suis inquiet. C'est important aussi qu'on puisse l'entendre dire.
2: On a quelque chose qu'on appelle le regain avant la mort. Souvent, les familles, du coup, reprennent espoir. Qu'est-ce que c'est concrètement, du coup, ce regain?
3: Alors, c'est vrai que c'est quelque chose que l'on observe souvent. Alors, en soins palliatifs en particulier, parce que c'est dans ce domaine-là qu'on travaille. Effectivement, ça arrive que juste avant la fin, le patient peut être un petit peu mieux ou alors se réveiller un petit peu, être plus détendu, respirer mieux. Alors, c'est à la fois lié au traitement symptomatique, c'est-à-dire tous les traitements de confort qu'on va mettre en place pour que le patient soit soulagé. Ça peut arriver que du coup, il va un petit peu mieux. Ou alors, par exemple, un patient à qui on décide d'arrêter le traitement, il a un cancer, on arrête sa chimiothérapie, il a tout essayé, ça devient difficile, la chimiothérapie devient plus toxique que bénéfique, on décide de l'arrêter, et ça arrive souvent, le patient a une période où il est mieux, en fait, avant de partir. Voilà.
2: Donc ça, c'est un des signes qui annonce qu'on est proche de la fin.
3: Ça peut, mais voilà, ça, c'est souvent peut-être même un peu plus en amont, mais... Les signes de la fin, c'est ce qu'on appelle les signes d'agonie. Alors ça peut peut-être vous faire un petit peu peur chez vous. Ce terme-là est très voilà, mais c'est un terme clinique, c'est un terme qui existe et qui c'est important d'en parler aussi. Les termes d'agonie, l'agonie, ça veut pas forcément dire que ça va mal se passer ou que ça va être terrifiant ou que le patient va souffrir atrocement. Pas du tout. Agonie, c'est vraiment un mot qu'on utilise en médecine qui veut dire que on s'approche de la fin. C'est un moment où souvent il y a des troubles de la conscience. C'est un moment où la respiration est particulière. Elle s'accélère, elle peut se ralentir, etc. On peut avoir un début d'encombrement qu'on peut traiter. On a le cœur qui bat très très vite et puis la tension qui oscille aussi, qui finit par diminuer. Tous ces signes-là, voilà, il y a aussi, parfois vous avez peut-être remarqué, c'est un petit peu dur hein, ce qu'on raconte, mais c'est important je pense, quand voilà, le bout des doigts devient un petit peu bleu, les lèvres, etc. Tout ça, ce sont des signes, des vrais signes cliniques qui nous font dire qu'on est proche de la fin. De la toute fin, pour le coup.
7: Alors, on entend souvent dire que les patients, on dirait qu'ils le sentent, que c'est la fin, que les dernières minutes arrivent. C'est vrai, ça ?
4: Ouais, c'est très variable. Je dirais que ça... Il y a des patients qui en effet, le sentent en
7: parlent. Ça y est, c'est le moment, je vais y aller, c'est la fin.
4: C'est pas tant ça, moi, j'entends surtout, je suis prête. C'est quelque chose de l'ordre de... J'ai réglé ce que j'avais à régler vis-à-vis de moi-même, vis-à-vis de mes proches, et je suis en paix. C'est plus quelque chose comme ça. Et puis, il y en a d'autres qui sont plus conscients depuis. Je pense à certains patients qu'on a eus cette année, qu'on peut appeler des longs mourir, où finalement, ils sont restés avec nous des mois, et où on se demandait, en fait, les traitements avaient été arrêtés pour la plupart, et on se demandait ce qui les tenait, et on commence à être un peu persuadé qu'il y a autre chose que la maladie, que la médecine, qui les retient, comme un patient, finalement, dont...
7: S'accroche à la vie.
4: Un patient, par exemple, qui est resté 3 mois et demi avec nous et qui finalement a attendu le retour de sa fille qui était dans le nord de la France à passer des partiels. Et il savait quelles étaient les dates des partiels et quand est-ce qu'ils se terminaient. Il est mort le soir même du retour de sa fille de ses partiels.
7: Ouais.
4: Et on finit par se dire que ce ne sont pas que des coïncidences.
7: Ça vous arrive souvent, ce genre de choses ?
4: Plusieurs fois par an, ouais. Et là, je trouve que depuis quelques mois, finalement, ça nous est pas mal arrivé.
7: Donc oui, il y a quand même une histoire de, j'allais dire, de feeling. Je sais pas, les patients sentent que c'est le moment, je suis en paix avec moi-même, ça y est, je peux y aller.
4: Oui, qu'ils s'autorisent ou pas à ce moment-là. Et nous, parfois, on est un peu flegmatique, je sais pas trop comment dire ça, vis-à-vis des familles, parce qu'on voit que ça dure, elles nous regardent en nous disant, mais jusqu'à quand, comment, pourquoi ? Et on n'a pas la réponse, si ce n'est... Parfois leur dire, est-ce que vous leur avez parlé ? Est-ce que vous les avez autorisés à partir ? Est-ce qu'ils se sentent libres de partir ? Et je crois qu'il y a vraiment quelque chose de cet ordre-là, au-delà du somatique. Et ça peut paraître un peu étonnant, mais...
6: Je pense à ce monsieur, pour illustrer une patiente qu'on a accompagnée aussi très longtemps, et qui pareil, c'était un long mourir, et son mari était très proche d'elle, s'occupait énormément d'elle. Et il y avait une relation fusionnelle entre eux. Et en fait, il n'arrivait pas. Au bout d'un moment, effectivement, il nous dit mais qu'est-ce qu'elle attend pour partir ? Et on lui dit ben peut-être qu'elle attend que vous lui disiez que vous la laissez partir, que vous l'autorisez à partir. Et ce monsieur n'arrivait pas en fait à lui dire parce que c'était beaucoup trop dur pour lui de lui parler comme ça. Et il m'a demandé de le dire à sa place en fait. Et avec lui dans la chambre, on était avec Delphine. On lui a dit que son mari était là avec nous, qu'on l'accompagnait et que il l'autorisait à partir. Et elle est partie. On a recueilli son dernier souffle.
4: Et ça faisait pratiquement 4 mois qu'elle était avec nous, cette dame.
2: Et du coup, quel est le rôle de la famille quel rôle doit jouer la famille lors de ces moments dans l'accompagnement d'un proche en fin de vie?
4: Je crois que c'est pas une question de devoir. Je crois que c'est une question de pouvoir, essentiellement. On est vraiment dans qu'est-ce qu'on peut faire de ça à ce moment-là. Et c'est même pas, c'est ni du devoir, ni du vouloir même. Je pense que c'est juste, voilà, qu'est-ce qu'on peut, quels sont nos outils et qu'est-ce qu'on est capable, en fait, d'assumer, devant un proche. Parce que finalement, quand l'affect prend le dessus, c'est très difficile de faire la part des choses et, devant un proche, parce que finalement quand l'affect prend le dessus, c'est très difficile de faire la part des choses.

0: donne. Et si je reste, je sais que ça va être hyper difficile pour moi. Et puis si il meurt pendant que je suis là, je sais pas si je vais pouvoir. Et ça, c'est des questions qui reviennent souvent. Et nous, ce qu'on a l'habitude de dire, c'est en fait, faites-vous confiance. Vous connaissez très bien cette personne qui est dans ce lit, mieux que personne. Et vous vous connaissez aussi. Comment vous êtes aujourd'hui? Est-ce que vous avez réussi à dormir un peu l'année dernière? Oui, non. Est-ce que vous avez, voilà. Est-ce que vous êtes disposé pour ça? Et ça leur appartient. On les aide à réfléchir, mais voilà, il y a pas de bonne posture. Et parfois, c'est bien de pouvoir dire, là, je vais y aller. Il est 18h, je te laisse. Demain, je serai là. T'inquiète pas, il y a une personne qui va passer. Je vais me reposer. En fait, pour pouvoir accompagner son proche, il faut aussi prendre soin de soi.
1: Oui, c'est énormément revenu. On a eu beaucoup de questions à qu'est-ce que c'est qu'un accompagnement idéal. Vraiment, les gens ont insisté. Ils voulaient vraiment que vous répondiez à ça. Quelles sont les meilleures pratiques pour communiquer avec un proche en fin de vie? Enfin, voilà, il y a eu énormément de questions sur ça. Même comment gérer émotionnellement et physiquement cette période de vie qui est compliquée.
2: Alors, justement, c'est peut-être là où des associations comme Être là et Marie-Annick, qui est bénévole, peut intervenir fortement auprès des patients, Marie-Annick?
3: Alors nous, on a beaucoup de chance parce que nous, on a du temps. On a du temps, on n'est pas tenu par le faire, on est vraiment dans l'être. Et donc, pour nous, c'est on rentre dans une chambre, on demande à la famille ou aux patients si on peut s'asseoir, et on est invité. Et quelquefois, il se passe des choses un peu de l'indicible. On sent qu'une main, on prend une main et on sent que la personne se détend et on reste là. On n'est pas obligé de parler pour accompagner. On peut être simplement présent et le nom de notre association, Être là, dit bien ce que ça veut dire en fait. C'est apporter une présence.
1: Vous le faites à l'hôpital, mais est-ce que vous le faites aussi à domicile, dans les EHPAD?
3: Alors oui, effectivement, nous intervenons dans une vingtaine d'établissements de la région toulonnaise, les hôpitaux, unités de soins palliatifs, mais aussi dans les centres de rééducation, dans les longs séjours, les EHPAD, et également à domicile.
2: Donc du coup, il y a des associations un petit peu comme la vôtre, je suppose, un peu partout en France, puisqu'on nous écoute petit peu partout.
3: Partout.
2: Oui, vraiment partout.
3: Alors nous, on dépend du groupe national Être là à Paris. Et en fait, il y a 47 associations. Nous sommes 1300 bénévoles et nous avons accompagné cette année 30 000 personnes.
2: En clair, vous êtes là pour accompagner les gens jusqu'au bout. Oui. Donc 47 associations différentes un petit peu partout dans les
3: pour le groupe Être là. Hein.
2: Oui.
3: Après, il y a aussi Jalmav, il y a Pierre Clément et puis Albatros. Enfin, il y en
2: D'accord, il y a plusieurs.
3: Les petits frères des pauvres aussi font quelques accompagnements en soins palliatifs.
1: Donc ça, c'est vraiment le type de soutien disponible qu'on trouve pour cette période.
0: Après, je rajouterais juste un petit mot sur les bénévoles parce que Marie-Annick, c'est très bien tout ce que tu as pu témoigner. Et je pense que c'est important aussi de dire que les bénévoles, ils arrivent pas là par hasard et on leur donne des outils. C'est-à-dire qu'ils sont formés, ils ont une formation qui dure un certain nombre de mois. Marie-Annick en parlerait mieux que moi.
3: Oui.
0: C'est très important que tu en parles peut-être.
3: Ah oui, tout à fait. On n'est pas du tout là par hasard, en fait. Et notre formation dure une cinquantaine d'heures, à peu près 8 modules, là sur 5 mois. Et je dois dire que moi, je suis une ancienne infirmière, mais quand j'ai suivi ma formation, je suis née au rôle de bénévole. J'ai complètement oublié mon rôle d'infirmière et je suis vraiment devenue une bénévole, c'est-à-dire sans attente. Je ne suis pas du tout, comme je disais, dans le faire, je suis dans l'être. Et on travaille l'écoute active, la communication non verbale, les émotions, c'est très très riche en fait. Quand les bénévoles arrivent et sont surpris, ça bouscule un peu aussi, hein, ça nous remet un petit peu, on se pose des questions, mais c'est vraiment très riche. On travaille sur la douleur, sur les troubles cognitifs en EHPAD, il y a la spiritualité. Donc en fait, c'est une formation extrêmement complète et après les bénévoles ne sont pas lâchés comme ça sur le terrain, hein, et elles sont vues par une psychologue, enfin ils sont vus par une psychologue, et ensuite on choisit aussi avec le bénévole un établissement dans lequel ils seront bien. Et là, ce que je voudrais dire, c'est que nous sommes des représentants de la société civile, et ça, c'est sûr.

0: hyper important. Parce qu'en fait, quand on rentre dans une chambre, les gens disent, mais qu'est-ce que vous venez faire là? Vous avez autre chose à faire? Et je dis, non, nous, vous n'êtes pas seul. On est là aussi pour vous. Et parce que la société ne vous laisse pas tomber. Et ça, c'est super important. Et moi, je dois dire aussi que nous, les bénévoles, on prend soin de nos patients, mais on prend soin aussi des soignants. Parce que les soignants, c'est pas toujours facile pour eux. Et nous, les bénévoles, ramener un petit bouquet de fleurs, une tablette de chocolat et dire, en fait, on sait que c'est pas facile pour vous, mais vous n'êtes pas non plus seul. Et ça, je pense que c'est aussi un rôle que nous pouvons jouer.
1: Et tu le joues très bien, Marie. Leur regard est très précieux, en fait. Ils font vraiment partie de l'équipe. Ouais. Et à part entière. Tous les jours, on a des bénévoles qui viennent dans notre équipe. Et c'est très important pour nous, le regard aussi qu'ils nous apportent. Ouais. Ça donne
2: une dimension.
1: Ouais. Voilà, pardon. Ouais. Une dimension supplémentaire qui est très importante.
0: Ouais.
3: Voilà. Et je voudrais juste rajouter, parce que vous parliez de les familles, donc elles peuvent être accompagnées par les soignants, par les bénévoles, ouais. Et aussi les familles peuvent se tourner. Alors, il existe depuis pas très longtemps une formation qui est proposée, en fait, à qui veut bien la suivre. Ça s'appelle la formation Dernier Secours. Vous pouvez trouver ça sur Internet. C'est le pendant de Premier Secours. Vous voyez comment on fait pour secourir quelqu'un, pour quand il est en arrêt ou ce genre de choses. Et ben là, c'est pour le bout de la vie, on va dire. Dernier Secours, c'est une formation qui se fait sur une journée. Je crois que c'est 5 heures de formation. Où vous venez, qui que vous soyez, un aidant de votre grand-père, de votre femme ou de votre mari, que sais-je, et vous passez une journée avec deux formateurs, et ces formateurs sont en binôme, vous avez un bénévole et un soignant, qui vont vous donner des petits outils, des petits outils sur comment faire pour être avec une personne qui a une maladie grave et qui est en train de partir.
4: Je voulais juste revenir sur les bénévoles, parce qu'on en a toujours besoin dans tout ce qui est association, etc. Toi, Marie-Annick, tu étais infirmière. C'est ouvert à tout le monde ou faut quand même être dans la santé?
0: Ah non, surtout pas. En fait, c'est pas un avantage, hein. C'est bien ce que j'ai dit, j'ai oublié.
4: Oui, c'est pour ça que je voulais bien ressouligner ça.
0: Parce qu'il faut surtout pas penser qu'il faut être soignant, bien au contraire. En fait, je pense qu'il faut aimer l'autre. Aimer, apporter de l'attention et du soin aux autres. Et on a des bénévoles qui sont formidables. C'est un peu comme une grande famille, en fait. Et ce que j'ai oublié de dire aussi tout à l'heure, c'est que des fois, je rentre dans une chambre par exemple, l'épouse dit, oh non, mon mari n'est pas capable de parler, c'est pas la peine de rester. Et là, je me retourne vers elle et je dis, et vous, ça va? Et là, il peut y avoir des conversations très longues. Donc, on est aussi très, très présents, nous, les bénévoles, pour les familles.
2: Allez, on se retrouve dans quelques secondes sur votre radio.
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4: On a parlé largement de ce que c'était que la fin de vie, mais est-ce que vous pouvez expliquer, vous qui êtes tous dans les soins palliatifs, qu'est-ce que c'est et comment ça se distingue des autres formes de soins médicaux ?
1: D'emblée, comme ça, sans réfléchir.
2: Qu'est-ce qui vous vient à l'esprit?
1: Ce que Delphine disait tout à l'heure au niveau de l'attente. En fait, on n'a pas d'attente. On n'est pas dans l'attente de guérir. On n'est pas dans l'attente de résultats, de bio.
2: Ce qui paraît paradoxal, parce qu'en fait, au final, on attend que les gens arrivent dans leurs derniers instants.
1: On est dans un soin qui prend soin de l'autre dont on sait qu'on ne peut pas le guérir. Et finalement, c'est une approche complètement différente, je trouve, de
2: la médecine en général.
1: Du prendre soin. Mmh. Et du coup, on y va, je dirais, toutes, sans attente, mais en étant au plus près du patient et au plus près de ce qu'on pense qu'il attendrait de nous dans sa subjectivité et dans sa singularité.
2: Delphine, peut-être?
3: Voilà, moi, ce que je voudrais juste rajouter, c'est que peut-être que c'est bien qu'on dise. Quand est-ce qu'on est en soins palliatifs, alors, du coup? Parce que, effectivement, les soins palliatifs, ce sont des soins. C'est pas forcément une médecine spécialiste. C'est vraiment, on est dans le soin, c'est-à-dire, on est en soins palliatifs à partir du moment où on a une maladie qui est grave et qui potentiellement peut engager notre pronostic vital. Ça veut dire qu'on peut mourir de cette maladie et que la maladie, par exemple, pour le cancer, et c'est ce qu'on dit souvent à nos patients, alors son palliatif, souvent, ça fait peur, ce mot, mais quand on l'explique, déjà, ça va déjà un petit peu mieux. C'est-à-dire, voilà, le patient a sa maladie et comment on va faire pour qu'il vive le mieux possible avec sa maladie. C'est ça, les soins palliatifs. Donc, dans les soins palliatifs, il y a la toute fin de vie, ce qu'on a dit un petit peu au début, les questions que vous nous posiez autour de toute la fin jusqu'au décès. Mais il y a toute la phase d'avant, en fait. Et cette phase-là, voilà, elle peut durer plusieurs mois, même parfois plusieurs années. Et d'ailleurs, il y a plein d'études très sérieuses qui montrent aujourd'hui, de plus en plus, qui montrent que, effectivement, plus le patient a accès tôt dans sa prise en charge aux soins palliatifs, et ben meilleure est sa qualité de vie. Donc ça, heureusement, parce que si c'était l'inverse, ça serait embêtant. Donc, ça améliore bien sûr la qualité de vie, mais ça améliore aussi la durée de vie. C'est-à-dire que, si, pour vous donner un exemple, en soins palliatifs, on prend en charge en particulier la douleur, c'est un symptôme qui revient très souvent. Quand on prend en charge une douleur suffisamment tôt, eh ben, le patient vit mieux et peut vivre plus longtemps parce qu'il est soulagé, donc il est moins fatigué, donc il supporte mieux ses traitements, et donc il est mieux de manière générale.
4: Donc là, c'était qu'est-ce que c'est, mais qui, du coup, et quand on a accès aux soins palliatifs?
1: Quand tu viens un peu de répondre, Delphine, à partir du moment où, en effet, on ne peut plus guérir une maladie grave et que ça engage le pronostic vital. Et comment, en fait, ça dépend des établissements. Nous, par exemple, dans notre hôpital, nous sommes une équipe mobile, donc en fait, on est transversal, c'est-à-dire qu'on va dans tous les services qui font appel à nous, quels qu'ils soient. Et on va, en fait... au chevet, finalement, dans la chambre de chaque patient. Et ça, c'est au niveau de l'hôpital. Après, il y a d'autres façons d'intervenir en soins palliatifs extra-hospitaliers. Je sais pas si vous voulez en parler.
0: Oui, on a des équipes, qu'on appelle les équipes territoriales de soins palliatifs, qui, elles, sont plus tournées vers le domicile, en fait, et les EHPAD. Et pareil, qui vont au domicile des patients, soit sur demande d'une équipe mobile de soins palliatifs à l'hôpital qui passe le relais en fait à l'équipe territoriale, ou alors le médecin traitant qui demande, les infirmiers libéraux, la famille tout simplement qui peut demander aussi.
3: Et après, il y a les unités de soins palliatifs, donc les unités de soins palliatifs, les USP comme on les appelle. Ça, ce sont des services dédiés qui sont en général constitués d'une dizaine ou d'une douzaine de lits et qui sont des services où les patients peuvent venir pour des indications assez bien particulières. Par exemple, les patients qui ont des symptômes, par exemple une douleur qu'on a du mal à soulager quand le patient est à la maison ou même à l'hôpital où on n'a pas accès à toutes les techniques. Parce qu'aujourd'hui, vous savez que pour la prise en charge de la douleur, ça s'est beaucoup, beaucoup amélioré ces dernières années. Donc il y a beaucoup de choses que l'on peut faire et parfois, il est nécessaire d'être hospitalisé dans ce genre de service. Les unités de soins palliatifs, on y fait un séjour et on peut ressortir ensuite à la maison. On y va aussi parce que parfois, à la maison, ça ne tient plus. C'est difficile pour le patient de rester parce que soit il est tout seul ou bien alors les personnes qui sont autour de lui sont fatiguées. Parfois, l'aidant est même plus âgé que la personne qui est en soins palliatifs. Donc là, il y a besoin d'une solution de recours pour que le patient soit pris en charge correctement. Voilà, ça, ce sont vraiment les deux indications principales. Et puis après, effectivement, la toute fin de vie aussi, vous avez des patients qui sont dans ces services. Mais ils peuvent être dans n'importe quel service aussi des hôpitaux. Et dernière chose aussi, je pense, et c'est important de le signaler, le soin palliatif se fait en fait partout. C'est-à-dire que les premiers acteurs, ce sont les infirmiers libéraux qui sont au chevet des patients à la maison, en fait. La majorité des patients en soins palliatifs sont à la maison et sont pris en charge par les infirmières libérales et les médecins traitants. On sait aujourd'hui qu'il y a beaucoup de manquements dans ce domaine, hein, puisque les médecins traitants sont de moins en moins nombreux et de moins en moins disponibles parce qu'ils ont beaucoup de travail, etc. Donc c'est vrai que c'est vraiment ces acteurs-là qui sont au cœur et qui ont besoin aussi d'être accompagnés par des équipes spécifiques de soins palliatifs.
4: Est-il vrai que 50% des Français devraient être pris en charge en soins palliatifs et malheureusement n'y ont pas accès?
3: Oui, tout à fait. Ce sont les chiffres hein, qui
6: c'est
3: disent
6: énorme.
3: Que c'est
6: un
3: énorme
6: Français
3: en
6: sur
3: fait.
6: Deux qui devraient y accéder, qui n'y ont pas. Mais pourquoi?
3: Alors,
6: pourquoi? C'est la bonne question.
3: C'est la bonne question. Je pense que le temps de l'émission ne suffirait pas à répondre, mais c'est vrai que il y a un manque d'accès aux soins, mais de manière générale, pas uniquement en soins palliatifs. Comme vous le savez, on traverse une période difficile. Dans le domaine de la santé, il n'y a plus suffisamment...
6: C'est un problème de moyens, peut-être?
3: Oui, C'est
2: uniquement.
3: Alors ça, c'est pas uniquement ça, mais effectivement, en termes de moyens, je pense qu'on peut faire beaucoup mieux. Il y a eu récemment des annonces et dans le dernier plan de financement de la sécurité sociale, hein, il y a eu et d'ailleurs on le salue, des annonces qui ont été faites pour qu'il y ait une augmentation du budget alloué aux soins palliatifs, hein, plus 6%. Donc voilà, mais c'est quelque chose qu'il va falloir pérenniser sur de nombreuses années pour réussir à rattraper un petit peu tout ce qu'il faudrait encore faire. Il y a aussi beaucoup de progrès à faire en termes de formation, c'est-à-dire que comme j'essayais de vous l'expliquer tout à l'heure, les soins palliatifs c'est accessible à tous les soignants. Tous les soignants devraient être correctement formés en soins palliatifs puisque quelle que soit la spécialité que l'on choisit, quel que soit le domaine que l'on choisit, on va être amené à accompagner des patients qui à un moment donné pourront échapper au traitement et donc par là même seront devront bénéficier de soins palliatifs. Donc il y a vraiment un effort énorme à faire sur la formation. Ça c'est pas très compliqué à faire. Il faut juste une volonté politique. Il faut des gens pour le faire et il faut des moyens aussi financiers bien sûr. Et puis il faudrait d'autres unités de soins palliatifs. Vous savez que en France, 20 départements ne sont pas pourvus d'unités de soins palliatifs. Ce qui est encore énorme.
2: Ouais, c'est énorme, effectivement. Pour être un petit peu focus sur les types de sédation, alors il y en a trois. À qui, quand et pourquoi? C'est Delphine qui va prendre la main.
3: Sans transition. Alors, je ne sais pas si nos auditeurs...
2: Alors, sédation, déjà, on peut peut-être préciser, par exemple, éclaircir le mot.
3: Alors, la sédation, pour on va essayer de rester assez simple. La sédation, l'objectif de la sédation, c'est de diminuer la vigilance du patient, d'accord, jusqu'à le faire dormir complètement. Il y a différents niveaux de sédation. Vous voyez, quand vous êtes un petit peu somnolent, mais que vous sentez que vous êtes encore là et que vous finissez par vous endormir, vous voyez, il y a différents niveaux. Donc l'objectif, c'est de diminuer la conscience jusqu'à possiblement dormir complètement. D'accord, c'est ça la sédation. Voilà.
2: Alors souvent, c'est utilisé dans quel cas? Pour soulager des douleurs très fortes et insupportables, peut-être, j'imagine.
3: Alors, c'est quelque chose que l'on peut faire, mais c'est pas quelque chose que l'on fait d'emblée, jamais. D'ailleurs, souvent, les patients, c'est la dernière chose qu'ils demandent parce que c'est...
2: Oui, parce qu'après, finalement, ils vivent plus, entre guillemets.
3: Enfin, en tout cas, ils perdent un peu le contrôle. Bas, mais, oui, voilà. Il y a une perte de contrôle et les patients, quand même, comme tout à chacun, on a envie de garder toute sa tête. Mais c'est une possibilité que nous avons lorsque nous n'arrivons pas à soulager suffisamment un patient. Voilà, donc c'est quelque chose qui est très encadré, c'est quelque chose que l'on fait avec une certaine expertise, et ça permet, donc, alors on peut endormir un patient par exemple quand il a des pansements très douloureux à faire, et que il y a beaucoup d'appréhension au moment du pansement, on peut mettre des antalgiques, mais parfois on endort le patient pour que ce moment-là ne soit pas mal vécu, et on l'endort et il se réveille. D'accord. On peut faire aussi des sédations transitoires la nuit, par exemple, des patients qui la journée sont plutôt bien, on arrive à les soulager, etc. Et quand la nuit arrive, ça devient difficile et ils demandent à ce qu'on les endorme pour que la nuit se passe bien. Donc ça, c'est des choses qu'on peut faire aussi. Voilà. Et on peut aussi endormir des patients lorsque il se passe des événements un petit peu aigus, c'est-à-dire par exemple un patient qui a une maladie grave et qui va faire ce qu'on appelle une détresse respiratoire, c'est-à-dire que tout d'un coup il a beaucoup de mal à respirer, et ben on peut l'endormir pour éviter qu'il ne souffre de cela. Voilà. Ou alors par exemple s'il saigne beaucoup, ça peut être très impressionnant, on peut l'endormir pour pas qu'il ne vive ce moment-là.
1: Juste deux secondes, je prêche un peu pour ma paroisse, Delphine, pardonne-moi. Mais il y a la douleur physique évidemment dont les patients parlent beaucoup, mais il y a aussi la douleur psychique. Et je crois qu'il faut pas l'oublier et toujours réfléchir aux deux conjointement, car elles sont quand même très souvent liées. Et il arrive aussi que des patients demandent par moment forme de sédation parce que psychiquement ils n'en peuvent plus, parce que ça devient trop lourd tout ça, trop difficile, trop compliqué. Et c'est aussi notre travail et notre rôle d'être là pour les écouter et pour voir ce qu'on peut faire et ce qu'on décide aussi de cette demande, qui encore une fois est encadré par la loi, puisque on sait que la loi se rapporte à une souffrance réfractaire physique comme psychique.
4: Donc la sédation, c'est quelque chose qu'on retrouve en soins palliatifs, mais pas que du coup.
3: Non. Vas-y Alexandra, toi qui as travaillé en réanimation justement. Non mais c'est intéressant,
1: Oui, c'est vrai, c'est intéressant, mais de ma petite expérience en tout cas, non, c'est quelque chose que l'on fait dans de nombreux services quand ça devient trop difficile de garder le patient vigile ou qu'on peut pas tout simplement pour les soins qu'on doit lui procurer en fait. Et ça c'est quelque chose qu'on peut expliquer, enfin une volonté qu'on peut dire à sa famille avant du coup que tout ça arrive, c'est ce qu'on appelle les directives anticipées. On n'en a pas parlé, est-ce que vous pouvez un peu éclairer nos auditeurs sur ce que c'est, comment ça se fait, Karine?
6: Je vois qu'elle est désignée d'office.
1: Ah oui.
3: Alors, du coup, je commence et puis Karine, dès que tu veux compléter, t'hésites pas. Les directives anticipées. Donc ça, c'est quelque chose qui est proposé par la loi. Alors peut-être ça permet de revenir un petit peu sur la législation en France. En France, vous avez, on va dire, plusieurs, enfin différentes lois qui ont marqué le développement des soins palliatifs et la législation sur la fin de vie de manière générale. Et les directives anticipées, elles émanent de la loi Leonetti, qui est la loi de 2005, qui est la loi qui régit un petit peu l'organisation des soins palliatifs et puis la prise en charge des patients en fin de vie. Et cette loi, elle propose en fait aux patients, c'est une loi qui est centrée sur le patient, c'est-à-dire sur les droits du patient lorsqu'il est malade, d'accord ? Et en fait, les directives anticipées, vous avez la possibilité de rédiger ce que vous souhaiteriez ou non pour votre fin de vie. Qu'est-ce que vous souhaiteriez qu'on puisse vous faire et qu'est-ce que vous ne voulez surtout pas ? Et ces directives anticipées, vous pouvez les écrire n'importe quand. Elles n'ont pas de durée limite, en fait, de validité. D'accord? Vous pouvez les écrire. Si vous n'êtes pas en capacité de les écrire, vous pouvez demander à quelqu'un d'autre de les écrire pour vous. Ça, c'est tout à fait possible. Et en fait, ces directives anticipées, elles sont là pour quoi? Elles sont là pour que toujours, la parole du patient soit première. Que le patient sache qu'on va toujours, quand on va prendre une décision, à certains moments, des décisions médicales qu'on va prendre au cours de la maladie, qu'on va toujours se tourner vers le patient pour lui demander ce qu'il veut ou ce qu'il ne veut pas. Donc, en fait, le premier message, c'est que vous en ayez écrit ou pas, notre devoir de médecin, et c'est écrit dans la loi, on doit vous demander votre avis. Et pour que vous puissiez donner votre avis, il faut que vous ayez un avis éclairé. C'est-à-dire que notre devoir de soignant, c'est de vous informer convenablement pour que vous compreniez les enjeux, ce qui se passe, pour que vous puissiez ensuite décider. D'accord ?
1: Donc si on veut les écrire, il faut les écrire avec la famille, avec des proches, ou il faut aller voir un médecin pour que ça reste gravé et...
3: En fait, on peut les écrire tout seul si on veut. On peut les écrire. Nous, souvent, on conseille d'en parler à un soignant ou à quelqu'un qu'on connaît bien, soit son médecin traitant ou son infirmière libérale ou le médecin qui nous suit pour notre maladie. C'est important. Après, je sais pas si beaucoup de nos auditeurs ont déjà fait l'expérience d'essayer de les écrire. C'est quelque chose de très difficile parce que finalement, comment on peut savoir ce qui va nous arriver et comment on
6: réagirait dans tel ou tel cas, voilà, en fonction d'une douleur ou d'une maladie.
1: Exactement. Oui, de rien oublier parce qu'il y a plein de cas de figure différentes.
3: Tout à fait.
1: Et surtout, en fait, nous qui sommes là un peu au quotidien avec nos patients, on se rend compte que ça évolue aussi dans le temps de la prise en charge, que quelque chose. Qu'un patient va souhaiter au tout début quand il arrive et qu'il a très mal et qu'il en peut plus, au bout de 3 jours, il va vous dire mais en fait non, j'ai pas du tout envie qu'on m'endorme, ça y est, ma douleur est soulagée, j'ai juste envie de continuer à vivre des moments avec mes proches, c'est pas le moment de m'endormir là.
0: C'est pour ça qu'on aime bien parler, nous, de, à la place de directive anticipée, on aime bien parler de discussion anticipée en fait, parce que c'est tout un travail d'accompagnement qu'on fait avec les patients, avec leur famille aussi, et ça, on va au rythme en fait dans la temporalité du patient, et ça c'est très important, et parce qu'effectivement ce qui a été écrit il y a une semaine n'est plus valable la semaine d'après, voire même la veille,
3: et même si vous en avez écrit, si vous êtes capable de donner votre avis au moment T, on vous demandera toujours votre avis. D'accord? C'est votre avis en premier, votre parole que vous pouvez dire. Si vous n'êtes pas en capacité, on va regarder si vous avez écrit des directives anticipées. Et si vous n'en avez pas écrites, on va se tourner vers votre personne de confiance.
1: Voilà. Qu'est-ce qu'une personne de confiance, du coup?
6: C'était la suite.
0: Et personne de confiance. Personne de confiance, souvent, je vais partir des familles ou des amis, parce que n'importe qui peut être personne de confiance. C'est le patient qui choisit sa personne de confiance. Et je vais partir d'eux parce que souvent ils viennent nous voir
1: avec une espèce de d'angoisse à l'idée d'être personne de confiance, surtout quand les derniers moments arrivent, quand la personne n'est plus en capacité de s'exprimer. Donc c'est à ce moment-là souvent qu'on se tourne vers les directives anticipées et vers la personne de confiance. Et les personnes de confiance sont souvent très angoissées par rapport à ça, parce qu'ils nous disent, mais ils ont l'impression d'avoir cette responsabilité sur les épaules, et c'est vraiment très angoissant pour eux. Et c'est très important de leur dire qu'en fait, ils sont là pour témoigner de la vie de la personne qui les a désignés comme personnes de confiance. Ils ne sont en aucun cas responsables d'une quelconque décision. La décision est de toute façon toujours médicale. Et en fait, c'est important pour nous de nous tourner vers eux, vers les personnes de confiance, parce que c'est eux qui connaissent le mieux le patient et qui vont être en capacité de nous dire comment il était, est-ce que c'était un battant, on récupère plein d'informations qui vont nous aider en fait à prendre les décisions.
3: Et la décision sera médicale, mais à l'issue d'une procédure collégiale, c'est-à-dire que c'est le médecin qui va prendre la décision après avoir discuté avec les soignants et en ayant recueilli la parole du patient, ou à défaut sur ses directives anticipées, ou avec sa personne de confiance.
4: Et dans le cas, du coup, on est pourvu de sens, etc., comme par exemple dans les cas de maladie d'Alzheimer, comment ça se passe? Parce que là, vous pouvez pas avoir affaire directement aux directives de la personne en question. Donc, vous vous tournez vers la personne de confiance. S'il n'y a pas de personne de confiance, comment ça se passe?
3: S'il n'y a pas de personne de confiance, en fait, on demande aux proches s'il y a des proches. Voilà.
6: Et ça devient les proches qui sont finalement les personnes de confiance. Ok.
3: Oui, c'est souvent. Okay. Voilà, mais après, s'il n'y a pas, on peut demander aux médecins traitants aussi, je disais tout à l'heure, aux infirmiers libéraux qui connaissent bien les patients.
1: Après, je fais juste un focus sur les personnes atteintes de maladies neurodégénératives. C'est que on minimise souvent leur capacité à nous dire ce qu'ils veulent ou non, en fait. Et ils sont souvent capables de répondre très longtemps, en fait, même dans une phase avancée de la maladie.
4: Donc sur une décision, par exemple, d'arrêt de médicaments, ça s'est arrivé souvent. C'est pas une personne de confiance. On nous a posé énormément la question qui décide d'arrêter un traitement. C'est bien le corps médical.
3: Jamais. C'est toujours le corps médical. Mais après, ça peut être compris comme ça. Et c'est très souvent compris comme ça, parce que c'est des moments qui sont difficiles, où on a du mal aussi à entendre toutes les informations. Et vraiment, vraiment, vraiment, la personne de confiance. Et c'est pour ça que c'est très important de réfléchir à qui pourrait être votre personne de confiance. Si vous pouvez retenir ça de ce soir, c'est vraiment hyper important, parce que c'est elle qui sera le plus à même de parler de vous, en fait. Et voilà, et c'est déjà énorme, et nous, ça nous aide énormément pour décider du niveau d'engagement thérapeutique, ce genre de choses.
1: En fait, la personne de confiance, elle témoigne. Je crois que c'est ça, le mot. Elle témoigne de ce qu'aurait aimé, de ce qu'aurait souhaité le patient. Mais en aucun cas, elle ne décide.
4: Et comme l'intitulé le dit, la personne de confiance, donc une seule. Pas papa et maman, que papa ou que maman ou que le frère. Enfin voilà, pas plusieurs.
3: Après, ça peut arriver qu'il y ait deux personnes de confiance. Et enfin, en général, quand il y en a deux, ça peut être le papa et la maman. Oui. Et en fait, voilà. Ça. Après, de toute façon, ces personnes-là, nous, j'allais dire, quand il y en a plusieurs, parfois c'est bien aussi, parce que elles racontent toute une histoire un morceau de l'histoire de vie du patient, elles l'ont pas vécu pareil. Donc nous, ça nous donne, l'objectif de tout ça, c'est juste
1: d'avoir des informations. Voilà. Et d'avoir des outils pour finalement après pouvoir se positionner.
3: Voilà. Et comment mieux connaître le patient? En fait, c'est ça, pour se coller au plus.
6: Plus vous avez d'avis, plus vous êtes dans la tête finalement du patient.
3: C'est juste que parfois, c'est bien de repérer une personne en particulier quand la personne de confiance, c'est celle à qui on va transmettre les informations médicales. Et c'est vrai que, voilà, souvent, vous avez dû entendre, je l'ai déjà dit à la personne de confiance, demandez-lui, parce qu'on peut pas forcément dire à tout le monde les choses. Mais après, voilà, c'est celle, elle qui est, voilà, en premier, mais.
1: Après, il n'y a pas d'obligation à avoir une personne de confiance. Parce qu'on voit souvent aussi des personnes qui n'arrivent plus à communiquer, et leur entourage vont se déclarer personne de confiance. Mais en fait, ça ne fonctionne pas comme ça. C'est ou le patient a réussi à désigner sa personne de confiance, ou ce n'est pas grave. On prend l'avis des proches. Voilà.
3: En fait, toutes les personnes autour du malade ont une importance, et on écoute toujours la parole de ceux qui sont autour dans tous les cas.
4: Quand tout à l'heure j'ai parlé d'arrêter les soins, on a une question de Margot qui nous demande qu'est-ce que l'obstination déraisonnable. ce que vous pouvez lui expliquer du coup.
3: Alors déjà, la première chose, c'est que tout à l'heure vous avez dit d'arrêter les soins. On n'arrête jamais les soins. Jamais, jamais on arrête les soins. Et ça, c'est quelque chose que nous, on dit régulièrement aux familles et même aux patients. Lorsqu'on arrive avec notre casquette soins palliatifs, parfois ils nous voient arriver, ils savent qu'on est l'équipe de soins palliatifs, parfois non. On leur dit toujours, ne vous inquiétez pas, on va continuer à vous soigner. Et on n'est pas en train de mentir quand on dit ça. Quand on dit qu'on va soigner quelqu'un, ça veut dire qu'on va prendre soin de lui. Effectivement, on va pas le guérir. Et on le lui dit. On va pas vous guérir, on va vous aider à vivre le mieux possible avec votre maladie. On dit pas qu'on va régler tous les problèmes. Mais c'est important, cette notion-là, parce que quand un patient apprend qu'il est en soins palliatifs, souvent il pense qu'on va plus rien faire pour lui, qu'on va l'abandonner et que, ben, y a plus rien à faire. Alors que non. Justement, ça, c'est la première chose. Vraiment à bien avoir en tête. Et après, pour répondre à la question de votre auditrice, alors, qu'est-ce que l'obstination déraisonnable? C'est une grande question. C'est l'obstination déraisonnable, c'est comme cela, ce terme est utilisé dans la loi Leonetti de 2005, qui refuse l'obstination déraisonnable. C'est-à-dire ce qu'on appelait autrefois l'acharnement thérapeutique. Enfin, autrefois, on dit toujours ce terme. Donc, acharnement thérapeutique ou obstination déraisonnable, c'est la même chose. Deux termes qui désignent la même chose. Ça signifie quoi? Ça signifie que on n'a pas le droit de s'obstiner. Nous, les soignants, pour faire simple. C'est-à-dire qu'on doit toujours réfléchir et tout mettre en œuvre pour remettre en question ce qu'on est en train de faire, toujours en se disant, est-ce que ce que je propose à mon patient est raisonnable? Est-ce que ça fait sens pour lui? Est-ce que, au vu de tout ce que je connais de la maladie et de l'évolution, est-ce que c'est une bonne chose de continuer, par exemple, une chimiothérapie chez ce patient qui est très fatigué, qui ne peut plus se lever, qui pourtant il me dit qu'il veut continuer parce qu'il veut toujours qu'on fasse quelque chose, mais est-ce que c'est raisonnable? Et pour savoir si ça l'est, eh ben on fait ce qu'on a dit tout à l'heure, c'est-à-dire c'est très bien expliqué dans la loi et c'est très bien régenté, on doit faire ça, si, c'est-à-dire qu'on doit mettre en place une procédure collégiale pour décider avec le patient et avec ce qu'on connaît des données médicales et en discutant à plusieurs. De décider si oui ou non c'est raisonnable de continuer. Et à l'issue de la discussion, en ayant pris bien sûr en compte la parole du patient, on va prendre une décision de ce qui est raisonnable ou pas de continuer.
0: Après, c'est très important aussi dans l'obstination déraisonnable, c'est que les discussions sont vraiment très importantes. Parfois, quand on se réunit en staff et qu'on parle d'un patient en équipe, on va toutes se dire, là quand même, on se pose la question de l'obstination déraisonnable. On est dedans. On a vraiment cette sensation-là. Et quand on va au lit du patient et qu'on parle avec lui de ce sujet-là, le patient, lui, n'est pas du tout dans cette temporalité-là. Et c'est important aussi de respecter. Et c'est là que le travail d'équipe, la collégialité et le patient toujours au centre de cette prise en charge, en fait. Et la parole du patient est la plus importante. Et l'obstination déraisonnable pour une personne n'est pas l'obstination déraisonnable pour une autre personne, en fait. Chaque personne est singulière et important.
4: On a énormément de questions, du coup, avec notre hashtag FQEP sur les réseaux sociaux. Donc, on va un peu revenir encore en arrière. On a une question de Jordan qui nous dit, est-ce qu'un proche, donc une personne de confiance, peut nous débrancher?
3: Peut nous débrancher, c'est-à-dire peut arrêter, enfin faire en sorte que, ouais, que tout s'arrête.
4: Je pense que c'est le sens de sa question, oui.
6: À mon avis.
3: Oui, alors ça c'est une question assez complexe. Aujourd'hui en France, il est interdit, alors ça, débrancher, alors je sais pas trop ce qu'il entend par débrancher, parce que voilà, c'est, si le patient est en réanimation ou s'il est dans un service classique, débrancher, ça veut, bon, c'est, on va dire dans le langage courant.
6: Ouais, je pense que plutôt mettre fin à sa vie, presque. C'est un peu ça, à mon avis, hein.
4: En France, aujourd'hui,
1: les techniques peuvent le maintenir en vie. Tu vois, en réa, les machines qui peuvent le maintenir en vie au niveau des organes.
3: Oui, oui. En fait, aujourd'hui, en France, c'est interdit, de donner la mort à un patient, que ce soit par les soignants ou par quiconque. Ça, c'est interdit. On ne peut pas faire ça. La loi ne donne pas la possibilité de débrancher. Enfin, je pense que c'est ce qu'il veut dire.
4: Arrêter la vie. Arrêter la vie. De préciser. Ouais.
6: Débrancher, ça peut être effectivement l'arrêt de l'alimentation et l'hydratation artificielle, par exemple. Oui. Est-ce que ça peut être considéré comme une forme finalement d'euthanasie passive, au final, de débrancher, d'arrêter d'alimenter?
3: Non. Alors, ça, Ça, c'est un sujet assez complexe, mais que je pense qui intéresse beaucoup nos auditeurs, parce que c'est des questions qui reviennent très souvent chez nos patients qui sont qui ont une maladie grave et qui est très évoluée. En général, ces patients-là ont un pronostic qui est engagé à quelques jours ou quelques semaines. Et en fait, ces patients-là, bien souvent, et ça a dû tous vous arriver d'en rencontrer, ces patients-là n'ont pas forcément faim ni soif. D'accord, ce sont des patients qui, en gros, ont leur rythme à eux. Quand vous êtes malade, vous n'avez pas les mêmes besoins métaboliques que quand vous êtes actif et que vous travaillez ou que vous avez votre vie. Et donc, on n'a pas les mêmes besoins du corps. Et bien souvent, les patients qui ont une maladie grave, ils n'ont pas faim. L'objectif pour ces patients, c'est qu'ils soient le plus confortables possible. Donc, il peut arriver à un moment donné où, effectivement, ils vont continuer à manger ce qu'ils peuvent, ce qu'ils veulent, mais ça peut être quelques bouchées de quelque chose, et puis c'est tout, et ça leur suffit comme ça, en fait. D'accord? Après, il y a certains patients qu'on nourrit artificiellement et que l'on hydrate artificiellement parce qu'ils ne sont plus en capacité de le faire eux-mêmes, parce qu'ils ont des troubles, ils n'arrivent plus à avaler. Par exemple, pour les patients très âgés qui ont des maladies neurodégénératives et autres. Donc, ces patients-là ont de la nutrition ou de l'hydratation. Et ça peut arriver qu'on décide d'arrêter la nutrition et l'hydratation parce que le patient est en train de mourir. C'est-à-dire que sa maladie est en train de l'emporter. D'accord? Et si on maintient la nutrition ou l'hydratation artificielle, ça peut, dans certains cas, bien sûr, on peut se poser la question, est-ce que c'est raisonnable de le continuer?
6: Parce que ça peut pas engendrer des souffrances supplémentaires?
3: Voilà,
6: c'est ça, en fait.
3: Exactement, exactement. Puisque, comme son nom l'indique, c'est artificiel, donc il y a aussi des effets secondaires.
1: Après, peut-être on peut dire, Delphine, qu'on fait toujours ça par palier, qu'on reste dans la douceur et dans le prendre soin de l'autre, qu'on n'arrête pas voilà, de façon péremptoire et violente, que ce soit l'alimentation ou...
7: Mais concrètement, on laissera quelqu'un mourir de faim et de soif, du coup.
1: Non, jamais.
3: En fait, le patient, il meurt de sa maladie. Et nous, on accompagne l'évolution naturelle de sa maladie, en fait. Et donc, il faut se poser la question à un moment donné si ce qu'on met en place ne va pas au-delà.
6: C'est que si à un moment donné, l'alimenter de manière artificielle, finalement, empire sa douleur, etc., bah, peut-être que la décision sage, c'est de décider, oui, d'arrêter de l'alimenter.
1: Et puis, les patients eux-mêmes nous disent très souvent, quand ils sont capables de le faire, arrêtez, je ne veux pas.
6: Donc il a le droit de refuser à ce moment-là.
1: Il a le droit, mais il manque pas de le faire le plus souvent. Mmh. Et on se rend compte que c'est pertinent.
6: Oui. Et comme vous êtes là pour finalement les accompagner, leur bien-être jusqu'au bout, si c'est ce qu'ils souhaitent et c'est comme ça qu'ils se sentent mieux, donc c'est ce qui est, c'est la décision qui est prise.
0: Et après, il y a l'alimentation plaisir, on appelle en fin de vie. Souvent, les patients ont envie aussi, parfois, d'une petite compote, et ça, c'est de l'alimentation plaisir, mais en aucun cas de l'alimentation artificielle.
3: Et la loi, donc je vous ai parlé de la loi Leonetti tout à l'heure, il y a la loi Claeys-Leonetti de 2016 qui précise bien que la nutrition et l'hydratation artificielle sont considérées comme des traitements. Donc au même titre que les autres traitements, ils peuvent être amenés à être arrêtés si on considère que c'est déraisonnable.
7: Arrêtés, et est-ce qu'ils peuvent être refusés par un patient? Parce qu'on entend souvent... Moi, je veux qu'on me laisse mourir. C'est des phrases qui reviennent dans le quotidien.
3: Alors ça, c'est très très important ce que vous venez de dire. Et ça, c'est quelque chose qui est dans la loi, même qui est dans la loi depuis même avant la loi Leonetti. C'est la loi Kouchner de mars 2022 qui dit bien que le patient a droit de refuser un traitement. Il a droit de refuser un traitement, mais ça, du coup, ce droit-là nous donne un devoir, nous soignants. C'est-à-dire que on se doit, nous, de respecter son choix. À partir du moment où, et notre devoir, c'est de lui expliquer ce qui risque de lui arriver s'il ne reçoit pas ce traitement. Et s'il le refuse, il le refuse. D'accord? C'est le patient. Et c'est pour ça que la loi française aujourd'hui, ce qu'elle met en avant, c'est les droits du patient. C'est vraiment le patient qui est au centre. C'est lui qui décide. Mais encore faut-il qu'il soit bien éclairé. Et la dernière chose que je voudrais préciser, c'est que s'il refuse un traitement, et que le fait de refuser ce traitement fait que la maladie va évoluer,
6: on doit
3: lui prodiguer des soins palliatifs. C'est écrit dans la loi. C'est-à-dire que il refuse un traitement, moi je suis peut-être pas trop d'accord, mais quand même il refuse, j'accepte ça et je vais lui prodiguer des soins palliatifs, ou en tout cas, je vais tout faire pour qu'il ait accès aux soins palliatifs.
7: Et est-ce qu'il a le droit du coup de refuser les soins palliatifs?
3: Oui, bien sûr, il a le droit de refuser les soins palliatifs. Mais en général, quand vous proposez à un patient de lui soulager ses douleurs, il refuse
6: pas. Il accepte souvent.
3: Mais ça peut arriver, mais vous avez raison.
6: Même si son souhait finalement, c'est peut-être d'arrêter de vivre.
3: Oui.
6: Même dans ces cas de figure-là, oui.
7: Bah, il préfère arrêter de vivre confortablement, j'imagine.
3: Oui. Voilà, c'est-à-dire que si...
6: Le rêve de tout le monde, c'est mourir, on s'endort le soir, on se réveille plus, quoi. C'est le rêve, la mort parfaite, on va dire. Sans souffrance, sans rien.
3: Mais d'ailleurs, si le patient demande qu'on ne lui prodigue pas son traitement, par exemple sa chimiothérapie, c'est un patient qui préfère ne plus venir pour ses chimios parce que c'est trop fatigant pour lui et qui considère qu'il est plus en état de les recevoir, et ben c'est un patient qui est en train de voir ce qui est en train de se passer et qui préfère qu'on le laisse tranquille. Mais nous, on est là pour lui prodiguer des soins palliatifs s'il le souhaite à sa mesure.
8: Il y aller plus graduellement.
7: Certains disent qu'on devrait interdire l'aide à mourir à cause du risque de dérive.
8: De graves questions éthiques et que ces souffrances ne peuvent pas être laissées sans réponse. Et c'est là où, dans leur rapport, ils ont ouvert la voie à ce qu'une loi sur la question soit, ou un projet de loi plutôt, soit soumis à l'Assemblée nationale. Il faut aussi pas oublier tous ces Français qui sont allés à l'étranger pour bénéficier d'aide à mourir. Il y en a eu 110 Français en 2023 qui sont partis en Belgique, et il y en a eu à peu près, on estime 115 personnes qui sont parties en Suisse. Donc ces personnes avaient de toute évidence des souffrances physiques et psychologiques, psychiques qui n'étaient pas qui étaient insoutenables.
9: Alors, tout à fait. On pourrait parler peut-être du cas d'Alain Koch.
8: Oui. Si vous vous permettez, on va parler de
9: mettre en exergue justement les difficultés, voilà, de faire appliquer une sédation profonde ou un suicide assisté, justement, qui n'est pas légal pour l'instant en France. Alain Koch était atteint d'une maladie dégénérative et il a écrit au président de la République de façon à pouvoir justement avoir une dérogation sur la loi de l'euthanasie. Et je peux vous lire un extrait de sa lettre qu'il avait écrit le 20 juillet 2020. Au plan médical, je me trouve dans une situation où le corps médical est impuissant à soigner ma pathologie orpheline. Je me trouve dans la situation d'un esprit sain, confiné dans un corps dysfonctionnel et perclus de douleur, corps lui-même confiné dans un lit. Il est aussi à prendre en compte que ce dit corps médical n'arrive pas à stopper la dégradation de ce corps dysfonctionnel. Supporteriez-vous, Monsieur le Président, que vos intestins se vident dans une poche, que votre vessie se vide dans une poche, que vous soyez alimenté par une poche, et à ce que ce soit une personne tierce qui soit amenée à faire votre toilette, à être perclue de douleurs insupportables? Pour moi, à ce jour, je ne suis plus dans une situation de vie. On pourrait définir justement la vie. Donc je vous sollicite à pouvoir bénéficier à titre compassionnel du droit à une fin de vie dans la dignité avec une assistance active du corps médical.
8: Et en fait, Emmanuel Macron a refusé sa requête en disant « je ne suis pas au-dessus des lois ». Alain Koch, il a par deux reprises, il a essayé de mettre fin à sa vie lui-même en arrêtant de s'alimenter, de s'hydrater. En fait, c'était trop insupportable pour lui. Il a abandonné deux fois, donc il a fini par demander une suicide assistée en Suisse, à qui lui a été accordé. Et je personnellement, après sa demande à Emmanuel Macron, je l'ai eu en ligne. Et malgré son intelligence et son humour, j'entendais à sa voix qu'il n'allait pas vraiment pas bien. Et du jour où qu'il m'a annoncé que sa demande en Suisse lui a été accordée, on entendait le soulagement dans sa voix et elle était même heureuse. Et il y a une chose qu'on oublie de dire, que beaucoup de personnes la plupart de personnes qui partent en Belgique, en Suisse, remercient les médecins juste avant le dernier geste, les médecins ou les soignants. Et beaucoup de familles écrivent aux médecins pour les remercier après.
7: Bien, restez bien avec nous, on va se retrouver dans quelques minutes pour la suite de ce débat, un débat très intéressant sur le suicide assisté, sur l'euthanasie, hein, Luc.
2: Oui, tout à fait, effectivement, donc c'est parti, allez, on va continuer dans Faut qu'on en parle, la suite, pour la suite du débat.
7: Restez là.
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2: Bienvenue dans Faut qu'on en parle, la suite.
7: Et oui, on est encore là pour 20 minutes à peu près de débat, 20 minutes où on va encore parler euthanasie, plus en détail, suicide assisté, hein. Tout à l'heure, on parlait donc du cas de Alain Coq. On parlait de tout ce qui était souffrance inapaisable. Donc, est-ce qu'il est vrai aujourd'hui, hein, on voit ça sur Internet, que certains disent qu'on dispose d'un arsenal thérapeutique qui permet de soulager toute souffrance physique et psychique? C'est ce que vous semblez dire. Ce n'est pas vrai. On peut encore avoir des souffrances, du coup. Enfin, on n'a pas l'arsenal thérapeutique suffisant.
6: Oui. Parfait.
8: Ouais. Malheureusement, non. On l'a pas. Et comme je dis, il y a au moins 6 organisations sérieuses en France qui l'attestent. Il y a tous ces cas de demandes de la présidente de la République. Il y a certains soignants en soins palliatifs qui pourraient dire que ces personnes qui sont parties en Belgique ou en Suisse, s'ils étaient passés dans leur service, ils auraient pas fait ces demandes. Mais ce qui est intéressant, c'est qu'il y a eu une étude dans la région de Flandre, en Belgique, qui a montré que 70% des patients des euthanasies ont été accordées, 70% sont passés par les soins palliatifs. Et ça montre bien que les soins palliatifs ne peuvent pas soulager toutes les souffrances.
7: C'est quelque chose aussi qu'on voit beaucoup sur Internet. Est-ce que c'est vrai que la morphine soulage réellement les douleurs des patients, Alain?
9: La morphine soulage pas entièrement, non. On est obligé de mettre des sédatifs aussi pour en diminuer la conscience, etc. Donc la morphine n'est pas suffisante à elle-même. Moi, j'ai eu des patients, malheureusement, qui ont eu des cancers évolués et qui ont dû se suicider. Tellement la douleur était insupportable. Et à l'époque, j'étais jeune médecin et je n'avais pas tous ces outils thérapeutiques possibles. Et j'étais extrêmement choqué par ce résultat. Quand vous voyez votre patient qui s'est tiré une balle dans la tête, c'est pas satisfaisant. C'est qu'on a raté quelque chose. On a raté justement le fait de pouvoir le calmer. Et d'autres patients qui avaient des cancers du pancréas notamment aussi, et qui ont demandé aussi à être soulagés de leur douleur jusqu'à ce que mort s'en suive. Donc il y a des exemples effectivement très douloureux.
6: La morphine peut accélérer le décès au final ou pas?
9: Oui, en diminuant effectivement les capacités du respiratoire, hein, donc on va agir sur les centres respiratoires. Mais je suis pas un spécialiste en réanimation. En général, on associe un sédatif et des antalgiques.
8: Et juste pour revenir sur le cas d'Alain Coq pour 2 secondes, en fait, lui, c'était quelqu'un où rien ne marchait pour soulager ses douleurs, que ce soit les antalgiques, les opiacés, les cortisones, rien ne marchait. Il réagissait très très mal à ces produits, donc ouais. Ça ne marche pas toujours.
7: Oui, puis même si ça marche d'un point de vue physique, est-ce que d'un point de vue mental, ça fonctionne?
8: Ah oui, bien sûr, parce qu'en fait, finalement, les maladies graves et incurables, c'est toujours un mélange de souffrance physique et de souffrance psychique. Et c'est si inévitable. Et en fait, beaucoup souffrent de la perte d'autonomie. Beaucoup de personnes souffrent de la perte d'autonomie.
7: Dans le futur projet de loi, il y a un volet qui parle des soins d'accompagnement. Qu'est-ce que c'est que les maisons d'accompagnement? Est-ce que vous pouvez nous en dire plus sur ça?
8: Bah, d'après ce que je sache, c'est que la maison d'accompagnement, c'est pour créer une continuité. C'est-à-dire que pour l'instant, les soins palliatifs sont vraiment destinés à des personnes qui ont des maladies incurables et qui vont mourir de cette maladie et de s'occuper du moment où on peut plus rien faire pour sa maladie. Jusqu'au décès. Et en fait, ces maisons d'accompagnement veulent ouvrir les choses et qu'il va y avoir un accompagnement plus tôt pour des personnes vraiment très, très âgées jusqu'à l'aide à mourir. Donc, ce soit une continuité. C'est comme ça que je le comprends.
6: Quelle est la différence, du coup, avec la loi actuelle, au final?
8: La seule manière qui est autorisée pour exceller la mort, ça s'appelle la sédation profonde et continue jusqu'au décès. Mais il faut savoir que cette sédation profonde, en quoi est-ce que ça consiste? En fait, ça, généralement, c'est pour des personnes qui sont maintenues en vie artificiellement, soit par des respiratoires, soit par des
2: Et on se rappelle très bien du cas, par exemple, de Vincent Lambert.
8: Vincent Lambert, c'est un peu séparé, mais donc, en fait, ce que ça permet, c'est que si les médecins jugent qu'un patient qui est maintenu en vie artificiellement est ou est sur le point de mourir, en fait, a un pronostic vital à court terme, et ça s'est interprété généralement à quelqu'un qui va mourir dans quelques heures ou quelques jours. Dans ce cas-là, on peut appliquer la sédation profonde et continue jusqu'au décès. Donc, on enlève tout ce qui garde la personne en vie, l'alimentation, l'hydratation, et on lui donne des antidouleurs et on le met dans une sédation. C'est-à-dire, il n'a plus de conscience. Et ça, la mort peut prendre longtemps. Ça peut prendre jusqu'à 10 jours, la mort comme ça. Et avec beaucoup de souffrance extérieure, on sait pas si le patient souffre vraiment, mais les membres de la famille le voient. Et voilà. Donc, c'est une forme d'accélérer la mort qui vont pas être appelés une aide à mourir parce qu'ils appellent ça une mort naturelle, bien que, la personne est sous beaucoup de médicaments et on enlève l'hydratation et l'alimentation.
9: Et la nouvelle loi devrait pouvoir justement accélérer ce processus d'agonie qui est douloureuse pour tout le monde, aussi bien pour la famille qui encadre, qui accompagne, etc. Pour l'équipe soignante aussi, ça n'arrive plus à grand chose. Donc, autant augmenter les doses relativement rapidement jusqu'au décès.
7: Pour vous, est-ce que l'arrêt de l'alimentation et de l'hydratation artificielle, du coup, comme on vient de l'évoquer, peut être considéré comme une forme d'euthanasie passive?
9: Oui, oui, c'est une forme, mais c'est douloureux. Je trouve que c'est pas ce que je ferais.
7: Parce que ça prend combien de temps de décéder une fois qu'on a choisi d'arrêter?
9: Ça peut être, il faut pas que ça soit isolé. Moi, je l'associerais, cet arrêt de l'alimentation et de l'hydratation, à une sédation. Si vous faites uniquement l'arrêt d'hydratation et de l'alimentation, c'est douloureux. Ça peut durer 3-4 jours, et c'est déjà pas mal. Hein.
8: Oui, il y a beaucoup de variations. Ça peut être très vite, en quelques heures, ça peut durer des jours. Voilà.
7: On a eu beaucoup de questions sur l'euthanasie. Est-ce qu'il en existe différents types, du coup? Donc, on a entendu actif, passif, hein, on voit beaucoup de choses sur Internet, les gens se posent des questions. Est-ce qu'il y a différentes façons d'euthanasier un humain?
8: Vous avez parlé des sédations profondes qui continuent jusqu'au décès. On peut appeler ça une façon passive d'accélérer la mort.
2: Mais qui peut prendre quand même plusieurs jours et qui peut peut-être engendrer de la souffrance. Oui.
8: Tout à fait. Tandis que une suicide assistée est peut-être plus passive du point de vue, plus passif du point de vue du médecin, parce qu'il n'administre pas le produit. Mais du point de vue du patient, c'est actif parce que lui, il boit.
2: Et ça va très vite.
8: Voilà.
2: Oui,
8: c'est presque
2: immédiat. Quand on pique les animaux. Hein.
7: Oui.
2: C'est une question qui est beaucoup
7: revenue. Est-ce que c'est douloureux, du coup, l'euthanasie?
9: Pas du tout, avec les moyens qu'on a. Le traitement létal est indolore,
2: et instantané.
7: Et donc concrètement, comment ça se passe? On a rendez-vous lundi chez le médecin. On arrive avec ce qu'il faut, et c'est fini.
9: Il y a un encadrement qui est pour l'instant un peu différent. Il y a un rituel qui est fait de façon à accueillir les gens, à les écouter. Et puis il y a un encadrement aussi médical, un encadrement familial. Donc on prend son temps, on n'est pas là.
7: Mais à partir du moment où tout est ok, que la personne sait qu'elle va se faire euthanasier.
9: Oui, ou elle peut prendre elle-même le traitement, c'est-à-dire qu'on lui apporte la dose qui est létale, elle peut l'absorber par voie buccale ou se déclencher la perfusion qui contient le produit létal.
7: Et ça, c'est pas le suicide assisté, du coup?
9: C'est un suicide assisté par l'infirmière qui aura branché, la perfusion, bien sûr.
8: Mais en fait, ce n'est jamais dans aucun pays où on l'autorise l'aide à mourir. Ce n'est jamais quelque chose où on va chez le médecin le mardi et le mercredi, on l'applique. Ouais, Mais non, il faut que on vérifie que la personne remplit tous les critères, que la demande soit constante dans le temps. Si quelqu'un un jour dit oui, un jour dit non, on va pas le pratiquer. C'est
9: d'où l'importance des directives anticipées.
7: Et comment on accompagne du coup psychologiquement un patient qui envisage l'euthanasie? Comment on s'assure qu'en fait sa demande, ben du coup c'est dénué de désespoir peut-être temporaire, mais temporaire qui peut être long. Des fois on peut être dans une mauvaise phase pendant un ou deux ans.
9: C'est l'écoute du médecin, c'est l'écoute de l'équipe soignante qui va
6: lui reconnaître l'histoire. Qui peut aussi lui remonter le moral, finalement, il dit là, j'ai envie de mourir, et puis finalement.
9: Oui, si c'était qu'une question de morale, ça serait.
6: Oui, c'est voilà, ça. C'est que derrière, il y a une maladie grave et souvent incurable.
9: Absolument, donc la demande n'est pas la même.
8: Oui. Et il faut se rappeler que la mort fait peur. La mort fait peur et l'instinct de survie est un instinct très, très puissant. Donc, ça demande une motivation, mais extrêmement forte. D'aller à l'encontre de ces deux choses. Mmh. Et donc, il faut vraiment être dans une situation désespérante pour faire ça. Et l'autre chose, c'est que quand on est, si une personne est dans un environnement neutre, par exemple, chez son médecin qui l'interroge sur ses motivations, si cette personne a subi des pressions extérieures ou le fait parce qu'il se sent coupable, c'est improbable qu'il ne va pas avouer à son médecin qu'en fait non, il veut pas vraiment mourir. C'est improbable qu'il ne va pas mourir
6: en vrai.
8: Oui, c'est exactement.
6: Il y a juste
8: les gens qui trouvent que la vie est pire que la mort. C'est ça.
6: Comment par exemple le gouvernement pourrait garantir que l'euthanasie sera pas utilisée à des mauvais escients, notamment par exemple pour des raisons purement économiques ou de commodité?
8: La raison contre toutes les dérives. La réponse à toutes les dérives, c'est d'avoir une loi qui définit bien les conditions d'accès, les critères pour y accéder, et qui assure que cette loi soit bien appliquée, comme en Belgique.
9: Oui, voilà. Et puis avoir une commission nationale qui surveille tout ça aussi. Ouais. Je pense aussi qu'il pourrait y avoir un dossier national sur les directives anticipées. Pourquoi pas qu'elles soient marquées sur la carte vitale ou... Comme ça, on pourrait prouver que le patient a bien décidé et réitéré.
6: Mais son souhait, que c'est le sien et qu'il est marqué en dur numériquement, par exemple.
7: Oui, à faire tous les ans.
6: Par exemple.
9: On revalide sa carte vitale, on valide la directive anticipée.
7: Et comment la société peut-elle soutenir les patients en fin de vie afin que l'euthanasie ne soit pas vue comme une solution par défaut?
9: C'est toutes les mesures d'accompagnement et qu'elle soit familiale, nationale, enfin, je veux dire.
6: Que le patient soit bien éclairé, surtout.
9: Toute la prise en charge qui peut être faite autour de lui. Donc, tous ces soins de confort, effectivement, qui sont très importants. On a parlé tout à l'heure des soins palliatifs. Je pense que ça fait partie des soins à l'améliorer. Il faut que les gens aient accès à ces soins palliatifs.
6: Oui, c'est ce qu'on a dit tout à l'heure en première partie d'émission. Il y aura au moins 50% des gens qui devraient y avoir accès, qui n'y ont pas accès.
9: Voilà. Donc, c'est déjà aussi là-dessus qu'il faut agir, sur la quantité et la qualité des soins.
6: C'est sur deux axes, on l'entendait tout à l'heure, effectivement, qu'en Belgique, la loi a été accompagnée d'une augmentation des soins palliatifs, ce que tu disais tout à l'heure.
8: Tout à fait, dès ses origines.
6: Donc c'est important, ça va avec.
8: Et en Belgique, il n'y a pas une opposition comme en France entre soins palliatifs et aide à mourir. C'est une continuité. Si les gens ont soins palliatifs, à un certain moment, ils n'en peuvent plus et ils ont une demande constante d'aide à mourir, dans ce cas-là, si la personne remplit les critères prévus dans la loi, dans ce cas-là, oui, on est
6: d'accord que ça vient de lui, etc. Voilà, donc il respecte tous les critères et dans ces cas-là.
8: Exactement.
9: Et au Québec, ça se passe dans des maisons de soins. On appelle ces maisons des maisons de soins de fin de vie. Voilà.
6: D'accord.
9: Et donc l'euthanasie s'appelle soins de fin de vie.
7: Ok. Pour le côté suicide assisté, comment ça se passe? Est-ce que comme c'est nous qui nous l'administrons, est-ce qu'on peut le faire ailleurs qu'à l'hôpital? Je ne sais pas. Est-ce qu'il y a des pièces prévues pour? Est-ce qu'on peut aller en forêt se le faire?
8: Ça dépend des pays. C'est-à-dire aux États-Unis, il y a 10 États qui ont légalisé le suicide assisté. Et par exemple, dans l'État de l'Oregon, ce qui se passe, c'est que si le patient, il y a toujours des critères, bien sûr, si le patient remplit les critères, le médecin lui fait une prescription et le patient rentre tout seul à la maison avec ce produit, le produit létal. et il le prend ou il le prend pas, ou mais le problème, mais ça comporte énormément de risques, parce que c'est un produit à boire, c'est pas facile à boire, ça peut mal se passer et ça peut être tragique.
6: Vous tandis qu'en encadrer tandis les maisons de fin de vie par exemple.
8: Tandis qu'en Suisse, c'est des associations qui s'occupent de ça, c'est bien encadré. Il y a deux façons d'administrer une autre Suisse, de faire pour une suicide assistée. Une façon, c'est on donne un produit létal à boire. Et l'autre façon, c'est qu'on met une perfusion. Et c'est le patient qui déclenche, qui ouvre la vanne de la perfusion. Donc c'est le patient qui fait le geste. Bon, c'est un peu plus humain, acceptable, comme faut se dire.
7: Est-ce que c'est déjà arrivé à l'étranger que du coup une personne
8: humain acceptable comme faut se dire.
7: Est-ce qu'il y a une personne, enfin est-ce que c'est déjà

0: Mentalement, je trouve que c'est compliqué.
1: À ce moment-là, on repousse l'opération.
2: Mais bon, c'est très
3: extrêmement. C'est déjà de toute façon, s'il est arrivé à ce stade, c'est qu'il était prêt à franchir le cap, clairement.
2: C'est sûr.
0: Et combien ça coûte d'avoir recours au suicide assisté?
2: En Suisse, ça coûte environ 10 000 euros. Voilà, donc il faut avoir les moyens. Et c'est une des injustices en France, parce qu'en fait, si on a les moyens pour aller en Suisse, on peut aller en Suisse. Si, en Belgique, si on habite une zone frontalière avec la Belgique, on peut, en tant que Français, aller en Belgique, bénéficier d'une euthanasie et être remboursé par la sécurité sociale française.
3: D'accord.
2: Donc vraiment, il y a des inégalités et les personnes qui, ou en France, il y a aussi des personnes qui trouvent des médecins qui veulent bien le faire, qui prennent beaucoup de risques en le faisant, mais qui le font en dehors de la loi. Et sinon, bon, les autres personnes, ils sont laissés à eux-mêmes. Donc, soit ils doivent juste continuer de souffrir, soit ils doivent se suicider. Et il y a une chose à noter, c'est que le taux de suicide de personnes très âgé, de plus de 85 ans en France, est anormalement élevé par rapport aux pays autour. Le taux de suicide est presque 30% plus élevé qu'en Belgique et deux fois plus élevé en Pays-Bas pour les personnes plus de 85 ans. Donc ça implique en fait l'euthanasie et le suicide assisté. Diminue le taux de suicide violent, parce que quand une personne se suicide lui-même, il peut pas aller acheter le produit létal, il doit se suicider.
3: Oui, il va prendre, des tonnes de médicaments, il va souffrir peut-être beaucoup plus.
0: Et dans le projet de loi, le suicide assisté en France, est-ce que c'est prévu que ça soit remboursé? Comment financièrement ça va se passer?
1: À partir du moment où c'est une loi, il faut que le secteur public prenne tout en charge, effectivement. Je crois que.
2: Et je crois que tu as eu un cas de suicide violent, non, dans ta carrière, c'est pas grave.
1: Oui, j'ai parlé tout à l'heure de plusieurs, mais là, bon, il n'y a pas besoin de remboursement, il s'est suicidé.
2: Non, c'est une autre question, pardon.
3: Effectivement, donc on voit que c'est un vaste sujet où on pourrait débattre pendant très très très longtemps. Puis ce projet de loi n'est pas encore finalisé, ce n'était qu'un projet de loi, donc il reste qu'à avoir des amendements, beaucoup de choses qui vont bouger d'ici là.
0: Et oui, donc pour cette deuxième partie d'une heure, on avait Kees Lund, qui est co-représentant Bouches-du-Rhône et Vaucluse de l'association Le Choix Citoyen pour une mort choisie. Merci de nous avoir éclairé sur ce sujet.
2: Merci.
3: Très très clair, effectivement. Et Alain Nivon, qui est docteur en retraite, adhérent à l'association Le Choix. Merci beaucoup pour tous ces éclaircissements et ces précisions sur tout ce qui est la partie sombre, on va dire, pour les gens, euthanasie, suicide assisté, etc.
1: J'ai compris, très clair. Difficile.
3: Très très très. Très très, très très clair du coup.
0: Et oui, il nous reste donc 2 minutes à nous, l'occasion pour nous de vous dire notre ressenti, de nous dévoiler vos coulisses. Pourquoi avoir choisi cette émission, Luc? Comment nous est venue l'idée?
3: Eh bien, la question de la fin de vie est au cœur des débats en France, avec des évolutions législatives possibles. On en a parlé, comme l'euthanasie et le suicide assisté. Ces questions touchent clairement, directement, toute la population. On va tous arriver en fin de vie.
0: Oui, en effet, les Français, bien que majoritairement conscients de l'existence des lois encadrant la fin de vie, restent souvent mal informés sur les options disponibles, comme les soins palliatifs ou les directives anticipées. En parler dans Faut qu'on en parle permet, on espère, de clarifier ces dispositifs, d'expliquer les droits des patients et d'éclairer sur le rôle des professionnels de santé.
3: Oui, la fin de vie, c'est une réalité à laquelle chaque individu sera confronté, que ce soit personnellement ou pour un proche.
0: Alors si on a pu vous aider ce soir grâce à notre émission, parce que vous êtes malheureusement en ce moment confronté à ce passage difficile, déjà on vous souhaite bon courage. Si jusqu'à présent vous ne vous étiez jamais posé la question, qu'on a pu vous éclairer, vous permettre de vous renseigner, notre émission est réussie. C'était donc Faut qu'on en parle la suite, on espère que cette émission vous a plu. On se donne rendez-vous très vite pour une prochaine enquête et on espère que vous serez toujours aussi nombreux à nous écouter. À bientôt.
4: Bye bye bye.

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1: Bonjour, chers auditeurs de la radio Méga FM. Bienvenue dans votre émission Parlons-en Pasteur. Alors, nous sommes ensemble pour deux heures de temps. Je t'invite à partager ton émission avec tes proches, avec nos habitués. Nous sommes sur la 88.9. D'accord. Donc, nous avons un thème très, très important ce matin. Et nous avons avec nous comme invité le docteur Yolande Joachim. Donc je précise que vous allez pouvoir participer à cette émission en appelant au 05 90, prends le temps de noter ce numéro de téléphone. Les habitués l'ont déjà, mais je rappelle pour ceux qui nous rejoignent dans cette émission, que ce soit sur le net, que ce soit sur la radio. Donc toi qui es sur la radio, partage avec tes bien-aimés, c'est la 88.9 sur la bande FM, la fréquence du Nord. Donc je disais que nous sommes sur, vous pouvez appeler au 05 90 23 17 11 tout au long de l'émission. Ce thème, c'est le pas de foi, d'accord. Et j'ai envie de dire à quelqu'un, tu dois oser maintenant, tu dois oser avec Dieu, tu dois croire que vraiment la parole de Dieu c'est oui et amen. Donc tu dois faire ce pas, il faut que tu fasses ce pas. Si tu ne le fais pas vis-à-vis de Dieu, tu le feras avec un autre Dieu, tu le feras dans autre chose qui peut détruire ta vie, qui peut gâcher ton avenir. Donc, je t'invite vraiment à suivre cette émission et à appeler pour poser des questions. Tu peux appeler aussi pour encourager par rapport à ce thème. Tu peux appeler pour donner ton témoignage également. Donc, n'hésite surtout pas, c'est ton émission. Peut-être que tu n'as jamais appelé à la radio. Aujourd'hui, c'est ton jour. Fais aussi le pas de foi, appelle et tu verras, tu découvriras ce que Dieu a mis en toi, ce que Dieu a mis dans ton cœur. Ça aussi, c'est le pas de foi. Toi qui n'as jamais appelé, qui est fidèle à cette émission Parlons-en Pasteur, mais qui te contente seulement d'écouter, alors que tu as quelque chose en toi pour donner à un auditeur, tu as quelque chose en toi pour transmettre à un internaute. Donc, fais le pas de foi. Ce sera pas, bien entendu, le thème, c'est le pas de foi, mais ce ne sera pas ce qu'on va développer. Mais cela, c'est moi qui te le dis. Fais le pas de foi ce matin. Appelle au 05 90 23 17 11 pour donner ton témoignage. Comment tu as fait ce pas? Qu'est-ce qui t'a poussé? Est-ce que c'est Dieu lui-même? Enfin, quand tu vas écouter l'émission, tu verras que tu auras vraiment envie d'appeler et tu appelleras. Donc, je vais vous laisser avec le docteur Yolande Joachim qui va prier et débuter cette belle émission et surtout ce beau thème, le pas de foi. À tout à l'heure.
2: Bonjour à tous, bonjour chers internautes, bonjour chers auditeurs, nous sommes encore heureux, je suis vraiment heureuse d'être parmi vous ce matin avec ce thème qui est très très important, puisque nous savons que sans la foi, nous ne plaisons pas à Dieu, et en fait, on va vraiment faire ce saut dans l'invisible, vous savez, vraiment, donc ce saut aussi, puisque la foi vient de ce qu'on entend, et ce qu'on entend doit venir de la parole de Dieu, mais nous pouvons avoir la foi dans autre chose. C'est pour ça qu'il est très très important de vraiment explorer ce thème et puis de comprendre comment nous pouvons même agir dans l'invisible surnaturel avec la foi que nous avons. Donc sans plus tarder, nous allons donc prier, remettre carrément ce moment entre les mains de notre Dieu, puisque nous savons que sans lui, nous ne pouvons rien faire. Donc, est-ce que tu es prêt? Installe-toi confortablement. Si tu es à la maison, ben prends le temps, voilà, d'écouter cette émission. Mets-toi bien à l'aise. Et si tu es au travail ou même dans ta voiture, quel que soit le lieu où tu es, si tu peux écouter, ben c'est bien de participer participer aussi et de voilà de venir donner aussi ton témoignage et ton opinion. Voilà. Donc nous allons prier. Seigneur mon Dieu Père, je te remercie, je te dis merci pour ce thème, Seigneur, parce que tu nous rappelles que sans la foi, nous ne pouvons pas te plaire, Seigneur, et tu nous as donné ce don de foi, tu nous l'as donné. Alors, je remets les auditeurs, je remets les internautes qui sont, voilà, connectés, et que tu parles à quelqu'un ce matin, que nous ayons ta parole, qui est l'épée de l'esprit, et que nous puissions grandir aussi dans ces pas de foi que tu nous demandes de faire, dans le nom puissant de Jésus. Alors nous te bénissons Seigneur, nous te disons merci et que vraiment tu bénisses ceux qui sont connectés et que tu envoies même dans les confins de la terre cette émission pour encourager quelqu'un, aider quelqu'un à faire ce pas de foi. Amen. Donc voilà, donc le pas de foi, qu'est-ce que c'est vraiment? Et pourquoi parler de pas de foi? Alors en fait, vous savez, dans la société, on voit des personnes, voilà, qui veulent avoir de l'adrénaline, n'est-ce pas? Voilà, de l'adrénaline, je dirais. Et ces personnes vont aller dans des lieux où on va leur mettre des harnais, on va les attacher et tout, et ils vont faire un saut dans le vide, un saut dans le vide. Bon. Alors le Seigneur nous demande aussi de ne pas le tenter, hein, bien-aimé. Mais en fait, je compare le pas de foi à cela. Pourquoi? Parce que en fait, le pas de foi, c'est le saut dans l'invisible. Le pas de foi, c'est le point de rupture, je dirais, entre la logique humaine et la logique divine. Voilà, c'est pas la même logique. C'est-à-dire la logique humaine, on aime voir, on aime toucher, on aime savoir, on aime contrôler. Mais la logique divine, c'est agir avant de voir, sur la seule base d'une promesse ou d'une conviction spirituelle. Alors, le verset clé qu'on prend, hein, c'est dans 2 Corinthiens, chapitre 5, verset 7, où le Seigneur nous dit que nous marchons par la foi et non par la vue. Alors, je te dirais que tu as 5 sens, d'accord? Tu as, voilà, les 5 sens, le goût, le toucher, l'odorat, et puis tu as aussi la vue, bien sûr, mais on voit que quand tu regardes quelque chose, on peut regarder une situation avec les yeux physiques, c'est-à-dire, voilà, les yeux physiques, mais ces yeux parfois nous trompent. Ces yeux peuvent nous tromper sur la situation. Alors, en fait, marcher par la foi et non par la vue, c'est marcher aussi, c'est-à-dire que marcher par la vue, c'est que je vois le chemin. Je vois le chemin. Je donne un exemple, tu as un projet. Tu as un projet, je vois le chemin. J'ai le budget. Les feux sont verts, sont ouverts. La banque est OK. Donc j'avance. Et je suis sûre que ce projet va se mettre en place. Et puis, là, c'est par la vue, parce qu'on a déjà tout ce qu'il faut. On a le projet, on a le budget, tous les feux sont verts, on a les moyens, on peut le faire, le chemin, on le voit. Sauf que les circonstances ne nous appartiennent pas. Et les circonstances, nous ne pouvons pas les contrôler. Alors que marcher par la foi signifie, Dieu m'a dit d'avancer, le chemin je ne le vois pas vraiment, mais j'avance mon pied, confiant que le sol sur lequel, voilà, je marche, va se former sous mes pas. Le pas de foi, c'est une action de courage qui précède la manifestation du surnaturel. En fait, c'est une action de courage et qui précède ce que le surnaturel va manifester. En fait, ce qu'il faut comprendre, c'est que le surnaturel ne répond pas à nos besoins. Le surnaturel ne répond pas à nos besoins, il répond à notre foi. Il répond à notre foi. C'est-à-dire que tant qu'on reste sur le rivage de la logique, on ne verra jamais l'eau s'ouvrir devant nous. On verra pas le chemin s'ouvrir. Alors, quel est le pas de foi que vous refusez de faire aujourd'hui? C'est ma question. Quel est le pas de foi que vous refusez de faire aujourd'hui? Il faut réfléchir et on va avancer. Alors, en fait, comme je vous disais, le surnaturel ne répond pas à nos besoins. Nous pouvons avoir des besoins. On demande, mais parfois le Seigneur nous demande aussi de faire ce pas de foi pour que les portes s'ouvrent. Alors, on va prendre cet exemple, parce que cet exemple que vous connaissez bien, cet exemple qu'on retrouve dans le livre de Matthieu, chapitre 4, verset 28-29. C'est les disciples qui sont dans cette tempête, ils sont dans la barque et ils voient une ombre qui s'avance sur l'eau et en fait c'est Jésus. Et ils ne le reconnaissent pas, ils ont même peur de cette ombre qui s'avance et puis Jésus les rassure. Et Jésus en les rassurant, et Pierre qui était un disciple qui est toujours enthousiaste, qui est toujours, je dirais, spontané, voilà. Et il est audacieux. Il dit à Jésus, Seigneur, si c'est toi, ordonne que j'aille vers toi sur les eaux. Ordonne que j'aille vers toi sur les eaux. Et Jésus lui dit, viens. Pierre sortit de la barque et marcha sur les eaux pour aller vers Jésus. Alors en fait, il faut noter vraiment l'ordre dans lequel cela se passe. C'est-à-dire que une première chose, c'est que Pierre dit à Jésus, si c'est vraiment toi, ordonne que j'y aille. Si c'est vraiment toi, dis-moi s'il faut que j'y aille. Je n'irai pas sans toi. Voilà. Si c'est vraiment toi, il faut que ça soit toi. Voilà, déjà. Donc, comme je disais tout à l'heure, on peut avoir un projet, on peut avoir tout le budget qu'il faut, les feux sont verts. C'est vrai que ça, c'est marcher par la vue, mais marcher par la foi, c'est se lancer avec la conviction que Dieu est là et que Dieu nous soutient dans ce que nous faisons. Alors, le miracle ne commence pas tant que Pierre reste dans la barque. Parce que je vous assure que les autres disciples qui sont restés dans la barque n'ont pas connu l'expérience, n'ont pas vécu l'expérience que Pierre a vécue. Je reprends, je disais que les autres disciples qui sont restés dans la barque n'ont pas vécu l'expérience que Pierre a vécue avec Jésus. Quand il a marché, c'est Pierre qui a marché sur les eaux. Et c'est lui qui pouvait dire, j'ai marché sur l'eau avec Jésus. Donc, en fait, le miracle n'a pas commencé tant que Pierre reste dans la barque. En fait, il faut comprendre que la barque, c'est aussi tout ce que... Parce que Jésus n'était pas dans la barque, hein, il était sur la mer. La barque, parfois... Cher auditeur, cher internaute, c'est notre sécurité. Parfois, la barque, c'est tout ce qui nous sécurise. La barque, ça représente nos sécurités, notre compte en banque, nos diplômes, nos raisonnements, ce qui nous sécurise dans le naturel. Mais Dieu veut qu'on mette les lunettes pour voir le surnaturel. Alors, en fait, le surnaturel s'est manifesté au moment précis où son pied a quitté le bois de la barque pour toucher l'eau. Il a quitté la barque pour toucher l'eau. Il est sorti de sa sécurité. Parce que je vous assure que dans cette histoire, il y avait la tempête dehors. Hein. Il y avait des vagues gigantesques. Il faisait noir déjà. Il y a les vagues qui sont gigantesques. Il y a une tempête. Et il va dans la tempête. Il sort d'une sécurité pour aller dans la tempête. Parce qu'il y a Jésus. Alors, en fait, le pas de foi exige aussi de sortir de la barque au milieu de la tempête. Quand il y a la tempête, c'est à ce moment-là qu'il faut sortir de la sécurité naturelle pour rentrer dans le surnaturel. Alors, en fait, comment distinguer un véritable pas de foi? Comment distinguer le véritable pas de foi qui s'appuie sur la parole de Dieu et qui la parole de Dieu qui dit viens, voilà, viens. Maintenant approche, viens. Donc en fait, ce viens, c'est pas un acte de folie. Donc comment distinguer le pas de foi d'un acte de folie? Comment distinguer un acte, un pas de foi avec la présomption que c'est Dieu qui a parlé, c'est-à-dire sauter de la barque sans que personne ne t'ait demandé de sauter. Donc c'est ça. C'est comment discerner tout ça. Voilà. Comment discerner tout ça? Alors vous pouvez quand même appeler au 0790 23 17 11 pour participer, parce que ce sont des questions qu'on se pose aussi, hein, n'est-ce pas? Quand Dieu nous demande de faire ce pas de foi, mais on se dit, est-ce que c'est Dieu? Est-ce que c'est pas de la folie d'aller faire ça? Est-ce que Dieu nous demande vraiment de le faire? Donc voilà, comment distinguer un véritable pas de foi qui s'appuie sur la parole de Dieu et du vient de Dieu, d'un acte de folie, quelque chose que Dieu ne nous demande pas. Alors en fait, ce qu'il faut, voilà, vous allez réfléchir à ça, et quelqu'un peut appeler, hein, pour qu'on puisse en discuter, voilà, et puis pour qu'on puisse aussi partager notre avis dessus, avec bien sûr la parole de Dieu. N'hésitez pas à appeler. Alors, j'ai posé deux questions. Et déjà, la première, c'était qu'est-ce qui vous empêche, hein, de faire ce pas de foi aujourd'hui? Voilà, qu'est-ce qui vous empêche? Est-ce qu'il y a quelque chose qui vous empêche de faire ce pas de foi? Est-ce que c'est la peur? Est-ce que vous n'êtes pas encore sûr? Est-ce que ce sont vos raisonnements? Et la deuxième question, c'est comment distinguer un véritable pas de foi qui s'appuie sur la parole de Dieu, le vient de Dieu, d'un acte de folie ou de présomption, c'est-à-dire faire des choses sans que personne ne nous l'ait demandé. Alors, on va poursuivre avec ce pas de foi face à l'impossible. Face à l'impossible. Alors pour cela, on va prendre déjà un exemple. Un exemple. Le premier exemple, c'est dans Exode chapitre 14, lorsque Moïse face à la mer Rouge actionne le bâton et que la mer se fend en deux. Voilà. En fait, c'est une action de Dieu. Dieu est en train de délivrer le peuple d'Israël de la main des Égyptiens. Et la main de Dieu, c'est le kaf en hébreu. Kaf, la main de Dieu. Et c'est une main puissante. Donc, Dieu est en train de faire traverser dans le surnaturel ce peuple d'Israël qui criait, qui avait peur parce qu'il y avait les Égyptiens derrière. Et il leur dit, voilà, gardez le silence car les Égyptiens que vous voyez derrière, vous ne les verrez plus jamais, donc Exode 14, 14. Mais on voit quoi? On voit que dans cet exemple, ils sont sur le rivage. Ils sont sur le rivage et Dieu demande à son ouin, au serviteur qu'il a choisi, voilà, qui est Moïse, de faire ce geste pour que la mer se fende en deux. Et Moïse va le faire. Moïse va le faire. D'accord? Mais c'est Dieu qui agit en premier là. Voilà. C'est Dieu qui demande à Moïse de le faire. Donc Moïse l'entend et Moïse le fait. D'accord? Mais on va prendre un autre exemple. Et c'est un exemple qu'on retrouve dans Josué chapitre 3, versets 15 à 16. Et je le lis. « Et lorsque ceux qui portaient l'arche furent arrivés au Jourdain, et que les pieds des sacrificateurs qui portaient l'arche se furent mouillés au bord de l'eau, les eaux qui descendaient d'en haut s'arrêtèrent et s'élevèrent en un gros monceau. » Alors, en fait, ce qu'il faut comprendre, c'est que contrairement à la mer Rouge qui s'est ouverte avant que le peuple n'avance, puisque la mer s'est ouverte avant que le peuple n'avance dans l'eau, dans le chemin qui était tracé grâce au bâton de Moïse. Ici, pour le Jourdain, les sacrificateurs ont dû rentrer dans l'eau, donc mouiller leurs pieds dans l'eau d'un fleuve en crue, c'est-à-dire un fleuve où il y avait beaucoup d'eau, et le miracle s'est produit. En fait, Dieu a testé l'obéissance des sacrificateurs. Il fallait qu'ils mettent les pieds dans l'eau. il fallait qu'il puisse faire ce pas de foi pour que le peuple après traverse le Jourdain. Parfois, le surnaturel demande qu'on se mouille d'abord, qu'on aille aussi. Voilà. Donc voilà la différence. Est-ce que vous comprenez? C'est ce que je voulais vous faire comprendre. C'est que parfois Dieu parle et il donne un ordre à un sacrificateur qui va obéir et le peuple va traverser. Mais parfois, il demande aussi qu'on puisse rentrer dans l'eau, c'est-à-dire faire ce pas de foi avant même que le reste avance. Vous comprenez? Donc le miracle se déclenche pendant l'action et pas avant. Voilà. Pendant l'action. C'est-à-dire que là, le Seigneur voulait tester l'obéissance, hein, c'est sous Josué avec les sacrificateurs. Il portait l'arche de toutes les manières. Et il fallait que le peuple traverse. Mais le Jourdain était en crue. Ça veut dire qu'il y avait beaucoup d'eau. Alors, le pas de foi demande de vaincre la peur du ridicule et de l'échec. Ça demande aussi de vaincre la peur du ridicule et de l'échec. Vous imaginez ces sacrificateurs qui s'avancent vers un fleuve violent? Voilà, où il y a beaucoup d'eau sous les yeux de millions de personnes, parce que c'était tout un peuple qui devait traverser. Parfois, le pas de foi est souvent inconfortable et ça paraît humiliant pour la logique humaine. Mais ça a du prix, vraiment, un prix aux yeux de Dieu. Ça a beaucoup de prix aux yeux de Dieu. Alors, il y a ce qu'on appelle les étapes du pas de foi. Les étapes du pas de foi. Et c'est ce que nous allons aborder maintenant. Donc, si vous avez déjà, je ne sais pas, si vous avez un témoignage, comment vous avez fait un pas de foi alors que la peur était là, mais vous n'avez pas cédé à la peur, ou que sous une impulsion émotionnelle, vous avez voulu faire quelque chose, mais vous êtes rendu compte que Dieu n'était pas là et que c'était une folie aussi, ou que vous avez appris aussi à discerner quand c'est Dieu, quand ce n'est pas Dieu. Donc, parce que la foi, selon Romains 10, 17, il nous dit, la foi vient de ce qu'on entend et ce qu'on entend vient de la parole de Dieu. Donc, on ne fait pas un pas de foi sur une impulsion émotionnelle, non, mais sur une conviction et une direction très claire. Voilà. Voilà. Donc, si vous avez des témoignages, n'hésitez pas à appeler pour témoigner de ce pas de foi que vous avez fait. Parce que vous savez que voilà, Dieu aussi aime ceux qui témoignent de l'expérience qu'il a fait dans vos vies. Nous avons vu cette expérience qu'a fait le peuple d'Israël avec Moïse. Voilà, Dieu a fait une traversée, il a frayé le chemin. C'est lui qui a frayé le chemin, voilà, et ils sont rentrés dans ce chemin par la foi. Mais parfois, comme je l'ai dit, avec Josué, on voit que pour traverser le Jourdain, les sacrificateurs devaient mouiller les pieds. Ils devaient rentrer avant même que le Jourdain ne se sépare pour que le peuple puisse passer. Parce que Dieu voulait tester leur obéissance. Donc, si vous avez un témoignage ou une histoire justement, vous n'avez pas compris pourquoi le pas de foi n'a pas fonctionné, vous pouvez appeler au 0-690-23-17-11. Alors, on va continuer les étapes du pas de foi. Et c'est une sorte de guide hein, qu'on va voir. Alors, il y a des clés concrètes, en fait. Première chose, on voit que il y a l'écoute de la parole, parce que dans Romains 10, 17, le Seigneur nous dit que la foi vient de ce qu'on entend et ce qu'on entend vient de la parole de Dieu. Donc, voilà, on ne fait pas un pas de foi, comme je le disais, sous une impulsion émotionnelle, mais sur une conviction et une direction divine qui est claire. La deuxième chose, c'est que c'est le moment où on lâche le bord de notre sécurité, hein, de la barque. Il faut sortir de la barque, il faut lâcher la piscine pour nager. Voilà, on accepte le risque, parce que sans risque il n'y a pas de foi. Sans risque il n'y a pas de foi. Si on s'accroche à nos sécurités, on n'ira jamais vers le pas de foi. Donc si on s'attache qu'à des choses matérielles et qui doivent nous sécuriser, il n'y aura pas le pas de la foi. Donc, Ça veut dire qu'il faut une rupture, un détachement des choses qui sont naturelles pour vivre le surnaturel. Et la troisième chose, c'est l'alignement. Il faut être aligné. Il faut un alignement, c'est-à-dire une action, poser un acte concret. Je sais pas, passer un coup de fil, donner une offrande, pardonner à une personne, postuler un poste, commencer le projet. Il faut, avec la parole de Dieu, poser cet acte. Voilà. Alors, on va faire une pause musicale et nous allons revenir pour la deuxième partie de l'émission sur ce pas de foi.

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1: Donc nous voilà pour nouvelle session de notre émission Parlons-en Pasteur, et nous sommes ce matin sur ce thème du pas de foi. Nous avons parlé ce matin de sortir de la barque. On veut tous voir le surnaturel, on veut vivre le surnaturel, mais ne faut-il pas mouiller ses pieds parfois pour le vivre? Donc j'aimerais vraiment entendre ceux d'entre vous qui ont osé faire ce pas de foi. Un jour, vous avez peut-être tout quitté sur une conviction, sur une parole de Dieu, vous avez posé un acte qui semblait fou aux yeux du monde, mais et le surnaturel s'est manifesté, et à ce moment, tous ont dû reconnaître que c'était la main de Dieu qui était sur vous. Donc, vous pouvez partager vos témoignages avec nous au standard ce matin au 0590 23 17 11. Je vais prendre le temps de saluer ce que je vois quand même sur le site internet. Donc bonjour ma sœur Berthe, bonjour ma sœur Suzanne, bonjour ma sœur Denise, bonjour apôtre Jean. Donc nous allons continuer justement et rentrer dans les profondeurs un peu de la parole pour voir un peu psychologiquement, pratiquement ce que ça veut dire ce pas de foi, parce qu'il y a un paradoxe dans le pas de foi, et que j'appelle ce paradoxe, je l'appelle perdre pour posséder, perdre pour posséder. Alors en fait, nous avons vraiment un exemple que nous retrouvons dans Hébreux 11, 8 et aussi dans Exode 12, chapitre 12 que vous connaissez. Alors, c'est par la foi qu'Abraham, lors de sa vocation, obéit et partit pour un lieu qu'il devait recevoir en héritage, et qu'il partit sans savoir où il allait. Et c'est vrai que dans le chapitre 12 d'Exode, le Dieu, l'éternel Dieu parle à Abraham: quitte ton pays, ta patrie, ta maison, la maison de ton père, et je te montrerai un pays, je te conduirai vers un pays. Donc en fait, il n'a pas regardé au fait qu'il ne savait pas où il allait, il n'a pas regardé qu'il fallait quitter d'abord son pays, sa patrie et sa maison. D'ailleurs, la logique divine, vous l'aurez bien compris, n'est pas la logique humaine, puisque si tu vas prendre l'avion à Paul Caraïbes, il faut que tu fermes ta maison d'abord et que tu quittes ton pays et que tu arrives dans la patrie où tu vas. Mais avec Dieu, c'est le contraire, c'est-à-dire qu'il faut d'abord quitter les traditions, le pays, la patrie, tout ce que la société peut te donner, et puis la maison de ton père, et ben toutes les traditions, toutes les rituels, tout ce que les faux dieux, tout ce que la maison de ton père t'a appris, parce que tout ce que nous faisons, c'est générationnel. Quand nous avons Dieu, c'est aussi générationnel. S'il y a des idoles, ben c'est générationnel. Donc le Seigneur demande à Abraham de quitter tout ça, puisque son père était un idolâtre. Et nous voyons comment il a fait le pas, et qu'il n'a pas regardé, il n'a pas regardé à sa sécurité, c'est ce que je disais. En fait, il fallait quitter quelque chose la sécurité et rentrer dans ce chemin, le paradoxe de la foi. C'est-à-dire, il faut quitter pour posséder. Et pour posséder ce pays, il fallait qu'il quitte tout ce qui était sécuritaire pour lui, tout ce qui était dans sa maison, tout ce que il pensait être quelque chose qui le sécurisait. Non, Dieu lui demande de lâcher tout et de le suivre. Et en fait, ce qu'il faut comprendre, c'est Abraham est devenu le père de la foi parce qu'il a accepté l'incertitude déjà géographique. Il a d'abord accepté l'incertitude géographique, matériel aussi, au profit de la certitude divine. C'était une certitude divine. Dieu me demande d'y aller, j'y vais. Je lâche, parce que parfois on se dit, on veut y aller, On veut faire le pas de foi, mais on s'accroche à la barque. Non, il faut pas s'accrocher à la barque, parce que tant qu'on n'a pas quitté cette sécurité, on ne peut pas vivre le surnaturel. Et en fait, son pas de foi n'a pas duré une seconde. Ça n'a pas duré une seconde. Il a duré des décennies, des siècles. Pourquoi des décennies et des siècles? Parce que bon, on parle toujours de Papa Abraham, le père de la foi. Mais en fait, le surnaturel dans son cas, dans le cas d'Abraham, ne s'est pas manifesté par une mer qui s'ouvre, non, comme avec Moïse, ou un Jourdain qui s'assèche, comme avec les sacrificateurs sous avec le serviteur Josué, non, mais par une biologie inversée. Je dirais une biologie inversée. Il a donné la vie à 100 ans. Dieu lui a permis d'avoir un fils qui lui avait promis. Donc on voit que le pas de foi aussi s'appuie sur des promesses. Dieu t'a fait une promesse et il te dit de faire ce pas de foi. Alors en fait, ce qu'on peut comprendre, c'est que le confort, voilà la troisième question que je vous pose, le confort est-il l'ennemi numéro un du surnaturel? Voilà. Plus nos vies sont sécurisées par les assurances, par la technologie, par l'argent, par la présence des enfants, est-ce qu'on laisse la foi pour le pas de foi, pour que le pas de foi devienne nécessaire? C'est la question que nous pouvons nous poser. Et nous aurons peut-être une réponse avec un auditeur ou un internaute qui va appeler pour nous donner son point de vue et son avis. Alors, est-ce que le confort est l'ennemi numéro un du surnaturel? Alors, comme je vous disais, le pas de foi, il y a ce paradoxe, donc il faut lâcher pour aller posséder. Parce que si on lâche pas, on ne peut pas aller prendre ce qui est divin, le surnaturel. Mais il y a une deuxième chose, il y a ce que j'appelle la violence spirituelle du pas de foi. La violence spirituelle du pas de foi. Et le Seigneur nous le dit encore, ce sont les violents qui s'emparent du royaume. C'est pas les personnes qui sont... Et quand on parle de violence, c'est de violence dans la foi. C'est-à-dire croire au-delà même de tout ce que on peut voir, on peut ressentir, on peut avoir comme peur ou paralysie. C'est aller au-delà de cela. Sortir de notre confort, c'est sécuritaire. Donc il y a des moments où le pas de foi, c'est pas une marche tranquille, non, c'est pas une marche tranquille du tout, mais c'est ce que j'appelle une sainte audace. Ça va briser les protocoles religieux, briser les protocoles sociaux, briser les protocoles physiques. Voilà, là où le médecin a dit tu ne marcheras plus, et ben on voit des personnes qui brisent ces protocoles parce que ils ont une audace divine. Donc en fait, le surnaturel parfois répond à l'urgence de la foi. À l'urgence de la foi. C'est-à-dire, il y a une urgence. Seigneur, je veux guérir. Seigneur, je ne peux pas rester comme ça. Seigneur, les médecins ont dit, mais moi, je refuse ce diagnostic. Je sais que tu es un Dieu qui guérit. Tu es Jéhovah Rapha. Et ce pas de foi, ce saut dans l'invisible fait que, voilà, on a des personnes qui guérissent sur le coup, hein. Ce qui c'est pas, ça n'attend pas deux secondes, hein. Alors, on va prendre ce verset clé de Marc, chapitre 5, verset 27-28. Ayant entendu parler de Jésus, elle vint dans la foule par derrière et toucha son vêtement, le bord de son vêtement. Car elle disait, si je puis seulement toucher ses vêtements, je serai guérie. En fait, c'est l'histoire de la femme atteinte d'une perte de sang depuis 12 ans. Alors, ce qu'on doit comprendre, c'est que selon la loi de l'époque, hein, cette femme était complètement impure. Non seulement elle n'avait pas le droit d'être dans la foule, elle n'avait pas le droit de toucher qui que ce soit, sous peine de lapidation ou de bannissement. Lapidation et bannissement. Vous voyez? C'est-à-dire que la loi faisait que des personnes pouvaient paraître impures, même quand ils souffraient. C'était une souffrance qu'elle avait. Elle n'avait pas demandé à saigner de cette manière. Et vous savez, on n'a pas dit de quoi elle souffrait, mais à l'époque, peut-être qu'il n'y avait pas encore de diagnostics médicaux qui étaient comme ça. Mais cette femme, elle avait un problème utérin. Et vous savez, les femmes maintenant, on le sait, quand il y a des fibromes, par exemple, quand il y a un fibrome peut faire une femme saigner pendant des années si elle ne l'enlève pas ou si elle ne fait pas le nécessaire. Donc, ou si elle ne se soigne pas. Donc, en fait, cette femme, elle était sûrement atteinte de fibrome, en fait. Elle avait un problème médical. Mais on dit que pour la loi, sortir dans la foule, toucher un être humain la rendait impure parce qu'elle saignait, et qu'en fait elle pouvait être lapidée ou bannie complètement. En fait, son pas de foi a consisté à dépasser sa peur, à dépasser la peur de la mort, puisque elle savait qu'elle pouvait être lapidée, à enfreindre la loi des hommes pour toucher la source de la vie qui est Jésus, parce qu'elle savait que c'était la vie. Donc elle a dépassé le naturel pour vivre le surnaturel. Et c'est pour cela que Jésus s'arrête et dit « Une force est sortie de moi ». En fait, le pas de foi déclenche le miracle. La force qu'il y a dans Jésus se répand tout de suite avec le pas de foi. Et on va parler de pas seulement de la grandeur du pas de foi, mais de la qualité de la foi. En fait, Jésus a compris que cette femme, là, dans cette histoire, on dirait que la foi de cette femme, c'est une clé. Elle a touché le bord du vêtement. Et vous savez, à l'époque, le bord du vêtement, c'était des franges. Et les franges sur les sacrificateurs, c'était l'autorité divine. Voilà. Elle a touché la frange. Elle a même pas tenu le bord. Elle a touché la frange du vêtement de Jésus. Et une force est sortie de Jésus. Elle a été guérie. Parce qu'elle a été à la source de la vie. Parce qu'elle a dépassé sa zone de confort. Elle n'est pas restée chez elle. Elle n'est pas restée à se morfondre, à murmurer contre son état. Mais elle a dit non, cette fois, je traverse, je ne regarde pas la foule, je regarde pas le fait que je peux être lapidée, on peut me tuer à coups de pierre parce que je saigne, mais l'humain ne regarde pas à ma souffrance, mais lui, il va regarder à ma souffrance. Lui, il va honorer ma foi. Et c'est ce qui s'est passé. En fait, cette femme, la foi de cette femme a activé le surnaturel. Alors, je vais dire, y a-t-il des auditeurs aujourd'hui qui se sentent disqualifiés? Peut-être que tu te sens disqualifié par ton passé, par la société, ou tu te dis que la religion t'a disqualifié. Mais Dieu n'a pas donné de religion, il a donné un fils, il a donné Jésus. Alors, je vais dire à quelqu'un, regarde cette femme ce matin, et son pas de foi a forcé le ciel à réagir. La porte du ciel s'est ouverte. Et le ciel était déjà sur la terre, je dirais, puisque Jésus, la source de la vie, était là. Voilà. Donc, et il nous dit qu'il est parmi nous, hein, Emmanuel, Dieu avec nous. Donc, le surnaturel n'attend pas que tu sois parfait. Je viens de dire ça à quelqu'un aujourd'hui. Tu entends cette émission, tu écoutes cette émission, tu es dans la radio, tu écoutes cette émission radio et tu te dis oui, mais moi, peut-être que on voudra pas de moi parce que je suis imparfait. Aucun homme n'est parfait. Non, le Seigneur nous dit, il attend que tu sois audacieux, que tu dises, j'ai tout essayé, je me suis débrouillée par moi-même. Mais il te dit comme Abraham, maintenant quitte tes sécurités, tout ce qu'on t'a appris là, quitte ça et viens à moi, toi qui es fatigué et chargé, je te donnerai le repos. Parce que Jésus, c'est le shalom de Dieu, c'est le repos de Dieu et c'est l'expression de Dieu. Donc en fait, il veut que tu sois audacieux et que maintenant tu dises aujourd'hui, eh bien j'ose Jésus, j'ai tout essayé, mais maintenant je veux oser Jésus, je veux Jésus, parce que s'il a fait ça pour cette femme, il peut le faire. Dieu est vivant, il a roulé la pierre du tombeau, il est vivant, il est là avec toi. Donc tu peux lui parler comme un ami et dire, Seigneur, j'entends cette femme qui dit que il faut sortir de ma zone de confort, de ma sécurité. Oui, je suis restée dedans, mais maintenant, ce pas de foi, je veux oser toi et toi seul. Amen. Donc, on voit que c'est ce pas audacieux. Alors, on va explorer un peu le timing du pas de foi. Pourquoi parler de timing? Parce que le pas de foi aussi obéit, le pas de foi doit obéir à un timing. À un timing. Quand je parle de timing, c'est le temps de Dieu. Le temps de Dieu. Alors, en fait, le pas de foi, quand je parle de timing, c'est le temps de Dieu. Le temps de Dieu. Alors, en fait, le pas de foi.

Vous comprenez ce que je dis? Voilà. Le miracle est là, hein? Il est là. Il est là. Et on a la conviction spirituelle qu'il faut y aller. Mais si on attend trop, ben, l'analyse même, la logique humaine peut reprendre le dessus. On doute, on se dit, mais est-ce que c'est vraiment de Dieu? Est-ce que c'est vraiment moi? Je ne sais pas. Est-ce que? Et la fenêtre du miracle se referme parce que on n'active pas ce pas de foi. En fait, on l'étouffe. On se dit, bon, ils me font un bâton. Il faut que j'ai un appui, quelque chose. Alors, on va voir cela par rapport à un verset clé de Luc 5, verset 5. Simon lui répondit, Simon Pierre, Simon Pierre, ce disciple, à travers son caractère et l'homme naturel qu'il était, parfois on voit comment nous sommes aussi loin, un peu dans les choses où on se dit mais on a travaillé, on a fait des choses et voilà. Et en fait, Jésus lui dit de jeter le filet. Voilà, de jeter le filet. Et Simon Pierre lui répondit, maître, nous avons travaillé toute la nuit sans rien prendre. Mais sur ta parole, je jetterai le filet. En fait, Simon Pierre, il est un professionnel de la pêche. Il sort la nuit avec ses filets. Il est au petit matin, il n'a pas pris un seul poisson. Je vous rappelle que Jésus, il était charpentier, hein. Jésus, c'est le charpentier. Il n'était pas pêcheur de poissons. Il était avec Joseph. Joseph était charpentier et il a travaillé le bois. Il était charpentier. Donc, d'un point de vue humain, est-ce que vous me suivez là, hein? On est ensemble là. D'un point de vue humain, hein? D'un point de vue humain, les conseils de Jésus sur la pêche n'ont pas de valeur. C'est un charpentier. C'est le fils du charpentier. Mais il me donne quoi comme conseil là? Il me dit de jeter le filet. Moi, le pêcheur professionnel qui a l'habitude d'aller chercher du poisson, j'ai pêché toute la nuit, je sais qu'il n'y a pas de poisson, et le charpentier vient me dire de jeter le filet. Et en fait, c'est ça. C'est-à-dire que les conseils de Jésus auraient pu ne pas avoir de valeur pour Simon Pierre. Mais il sait qui est Jésus. Il sait. Il est à côté de Jésus, il voit, il sait. Alors, et surtout après cette nuit infructueuse, il se dit que les poissons sont peut-être repartis. Mais en fait, le poids de foi de Pierre réside dans ces trois mots. Sur ta parole. Il n'a pas dit sur moi-même, il a dit sur ta parole. Il n'a pas regardé à ce que lui pensait, à ce que il avait comme conviction, il n'a pas regardé à cela. Il a dit à Jésus, sur ta parole, je jette le filet. Et en fait, avec ces trois mots, il a déclenché le miracle. Et il n'attend pas le lendemain. Il n'attend pas d'avoir dormi pour le faire. Non. Le timing divin, c'est maintenant. Jésus lui a dit, maintenant, jette le filet. Vas-y. Et c'est parce qu'il a obéi, qu'il a reçu son miracle. En fait, le résultat, c'est une pêche miraculeuse parce que les filets se rompaient tellement il y avait de poissons. Alors, en fait, ce qu'il faut comprendre, c'est que, et ça, c'est pour nous tous. Il faut vraiment développer ça dans nos vies. En fait, c'est la règle des 5 secondes. La règle des 5 secondes, c'est que dès que notre esprit perçoit une direction de foi, nous avons très peu de temps avant que notre cerveau ne crie au danger. Parce que vous savez, on a un cerveau, ce qu'on appelle le cerveau reptilien. D'ailleurs, vous voyez comment les scientifiques l'ont appelé le cerveau reptilien, reptile. Et reptile, c'est quoi? Reptile, un reptile, c'est un serpent. Un reptile, c'est un serpent. C'est quelque chose qui rampe, un reptile. Voilà, le cerveau et les scientifiques l'appellent le cerveau reptilien. Le cerveau reptilien, c'est une partie de notre cerveau qui aime qu'on prenne la fuite. Il aime qu'on prenne la fuite. Il voit quand on sort de sa zone de confort, le cerveau reptilien vient nous dire stop, il y a danger, alors qu'il n'y a pas danger. Donc, en fait, le temps que on a très peu de temps avant que ce cerveau reptilien ne crie au danger et nous paralyse. Alors, en fait, l'obéissance immédiate, c'est la clé de la manifestation. L'obéissance

0: immédiate, c'est la clé de la manifestation. Quand on obéit immédiatement à ce que Dieu nous demande dans un pas de foi, eh bien, on voit qu'il y a la manifestation qui se déploie. C'est-à-dire que les choses invisibles deviennent visibles. Voilà. Alors, c'est vrai que avec la méditation de la parole aussi, le cerveau reptilien prend plus de temps à réagir. Voilà, parce que on a cette partie du cerveau un peu comme si on était à l'époque des hommes préhistoriques et qui voyaient tout le temps des dinosaures leur courir après. Voilà, donc c'est la fuite. Vous voyez, parfois quand Dieu nous demande de faire quelque chose, on sait qu'on peut le, on sait pas si on peut le faire ou pas. Mais avec la foi, on se dit bon, moi je m'appuie sur Dieu pour le faire. Mais quand c'est le cerveau reptilien qui prend le coup, la partie la plus importante, eh bien on fuit ce qu'on doit faire. Donc c'est pour cela que il faut comprendre que le timing du pas de foi est important. Quand Dieu nous demande de faire un pas de foi, parfois c'est tout de suite qu'il faut le faire. Et quand on fait ce pas de foi, après avec la prière aussi, on peut préparer le pas de foi. On peut le préparer, mais souvent c'est tout de suite que Dieu nous demande de faire ce pas de foi. Alors, après, on verra la gestion de l'après. La gestion de l'après. La gestion de l'après, c'est quoi? C'est quand ça prend du temps, quand Dieu nous promet quelque chose, on a fait le pas de foi, mais ça prend du temps. C'est pas le temps de Dieu. Le temps de Dieu, voilà. Parce que là, on a vu tout de suite que Pierre a jeté le filet, il a eu les poissons. Mais parfois, Dieu nous demande de faire quelque chose et on le fait, mais on attend le résultat. Et quand ça dure trop longtemps, quand la tempête fait encore plus rage. On se dit, mais est-ce qu'on est bien dans ce que Dieu nous a demandé? En fait, c'est ça. Alors, qu'est-ce qui se passe lorsqu'on a fait le pas de foi et que la tempête est encore là? Alors, on va prendre le verset de Matthieu, chapitre 14, verset 30. Et ce chapitre nous parle de Pierre, justement, quand il est sorti de la barque. Mais voyant que le vent était fort, Pierre, il eut peur. Il a eu peur. Jésus est en face, mais il a peur. Il eut peur. Et comme il commençait à s'enfoncer, il s'écria, Seigneur, sauve-moi. Seigneur, sauve-moi. Alors, en fait, Pierre a réussi son pas de foi lorsqu'il a marché sur l'eau. Mais il a échoué parce qu'il lui manquait une chose qui est importante lorsqu'on fait des pas de foi. Le pas de foi, c'est comme une asphalte invisible. C'est-à-dire que tu commences sur un chemin, le chemin sur lequel il avait commencé à marcher, quand tu marches sur l'eau, est-ce que tu es déjà arrivé à marcher sur l'eau? Parce que l'eau n'a pas de consistance. L'eau, c'est pas de l'asphalte comme quand tu marches sur une route. La route, il y a de l'asphalte, il y a du tuf, c'est quelque chose de consistant. Tu vas pas couler. Mais quand tu marches sur l'eau, tu commences à marcher sur l'eau, mais c'est pas consistant. Mais en fait, c'est ta foi qui te maintient, qui met comme si on mettait un enrobé. Voilà. C'est comme si Jésus mettait un enrobé pour que tu marches dessus. Voilà. En fait, ce qu'il y a, c'est que si on regarde à la situation, on peut couler, on peut couler. Mais c'est la persévérance. Pourquoi? Parce que, en fait, il faut pas changer de focus. Le focus, c'est Jésus. Il a arrêté de regarder à Jésus pour regarder les vagues, pour regarder la tempête. Mais en fait, le pas de foi demande une concentration absolue. Il faut être concentré, il faut pas se laisser distraire. Et ça, c'est très, très important. Parce que quand on se laisse distraire, eh ben, on peut être distrait par ce que les gens vont te dire, comme je disais, le cerveau reptilien reprend le dessus, mais du doute, est-ce que ça vient vraiment de Dieu, voilà. Donc en fait, si on regarde aux circonstances après avoir obéi, on peut couler, mais le surnaturel est aussi là pour nous rattraper quand notre foi faiblit. C'est pour cela que il a dit Jésus sauve-moi, et Jésus l'a sorti sortie de l'eau. Donc, faire un pas de foi, c'est une bonne chose, mais maintenir ses yeux fixés sur la promesse en est une autre. Donc, il faut pas laisser les bruits du monde annuler l'acte de courage que vous venez de poser ou que vous avez posé, mais il faut persévérer en s'appuyant sur la source de la vie qui est Jésus-Christ. Vous vous rappelez d'Abraham, je vous ai dit, en fait, Abraham, il est sorti de sa zone de confort, il a tout quitté, voilà, puisque le paradoxe de la foi, c'est il faut quitter pour posséder, voilà, il faut quitter pour posséder, mais en fait, il n'a pas possédé tout de suite hein, la promesse qui est Isaac, et c'est à 100 ans, voilà, Dieu a inversé la biologie humaine et lui a donné un enfant à 100 ans. Donc ça, c'est le surnaturel, vous comprenez? C'est pas la même chose. Alors, cher auditeur, nous avons vu qu'il faut quitter la barque de nos habitudes et que le sol, quand on fait le pas de foi, le sol qui se crée sous nos pieds, uniquement quand on avance par la foi, c'est l'asphalte divine. Dieu met un enrobé divin, même lorsque ça paraît pas évident de marcher sur le chemin, puisque on ne le voit pas forcément. Mais Dieu met cette assurance, cet enrobé, cet asphalte invisible et divin pour qu'on puisse marcher dessus. Et je dirais que la provision divine se manifeste que lorsque l'action est engagée. Et ça, je vais appeler ça le chèque en blanc du ciel. Voilà, il te donne un chèque et voilà, il te dit voilà, tu mets voilà, avec ton pas de foi, tu seras rémunéré. Et puis ça demande aussi de déplacer le curseur de la logique, quitter le mode de calcul pour entrer dans le monde d'attente du miracle, parce que comme je vous ai dit on n'arrive pas à faire de pas de foi lorsqu'on veut tout contrôler. Si quelqu'un veut tout contrôler, il pourra pas faire ce pas de foi. Donc voilà. Alors nous venons bien de décortiquer cette histoire incroyable de Pierre qui marche sur les eaux. Et en fait, la vérité, c'est que il serait facile de critiquer Pierre, hein, de dire voilà, il a coulé, il a pas persévéré, il est resté, il est pas resté focus sur Jésus. Mais je viens dire à quelqu'un, il est le seul qui est sorti de la barque. C'est le seul qui a fait le pas de foi. Et en fait, les autres sont restés au sec, ils sont restés dans leur sécurité. Et ils n'ont rien vécu d'extraordinaire. Voilà. Ils n'ont rien vécu d'extraordinaire. Ce qu'ils ont vécu d'extraordinaire, c'est qu'ils ont vu Pierre marcher sur l'eau, parce que sur un vient de Jésus. Donc c'est pour cela que si nous voulons vivre l'extraordinaire, il nous faut activer aussi notre foi. Alors ma question pour vous qui nous écoutez, c'est quoi, quelle est votre barque du moment? C'est quoi votre sécurité du moment? Est-ce que c'est un emploi? Voilà, est-ce que c'est une situation toxique? Est-ce que c'est le pas de foi que Dieu vous demande de poser pour voir le surnaturel se manifester? Qu'est-ce que c'est? On attend vos témoignages. Voilà. Alors pourquoi tu restes dans une situation que Dieu te demande de sortir dedans, mais parce que ça te sécurise, tu restes? Ou bien ta barque, c'est quoi? Est-ce que c'est une sécurité financière? Est-ce que voilà, et qu'est-ce que tu attends pour faire ce pas de foi que Dieu t'a déjà demandé de faire, ou que tu as fait et que tu as vu la manifestation du surnaturel également? Voilà, alors, on va avancer un petit peu. Romains chapitre 5, versets 3 à 4. Le Seigneur nous dit quelque chose, voilà, qui est parfois difficile pour l'humain à comprendre. Vraiment difficile pour l'humain à comprendre. Bien plus, nous nous glorifions même des afflictions, sachant que l'affliction produit la persévérance, la victoire dans l'épreuve, et la victoire dans l'épreuve, l'espérance. En fait, ce qu'il faut comprendre, c'est que au chapitre 4, l'apôtre Paul vient de prendre Abraham hein, comme le modèle ultime de la foi et le pas de foi face à l'impossible, n'est-ce pas? On a vu qu'il était le père de la foi, et c'est parce qu'il a persévéré jusqu'au bout qu'il a atteint l'effet de la promesse. Et cette foi nous donne la paix avec Dieu. Mais Paul, il est réaliste. Hein, il est réaliste. Il nous dit que la vie de la foi, c'est pas un chemin de bisounours, un petit chemin de bisounours, exemple de souffrance. Non, non, non, pas du tout. En fait, il introduit vraiment une logique qui est totalement inversée. C'est que la mécanique divine de la souffrance, la mécanique divine de la souffrance que je l'appelle comme ça, parce que en fait. Ce qu'il faut comprendre, c'est que il y a un décryptage qu'on doit connaître et un décryptage qui donne la vraie valeur de ce que Dieu appelle souffrance. En fait, les afflictions, les tribulations, la détresse, le terme grec, c'est tlipsitsin, et en fait, ça c'est un mot qui signifie presser. Écrasé comme un pressoir qui écrase des olives pour en faire sortir de l'huile. En fait, c'est pas être un masochiste, c'est pas ça du tout, pas du tout. Mais l'apôtre Paul nous explique que le croyant peut se glorifier, c'est-à-dire qu'il peut se réjouir, sauter de joie, non pas pour la souffrance, mais dans la souffrance. Parce qu'il sait que cette pression, c'est déjà le point de départ d'un processus surnaturel, et qu'il va garder la paix malgré les circonstances, il peut se réjouir. Alors, j'explique avec un exemple. Quand on n'a pas Christ en soi, on peut être agité lorsque les circonstances difficiles arrivent. Mais le Seigneur, je vous ai dit qu'il est le shalom, il est la paix, et il est la paix qui dépasse tout entendement. Quand on a un pas de foi qu'on fait et qu'on est dans la souffrance même, et qu'on doit faire ce pas de foi même dans la souffrance, on se réjouit parce qu'on se rend compte qu'on ne vit pas ce pas de foi par nous-mêmes, mais on le vit avec le Saint-Esprit. Et on le vit parce que Dieu nous donne la force de sa joie. Dieu nous donne la force de sa joie. C'est vraiment ça. C'est-à-dire que tu sais en toi-même que naturellement, c'est impossible. Mais divinement, tu tiens dans la souffrance, tu fais le pas de foi dans la souffrance et tu es dans la paix malgré la souffrance. Et tu ne te réjouis pas pour la souffrance, mais tu te réjouis parce que tu sais que cette souffrance, tu persévères quand même avec la foi, que tu es dans la paix, tu n'es pas agité comme un bouchon sur la mer, et que de toutes les façons, la porte va s'ouvrir. En fait, dans ces cas-là, on voit qu'on passe à une autre dimension spirituelle. On n'est plus l'homme naturel. Donc, je ne sais pas si vous comprenez ce que je veux dire par là. Mais c'est comme si il y a des choses qui t'écrasent, les olives, c'est pas l'oppression de l'ennemi, parce que Dieu dit que son joug est léger. Donc, et c'est pour faire sortir l'huile, c'est pour faire sortir l'huile du Saint-Esprit, c'est-à-dire que tu ne marches plus par la vue, mais tu marches par la foi. Et en fait, de toutes les manières, il y a toujours une pression dans la vie. La vie, c'est pas un long fleuve tranquille. Voilà, c'est pas un long fleuve tranquille. Et l'apôtre Paul voudrait nous le dire, parce que le décryptage, c'est les affections, c'est le tlipsitsin en grec, et qui on peut avoir des tribulations, on peut avoir des détresses, on peut avoir des affections, mais nous sommes dans la paix. Et cette paix ne vient pas de nous, c'est une paix surnaturelle parce que nous sommes dans la foi. Alors, l'affliction produit la persévérance. Et la persévérance même, le mot persévérance en grec, c'est hypomonen, et qui veut dire endurance, patience. En fait, le mot grec, en fait, hypo, ça veut dire sous, et meno, ça veut dire rester, demeurer. Alors, hypomonen, c'est-à-dire hypo, sous, et meno, rester, demeurer. C'est la capacité de rester sous la pression, sans plier, et la force de tenir bon, même quand il y a la tempête, parce que tu marches sur les eaux comme Pierre, mais que tu regardes à Jésus. Tu as le focus de Jésus. En fait, la foi ne s'enclenche pas seulement pour faire disparaître l'épreuve. La foi ne fait pas disparaître l'épreuve. C'est pas ça. La foi fait disparaître l'épreuve quand par exemple c'est la pêche miraculeuse, voilà, c'est-à-dire que Dieu te demande de jeter le filet, tu jettes le filet et tu as le résultat instantané. Mais elle s'enclenche souvent pour obtenir une force surnaturelle pour traverser l'épreuve. Et je voulais montrer par deux exemples. Le premier, c'était dans Exode 14, lorsque le peuple d'Israël doit traverser la mer Rouge. On a vu que c'est une action de Dieu, parce que le peuple n'a pas traversé la mer Rouge avant que la mer ne s'ouvre. C'est-à-dire qu'il a parlé à son serviteur, Moïse. Moïse a fait l'action et la mer s'est ouverte pour que le peuple puisse traverser. Mais comme je vous ai dit, dans l'histoire de Josué, les sacrificateurs devaient rentrer dans le Jourdain en cru. Il fallait qu'ils se mouillent les pieds, voilà, pour que avec l'arche, c'est-à-dire avec l'arche où était l'Éternel, il fallait qu'il rentre avec l'Éternel, ce pas de foi, il fallait qu'il le fasse, pour que le Jourdain puisse s'assécher et que le peuple puisse traverser. Donc on voit que parfois on a le miracle instantané, quand Dieu parle, le miracle arrive, il le fait parce qu'on obéit tout de suite, d'accord? Mais parfois, c'est aussi ce qui enclenche pour donner la force surnaturelle pour de traverser l'épreuve. Donc le premier miracle de la foi produit sous la pression, ce n'est pas la délivrance extérieure, non, mais c'est une transformation intérieure qu'on appelle endurance. Dieu te rend comme un soldat. Tu deviens endurant. Tu encaisses et tu gardes la foi et que tu continues à traverser cela avec l'hypomonen. Ça veut dire tu es sous et tu restes et tu demeures avec focus sur Jésus et c'est ce qui te rend endurant. Voilà, l'affliction produit la persévérance. Alors, la persévérance, c'est quoi? Ça produit la victoire dans l'épreuve. Et c'est ça qui est le plus intéressant. Voilà, c'est très, très intéressant. Et le terme grec, c'est dokimène. Dokimène, ça veut dire que tu as un caractère éprouvé, tu as une valeur éprouvée, tu es éprouvé, tu as une approbation. Voilà, c'est l'approbation. En fait, c'est la victoire dans l'épreuve. C'est-à-dire que Dokimé, ça fait référence au processus de l'affinement des métaux. Vous voyez, l'affinement des métaux, c'est l'or que l'on passe par le feu pour brûler les impuretés. L'or devient brillant, il devient d'un jaune intenselant, mais pour ça, il faut qu'il passe par le feu. Et en fait, l'affinement des métaux, eh bien, Dieu nous affine aussi par les épreuves. Et quand tu es affiné par l'épreuve, ton caractère est éprouvé. Après, Dieu te donne, tu deviens un don. Voilà, Dieu te donne. Parce que ton caractère a été éprouvé. C'est parce que ta valeur a été éprouvée. Tu as traversé l'épreuve. Et les impuretés qu'il enlève à travers la situation, c'est l'incrédulité, la peur, l'orgueil. Parce que parfois, Dieu nous brise aussi pour que notre orgueil soit brisé. Pour que nous puissions reconnaître que tout n'est que grâce. Et si nous sommes en train de traverser une épreuve, c'est la grâce de Dieu, ce n'est pas nous-mêmes. Donc en fait, quand l'or sort du feu, il est pur, il est authentifié, il est approuvé. Et ce que Paul veut dire par là, c'est que la persévérance forme un caractère solide, une foi inébranlable. Voilà. Donc le feu ne détruit pas l'homme de foi, mais il détruit ce qui l'empêche de manifester le surnaturel. Méga FM, bonjour.
1: Bonjour, bonjour docteur Yolande.
0: Bonjour, ma sœur
1: Suzanne. Voilà, je voulais participer.
0: Oui, très bien.
1: Est-ce que le pas de foi est nécessaire dans la foi? Alors oui, le pas de foi est nécessaire. Dieu nous permet d'avoir foi en lui. Voilà. Mais quelquefois aussi, quand on veut accéder à un autre... À un autre niveau, on aspire à une autre situation, une autre situation personnelle. On a prié et c'est important de faire un pas. C'est important de faire un pas, mais on n'est pas seul lorsqu'on fait le pas.
0: Oui.
1: On est assuré parce qu'on a le Saint-Esprit. Je vais partager un témoignage. Il y a quelques années, voilà, j'étais déjà chrétienne, jeune convertie, et je travaillais à 40 km de mon domicile. Donc 40 km aller, 40 km retour. Voilà, le trajet était long, le trajet était fatigant. Et puis vraiment, il y avait un établissement hospitalier à côté de mon domicile, même pas à 2 km. Et je voulais vraiment travailler dans cet établissement. Et j'avais déjà prié. Et j'avais déjà fait une demande. J'ai fait ma demande lorsque j'ai été habitée dans cette ville. Et 2 ans après, j'ai été contactée. Mais avant d'être contactée, je commençais à m'impatienter. J'étais impatiente. Et un dimanche matin, je me suis réveillée et je me suis dit, bon ben là, quand je vais rentrer à la maison après le culte, ben, je vais faire un courrier pour demander à travailler dans une clinique. La clinique qui va me rapprocher de mon domicile. Mm-hmm. Mais initialement, c'était pas mon souhait. Et ce jour-là, au culte, j'ai entendu audiblement une petite voix qui m'a dit de patienter. Mais la voix dit de patienter, mais on a aussi la volonté de vouloir faire. On veut faire parce qu'on se sent capable. Et puis finalement, c'est comme ça que ça fonctionne. Mmh. C'est comme ça que ça fonctionne. On fait des courriers, on fait des démarches et tout. Et là, je me suis dit, bon, ben, je vais encore patienter une semaine. Le lundi, je reçois un appel téléphonique, le secrétariat de la direction des soins qui me contacte pour un entretien. Et j'ai été à cet entretien. Et à cet entretien, on me dit, mais ça fait 2 ans que nous avons votre CV. Nous vous avons déjà contacté. Vous n'avez pas donné suite. Alors j'étais vraiment surprise parce qu'en réalité, je n'ai jamais été contactée. Et je suis partie à cet entretien. Toujours en prière avec le Saint-Esprit. Avec le Saint-Esprit, nous sommes allés à l'entretien. J'ai eu cet entretien. Et lorsque je suis arrivée sur le parking, donc après l'entretien, arrivée sur le parking, je ne savais même pas pour quel poste j'avais postulé. On m'a fait des propositions. Et on m'a demandé de choisir. Et arrivée sur le parking, je ne savais même plus pourquoi, pour quel service j'avais choisi. Il fallait vraiment que je réfléchisse. Parce que, en fait, j'ai laissé la place au Saint-Esprit. Lorsque j'ai fait le pas, j'ai demandé au Saint-Esprit de m'accompagner. Mmh. Et il a parlé à ma place. Et ce service était déterminant et a été déterminant jusqu'à aujourd'hui. Amen. Et vraiment, je rends grâce au Seigneur parce que j'ai écouté et j'ai osé. Mmh. J'ai osé, même quand tout semble impossible. Mais le petit pas qu'on a fait dans le grand pas de papa,
0: c'est ça.
1: a été déterminant et puis ce petit pas était sécuritaire. Donc effectivement, et bon, j'ai aussi plusieurs exemples, mais voilà, quand on a la foi, Dieu nous demande aussi de faire un pas pour manifester aussi notre foi. Voilà. Donc moi j'encourage vraiment quelqu'un à faire un pas, même un petit pas. Quelquefois, ne serait-ce que pour prendre la parole, voilà, au milieu des autres, c'est important.
0: C'est ça.
1: Voilà, c'est un petit pas et le Saint-Esprit nous accompagne toujours parce qu'il voit notre détermination, il voit notre envie et il sait aussi où Dieu veut nous emmener.
0: Amen. Surtout. En tout cas, merci pour ton témoignage et ça va encourager peut-être quelqu'un qui a demandé du travail et qui attend depuis 2 ans. Donc voilà, peut-être qu'il y a une lettre qui est partie mais qui n'est pas arrivée, peut-être un coup de fil qui est parti mais qui n'est pas arrivé jusqu'à toi. Donc refais ce pas de foi. Voilà, fais l'action pour que voilà, c'est très très bien.
1: Quelquefois le courrier est déposé dans une pile. Il faut juste que le Saint-Esprit passe la main et remette le courrier au-dessus de la pile.
0: Voilà, c'est ça, c'est ça. Et c'est dans ce pas de foi que nous devons persévérer justement. Oui. Et la persévérance, c'est quelque chose qui donne de l'espérance. Merci beaucoup. Merci à toi. Bonne fin de journée. Allez, au revoir. Donc voilà. Donc nous avons vu nous avons vu que l'affliction produit la persévérance. On a parlé de hypo et méno, qui veut dire rester demeuré. Donc rester demeuré sur la foi, avec la foi, et que la persévérance produit la victoire dans l'épreuve. Donc on a vu le caractère éprouvé. Voilà, que Dieu affine notre caractère dans les situations, et que c'est comme un affinement de métaux. Il fait de toi vraiment une épée avec sa parole, pour que tu puisses faire le nécessaire. Et la victoire dans l'épreuve donne l'espérance. Alors on va continuer avec l'espérance. Le mot grec, c'est elpida, espérance, attente, confiance. Donc dans le langage moderne, l'espérance, c'est comme un soin incertain. D'accord? Dans le langage moderne, quand tu espères, on te dit « j'espère qu'il fera beau », donc tu espères qu'il y aura du soleil. Mais en grec biblique, elpida, donc il vient de elpis, c'est une certitude absolue, c'est une attente joyeuse et confiante du dénouement de Dieu. C'est-à-dire que l'or est prouvé, comment il fait pour produire de l'espérance, parce qu'une personne qui a déjà traversé le feu et vu la fidélité de Dieu n'a plus peur de l'avenir. En fait, sa foi n'est plus théorique, c'est pas une théorie, elle est historique. Il y a une histoire derrière la foi. Il y a une histoire derrière la foi. Et c'est ça, quand tu as cette histoire derrière la foi, eh ben tu te dis non, moi ce que j'ai vécu avec Dieu, c'est pas un humain qui me l'a raconté, moi-même je l'ai vécu et je sais que Dieu est vivant et qu'il est capable. Donc le surnaturel ne réside pas seulement dans le fait de marcher sur l'eau comme l'apôtre Pierre, il réside aussi dans la capacité surnaturelle d'avoir une paix totale et une espérance qui est invincible alors que tout s'écoule autour de nous. La foi ne change pas toujours la situation immédiatement, mais elle change radicalement la personne au milieu de la situation. En fait, ce qu'il faut comprendre, c'est que ça change notre être intérieur dans la situation. Alors, cher auditeur, l'apôtre Paul nous donne un secret incroyable là, dans la lettre aux Romains. Il nous dit que la souffrance et la pression ne sont pas des impasses. Ce sont pas des impasses. C'est pas des choses ce sont des usines à fabrication. C'est des usines à fabriquer un homme éprouvé, un homme mature, un homme que de l'intérieur Dieu l'a éprouvé, Dieu l'affine, Dieu fait de lui voilà cette épée à double tranchant avec sa parole pour qu'il puisse faire la différence entre jointure et moelle et âme et esprit. Il sait quand c'est son âme qui parle et c'est quand il est dans l'esprit de Dieu. Et quand c'est l'âme qui veut parler, et ben il fait comme David: mon âme, pourquoi t'as battu? Loue l'Éternel. Voilà, réjouis-toi en Christ. Et c'est comme cela. Donc si vous traversez une période de forte pression aujourd'hui, faites ce pas de foi, ne paniquez pas. Le pressoir, Dieu est en train de brûler les scories, il est en train de brûler des choses pour sortir un or pur qui est le dokimé, n'est-ce pas, votre épreuve actuel et le carburant de votre future espérance invincible. Dieu est en train de faire de toi un soldat. Donc ne panique pas. Alors on va terminer quand même parce que l'heure passe très très vite, vous voyez. On va terminer avec, vous savez, quand j'ai préparé cette émission, j'ai dit: mais Seigneur, tu nous dis tout ça, mais tu nous dis quand même que la foi, c'est comme un grain de sénévé. Un grain de sénévé, c'est une petite graine de moutarde. Et la graine de moutarde, cher auditeur, cher internaute, c'est ça pitié, tout pitié. En fait, une graine de moutarde, vous savez, l'une des métaphores les plus célèbres de l'évangile, je dirais, qui concerne la foi et la manifestation du surnaturel. C'est une métaphore vraiment que le Seigneur même, parfois je ris avec Jésus parce que je lui dis: toi-même, tu utilises des choses pour bousculer notre perception de la puissance. Jésus est en train de bousculer notre perception de la puissance dans le royaume de Dieu. C'est pas comme dans le royaume des humains. En fait, dans le royaume de l'esprit, le spectaculaire commence toujours par tout ce qui est petit, petit, petit, petit, petit, tout ce qui est petit, incroyable. Alors en fait, on va aller dans la parole, dans Matthieu, chapitre 13, versets 31 à 32. Le Seigneur nous dit, le royaume des cieux est semblable à un grain de sénevé qu'un homme a pris et semé dans son champ. Un petit grain, semence. C'est la plus petite de toutes les semences, mais quand il a poussé, il est plus grand que les légumes et il devient un arbre de sorte que les eaux du ciel viennent habiter dans ses branches. Et Matthieu 17, 20 nous dit, je vous le dis en vérité, si vous aviez de la foi, voilà, c'est là que je voulais venir, si vous aviez de la foi comme un grain de sénevé, vous diriez à cette montagne, déplace-toi d'ici et là, et elle se déplacerait, rien ne vous serait impossible. Alors, je viens te donner un secret, le secret de la graine. Voilà, ça s'appelle le secret de la graine. En fait, ce qu'il faut décoder, cher auditeur, c'est le contraste que Jésus met en place. Il met en place un grain de sénevé qui, dans le langage proverbial juif de l'époque, et c'est une unité de mesure qui est la chose la plus petite, environ 1 mm, 2 mm. C'était un grain de sénévé, c'était une unité de mesure pour le peuple juif, d'accord? Mais quand c'est pour eux, un grain de sénévé, c'était 1 mm, 2 mm. En fait, Jésus est en train de nous dire que notre foi, c'est pas une question de quantité. Tu dis, oui, j'ai une grosse foi. Non, il te dit, c'est la qualité de ta foi, c'est la nature de ta foi. Ta foi vient de quoi? La nature de ta foi. Et c'est pour ça qu'il nous dit, si vous aviez de la foi comme un grain de sénévé, en fait, quand il dit ça, beaucoup de personnes pensent que c'est si on a une toute petite quantité de foi, c'est une petite quantité de foi. Mais c'est pas la petitesse de la foi qu'il veut dire là, non. Je vous ai dit que pour lui, il connaît cette unité de mesure, c'est 1 mm, 2 mm, non. Il te dit que si la nature de ta foi, voilà, si la nature de ta foi, même si elle est petite, mais cette nature vient de Dieu, c'est lui qui t'a donné le don de foi, cette nature de ta foi, elle est vivante, elle est pas morte, parce que Dieu nous dit sans les œuvres, la foi est morte. Sans les œuvres, la foi est morte. C'est-à-dire que ce pas de foi est nécessaire. Il est nécessaire. Je prends un exemple. Tu crois en Dieu. Tu crois que Dieu peut ouvrir des portes. Tu pries avec beaucoup de puissance parce que tu as une petite foi, mais tu te dis qu'avec ta petite foi, tu peux renverser la montagne. La montagne de l'incrédulité, la montagne de l'impatience, parce que on a vu ce témoignage avec notre sœur Suzanne. Voilà, tu as demandé du travail. Mais cher auditeur, cher internaute, si tu fais pas ce pas de foi, d'aller faire des lettres de motivation et ton CV, le déposer quelque part, Dieu c'est pas un magicien, il te dit fais pas la magie, hein. Non, il collabore avec toi. Donc en fait c'est ça, c'est-à-dire que il nous dit c'est la nature de notre foi. Elle peut être vraiment en millimètres, elle peut être toute petite, mais si tu as la nature de ta foi, elle vient de la source de la vie, eh ben les choses vont prendre vie dans ta vie. Voilà. En fait, ce grain de sénévé est petit, mais il est vivant, il contient un code génétique divin et un potentiel de croissance explosif. Parce que avoir la foi comme un grain de sénévé, c'est avoir une foi pure, une foi authentique, qui est dénouée de doute et qui possède en elle le principe de la vie divine. Je vous donne un exemple et c'est un témoignage. Vous savez, quand la parole de Dieu, qui sont des semences, je vous ai dit que c'est le secret de la graine. Quand la parole de Dieu prend vie en toi et que tu l'as accepté cette semence, ce grain, mais que cette semence pousse en toi et que tu es convaincu, c'est-à-dire qu'elle devient vie en toi, elle devient vérité en toi, je t'assure que il n'y a pas de doute. Je vous donne un exemple. Hier matin, je suis à Marie-Galante avec une diaconesse et au moment de partir pour l'église, il y a une pluie qui commence à tomber et on a des valises, j'ai la valise, on a des valises, on a des choses qu'on a ramenées là où nous étions, voilà, et une sœur est là à notre service et il pleut, et malgré son grand parapluie, on sent que on va être mouillé et elle, voilà. Donc, j'ai dit, mais nous sommes de la même nature qu'Eli, voilà. Puisque c'est dans la parole, hein, c'est dans Jacques chapitre 5. Et j'ai dit, voilà, Seigneur, devant la diaconesse, nous sommes de la même nature qu'Eli. C'est pas moi qui le dis, c'est toi qui le dis. On a besoin d'aller à l'église. On veut y aller, Seigneur, parce que il faut y aller, voilà. On a envie de te servir. Donc, j'ai dit, maintenant, Seigneur, bon, la pluie est nécessaire à la terre. Si tu l'as envoyée, c'est que c'est nécessaire. Mais sur ta parole, tu m'as dit que je suis de la même nature qu'Eli. Permets, Seigneur mon Dieu, que cette pluie s'arrête maintenant pour qu'on puisse aller à l'église. Je vous assure. Il y a un vent qui a commencé à souffler. On dirait que la pluie a redoublé. J'ai regardé la diaconesse. Je lui ai dit, ah, Dieu est en train de mettre le vent pour chasser les nuages. Et je vous assure que quand on a mis les valises dans la voiture, il n'y avait plus de pluie. La pluie a cessé. Donc, en fait, c'est des choses qu'on vit avec Dieu, mais que on a soi-même du mal à se dire, ah bon, mais c'est vraiment ça, mais quand je l'ai fait avec la conviction, avec la certitude que Dieu peut répondre à nos demandes. Donc la foi, elle est vivante, elle est pas morte, parce que on peut avoir la foi, on peut croire en Dieu, mais est-ce qu'on croit en ce que Dieu dit? Il faut croire en ce que Dieu dit. Il dit que tu es de la même nature qu'Élie, donc tu peux demander à Dieu d'avoir un miracle immédiat, c'est-à-dire de parler au temps et de dire, voilà, maintenant le rideau de pluie, arrête-le, parce que j'ai besoin d'aller à l'église. Et il le fait. Et c'est des choses que nous avons déjà vécues. D'autres bien-aimés ont déjà vécu lorsqu'il y a des séminaires, des choses. On demande au Dieu le temps qu'il faut. Parce que il nous a donné ce grain de sénévé. Et nous voyons que dans Genèse, Dieu a créé avec la parole. Donc tu peux créer ton atmosphère avec la parole de Dieu. L'atmosphère que tu veux dans ta maison, l'atmosphère que tu veux dans ton assemblée, l'atmosphère que tu veux dans ton travail, l'atmosphère que tu veux dans tes activités, c'est avec la parole de Dieu. Donc, cher auditeur, Dieu ne vous demande pas d'avoir cette foi théologique, voilà, mais il demande une foi vivante, c'est-à-dire, si votre foi vous semble minuscule aujourd'hui, face à l'immensité de votre problème, et si elle est connectée à Dieu, elle contient la puissance de la résurrection. Elle contient la puissance de la vie. Elle contient la puissance de la création. Donc tu parles et la manifestation arrive si tu t'appuies sur la parole de Dieu. Alors, le pas de foi est aussi invisible. On va parler du principe de l'enfouissement. L'enfouissement, c'est quoi? Un grain de sénévier doit devenir un arbre. Donc, ça passe par une étape crucial. Ça veut dire que ça doit être semé, c'est-à-dire enterré dans la terre où personne ne voit. Dans la terre, il fait noir, personne ne voit. Voilà. Mais il y a la graine qui rentre dans la terre et il faut l'arroser. Donc c'est le lien direct avec le pas de foi. Parce que faire un pas de foi ressemble, comme je vous ai dit, à une perte, mais on accepte d'enfouir toute notre certitude, notre temps, notre orgueil, notre ego, en fait, c'est comme une mort, quoi. On dit, on enterre tout ça, et dans le secret de la prière et de l'obéissance cachée, que la graine meurt pour libérer la puissance surnaturelle qu'elle contient. C'est-à-dire le grain de sénévé, il est dans la prière, dans l'obéissance de ce que Dieu te demande, dans le secret, je dirais, de la chambre haute, il y a quelque chose qui se passe pour que ça libère la puissance surnaturelle qu'elle contient. Voilà. C'est important. Alors, et c'est pour cela que pour terminer, on va parler de l'invisible au gigantesque, c'est-à-dire le grain de sénevé de Galilée a une particularité. Le grain de sénevé de Galilée a une particularité. Sa croissance, elle est ce qu'on appelle fulgurante, c'est-à-dire que c'est un arbre qui pousse très vite, très très vite. En une saison, la petite graine de moins de 2 mm peut devenir un arbuste qui peut atteindre 3 à 4 mètres de haut, doté de branches solide. Donc vous voyez, Jésus, il ne parlait pas en vain. Quand il prenait une métaphore, c'était pour une raison. Donc en fait, c'est la signature du surnaturel, c'est la disproportion totale entre la cause humaine, c'est-à-dire nos prières, nos actes d'obéissance, et l'effet divin qui est une vie transformée, une guérison, une montagne déplacée. Le surnaturel multiplie ce qui devient qui était insignifiant au départ. Donc peut-être que notre grain de sénévé peut paraître insignifiant, mais Dieu, dans sa signature du surnaturel, fait quoi? Eh ben, il augmente et il nous montre que avec ce petit acte, on peut déplacer une montagne. Donc le grain de sénévé contre la montagne, c'est le choc des logiques entre la logique humaine et la logique divine. En fait, la montagne représente quoi? Jésus oppose ce grain de sénévé à la montagne. Pourquoi? Parce que la montagne représente ce qui est lourd, une montagne, c'est immuable, hein, ça reste là. Voilà, s'il n'y a pas de tremblement de terre, ça peut pas tomber. Donc c'est visible, une montagne, on la voit. Ça semble ancré pour toujours. Une montagne, tu vois une montagne là, tu te dis qu'elle va pas se déplacer comme ça. Donc en fait, et la montagne, c'est tout ce qui est lourd, c'est la maladie chronique, ce sont les dettes financières, c'est le blocage familial, c'est tout ce qui peut paraître lourd. Et le grain de sénévé représente ce qui est minuscule, dynamique, caché, mais qui est vivant. En fait, Jésus est en train d'affirmer que la dynamique l'emporte sur le statique. La dynamique l'emporte sur le statique. C'est-à-dire, la vie cachée de la petite graine de sénévé de foi a le pouvoir de déraciner la masse de la montagne. Le surnaturel n'utilise pas la pelleteuse pour déplacer la montagne. Il utilise une force spirituelle invisible qui agit à la racine de la montagne et qui la déplace. Voilà. Alors, chers auditeurs, chères auditrices, qu'est-ce que vous tenez dans la main aujourd'hui? Qu'est-ce que vous avez dans vos mains aujourd'hui? Un projet balbutiant, une petite prière qui paraît timide et tu dis « je ne sais pas prier ». Non, parle à Dieu, tu sais prier. Un reste d'espoir, un petit espoir. Et le monde te dit que c'est trop petit, que tu vas rien faire avec ça, face aux montagnes de ta vie, c'est trop difficile. Mais je vais vous dire que la science du royaume de Dieu fonctionne à l'envers de celle du monde. Jésus nous montre qu'un petit grain de sénévé, comme une poussière, mais c'est une poussière vivante. Donc, de ne pas mépriser les faibles commencements que vous avez. Ne méprisez pas les faibles commencements. Ce petit pas de foi que tu as fait aujourd'hui, en demandant pardon, en donnant ce que tu as, en osant croire contre toute espérance, en disant à cette montagne que tu es un grand Dieu, c'est la semence de ton miracle aujourd'hui. Donc, laisse Dieu l'enterrer et prépare-toi à voir la poussée. Laisse Dieu prendre ce grain de sénévé qu'il va multiplier et regarde l'arbre qui est en train de pousser. Alors, pourquoi nous devons parler à la montagne? C'est-à-dire que pour parler à la montagne, Dieu aussi a fait des choses. Il a dit que ce que les sages font par de longs discours, l'homme de foi le fait directement par la puissance de la parole de Dieu. Voilà. On n'a pas besoin de longs discours, mais tu dis la parole de Dieu et la foi qui est comme qui a la taille de grain de sénévé devient puissant parce que c'est la parole de Dieu. La parole de Dieu ne revient jamais à lui sans effet, sans avoir accompli sa volonté. Donc, pourquoi parler à la montagne et non de la montagne? C'est ce que Dieu nous donne comme secret aussi. C'est que tu dois parler à la montagne, tu dois parler à la situation, mais ne pas parler de la situation. Plus tu parles de la situation, plus les racines de la situation s'enfoncent. Mais quand tu parles à la situation et que tu lui dis que tu es un grand Dieu, que cette montagne va se déplacer au nom puissant de Jésus et que voilà, et ben ce qui se passe, c'est que il y a quelque chose de spirituel, c'est-à-dire que tu parles directement à l'obstacle et tu demandes à l'obstacle de s'en aller. C'est comme un ordre légal que tu donnes parce que, en fait, elle obéit à des lois spirituelles, cette montagne, et parce que tu donnes l'ordre au nom de Jésus, c'est Jésus qui parle par ta bouche. Voilà. Donc, en fait, parler pour matérialiser, c'est quelque chose que Dieu a dit aussi dans la création. Si tu veux créer l'invisible, à part la foi, par ce grain de sénévé, dans Genèse 1:3, le Seigneur dit que la lumière soit. Et la lumière fut. La lumière est venue dans ce monde ne l'a pas accueillie, mais toi qui l'as accueillie, tu as la capacité maintenant de manifester le surnaturel. C'était le pas de foi. Voilà, donc on va faire une courte pause musicale et conclure.

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1: Donc nous voilà arrivés à la fin de cette émission. Alors j'espère que à travers cette émission, tu as pris la détermination d'être un déracineur de montagnes. Tu vas commencer à déraciner les montagnes. Et comme je vous ai dit tout à l'heure, parler à la montagne et non de la montagne, parce que parler de la montagne, c'est se plaindre, c'est analyser le problème, répéter à quel point la situation est difficile. Et en fait, ça nourrit l'incrédulité, ça ne nourrit pas la foi, ça amplifie l'obstacle au lieu dans notre esprit, et ça peut aussi bloquer le miracle, alors que le commandement de Jésus, c'est vraiment d'adresser la parole directement à l'obstacle. C'est l'exercice de l'autorité qu'il nous a déléguée. En son nom, nous pouvons déraciner les choses. C'est dans le domaine du surnaturel. En fait, la foi s'exprime comme cet orbe légal dont j'ai parlé. La montagne n'a pas d'oreille physique, mais elle obéit aux lois spirituelles. Alors, en fait, pour matérialiser, il faut parler. Et si tu ne doutes point dans ton cœur, en grec, vraiment, ça veut dire, douter, c'est être divisé en deux. Donc, si ton cœur n'est pas divisé en deux, mais il est complètement avec Jésus et que tu crois, voilà, parce que c'est l'alignement total entre ce que le cœur croit et ce que la bouche dit. Ta bouche ne doit pas dire quelque chose que ton cœur ne croit pas. Mais si tu crois la certitude du résultat, mais crois que ce que tu dis va arriver. Et ce qu'il dit arrive. Le verbe est au présent, puisqu'il dit que ce que tu dis tu dois le croire et ça va arriver. Donc la foi n'attend pas de voir pour croire que c'est fait, mais elle sait que le mouvement spirituel a commencé dès que la parole est prononcée. Donc, chers amis auditeurs, la nuance que Jésus donne face à votre montagne, qui s'appelle peut-être chômage, dépression, diagnostic médical, quelque chose aussi, tu as été opéré, voilà, il te dit de ne pas aller pleurer au pied de la montagne. Il ne te dit pas de faire un rapport d'espère sur la hauteur de la montagne, mais il te dit de parler à cette montagne et de dire à cette montagne de dégager au nom puissant de Jésus. Il te donne l'autorité par ta foi, parce qu'il te donne, parce que tu as la foi, tu as l'autorité. Donc voilà. Alors, nous allons prier justement, si tu as la foi, si tu as quelqu'un qui est malade, nous allons prier justement pour cela. Le Seigneur me le met à cœur et on va terminer. Seigneur mon Dieu, Père, Papa, je remets, Seigneur mon Dieu, tous ceux qui sont là, tous ceux qui ont écouté ton émission, ceux qui ont une situation difficile, surtout de maladie, Seigneur, ceux qui sont malades, Seigneur mon Dieu, ceux qui, Seigneur mon Dieu, mais qui ont la foi, que tu es Jéhovah Rapha, celui qui guérit, Seigneur. Alors, au nom puissant de Jésus, tu n'es pas celui qui a donné la maladie. Et nous disons à cette montagne de se déplacer, de se jeter dans la mer au nom puissant de Jésus. Comme tu as séché le figuier au nom puissant de Jésus-Christ de Nazareth, que cette maladie sèche, cette douleur sèche maintenant. Que, Seigneur mon Dieu Père, cette paralysie, Seigneur mon Dieu, sèche cette douleur, sèche maintenant. Que, Seigneur mon Dieu Père, cette paralysie,

Oui, que papa, tout soit régénéré par toi. Parce que le grain de sénevé, tu nous l'as montré, c'est sa nature. Et sa nature, c'est la source de la vie. La nature de ce grain de sénevé, c'est toi, Seigneur, mon Dieu Père. Alors oui, Éternel, nous te demandons au nom puissant de Jésus-Christ, que papa, oh Seigneur mon Dieu, tu dis quand deux ou trois sont assemblés en ton nom, tu es au milieu de nous. Et tu vois les auditeurs qui sont là, les internautes qui sont là. Et nous croyons que ce que nous disons arrive. Alors la santé spirituelle est là, la santé physique est là, la santé Seigneur mon Dieu Père, dans toutes les situations, la vie, là où l'ennemi a voulu voler, prendre, toi tu remets Seigneur mon Dieu. Et nous te bénissons et nous te disons merci. Amen, amen, amen, amen. Donc, bien-aimés, chers auditeurs, chers internautes, nous arrivons, excusez-moi, au terme de cette émission et nous allons dire merci pour ce que le Seigneur a fait. Seigneur mon Dieu, Père, Papa, merci Seigneur mon Dieu pour ce temps que tu nous as donné de parler, Seigneur mon Dieu, de la foi. Éternel Seigneur mon Dieu, tu nous as montré que papa, dans la foi, il y a un paradoxe dans le pas de foi que nous devons avoir, que nous ne devons pas rester dans la sécurité, que nous devons perdre aussi pour posséder, c'est-à-dire perdre une sécurité matérielle, c'est-à-dire Seigneur nous appuyer sur des choses qui sont éphémères, des choses qui peuvent partir demain, mais toi tu es le rocher des âges et tu es le rocher par excellence. Alors oui Seigneur mon Dieu, que papa ce grain de sénevé, que ta fille, ton fils, que ta créature Seigneur, que les auditeurs, les internautes puissent croire que avec ce petit grain, comme un grain de moutarde, la nature de ce don de foi que tu leur as donné est une nature de manifestation de vie. Alors oui, Éternel, que tu prennes ce grain de sénevé et que papa, tu multiplies, que ce grain de sénevé devienne un arbre, Seigneur, de foi, une foi inébranlable. Et que papa, nous avons compris aussi que nous ne devons pas parler de la situation, mais parler à la situation, que maintenant stop, ça suffit au nom puissant de Jésus. Donc nous te bénissons et nous te disons merci, merci pour la radio Méga FM. Bénis vraiment Seigneur mon Dieu Père cette radio qui nous emmène là où les autres ne nous emmènent pas, c'est-à-dire aussi dans le surnaturel, et que papa, que nous puissions explorer encore les couches profondes du pas de foi avec toi. Je remets le technicien entre tes mains, je te demande de le bénir et que papa du tout puissant, ta grâce, Seigneur, mon Dieu, continue à couler dans nos vies, au nom puissant de Jésus. Amen. Donc, à mardi prochain pour une nouvelle émission.

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0: Bonjour, bonjour à vous tous, les auditeurs de la radio Méga FM. Vous êtes présents avec nous chaque premier et troisième jeudi du mois avec l'émission Si bon, dit Ibon. Avec moi, toujours Patricia et Christelle et moi-même Gilles, toujours connectés pour de bons plats. Et aujourd'hui, nous allons parler d'un plat que vous ne connaissez sûrement pas. Vous n'avez pas encore entendu. Mais peut-être que vous avez déjà essayé, c'est la patate douce rôtie et fourrée. Je reprends, patate douce rôtie et fourrée. Les amateurs et les professionnels, ceux qui aiment la bonne nourriture, mais les bons repas, pas les choses grasses, mais les choses qui sont nourrissantes. Vous allez découvrir avec nous de bonnes recettes et des intervenants qui viendront vous parler aussi de comment planter cette bonne patate douce.
1: Eh bien, aujourd'hui, nous allons parler de la patate douce. On va parler de la patate douce, en effet. Oui. Vous avez vu comment c'est doux. Je mange le micro. C'est ça. Bon, la patate douce qui est un féculent. Un féculent, mais c'est un tubercule comestible. D'accord? Tubercule comestible, ça veut dire... ça veut dire ce que ça veut dire, mais je veux vous dire, il y a des plantes qu'on met à terre qui grossissent,
2: oui.
1: Comme la ligname qu'on a vu. Le fruit à pêche, est-ce que c'est un tubercule? Non.
2: C'est
1: non,
2: un arbre.
1: C'est un arbre, parce qu'on cueille les fruits. Le tubercule, on va chercher dans la terre.
2: D'accord. Donc,
1: la patate est un tubercule comestible qui est cultivé dans de nombreuses régions tropicales. Entre autres, en Guadeloupe.
2: Oui.
1: Nous avons plusieurs variétés de patates.
2: Mm-hmm.
1: On a la blanche, on a la jaune,
2: oui.
1: On a la, celle qu'on dit, patate betterave.
2: Oui.
1: Elle est rouge. La jaune a une particularité, parce qu'elle est jaune. Quand on vous dit jaune, on pense à carotte. On pense à giromont. Et qu'est-ce qu'il comporte, celui-là?
2: Carotène, bêta-carotène.
1: Carotène, bêta-carotène. Bonne pour les yeux.
0: La vue.
1: Pour la santé des yeux.
0: La vue aussi, la santé
1: de la vue de nuit.
0: Oui.
1: Pour la qualité. Pour le cerveau. Pour la peau aussi.
2: Ah oui.
1: D'accord?
0: Mm-hmm.
1: Donc, bourré de vitamine A et de... vitamine A bonne pour les yeux, bêta-carotène. Voilà.
2: D'accord.
1: Quand on vous, je vous parlais de la jaune en particulier, d'accord? La rouge, on pourrait l'associer à la betterave, qui est bonne pour nourrir le sang.
2: Mm-hmm.
1: Nourrir le sang. En fait, et la blanche, elle a aussi les nutriments et les vitamines, mais plus c'est coloré, plus ça nous nourrit.
2: Okay.
1: Alors, il garde tous les trois, blanc, jaune,
2: rouge,
1: il garde tous les trois les mêmes propriétés, mais un pourcentage différent.
0: D'accord. Une composition différente.
1: Yes.
0: Je
1: vois. Ouais. Yes. Alors, les bienfaits, je vais vous détailler ça un peu après, mais je vous donne grosso modo les bienfaits. Favorise une bonne vision. Par rapport à la vitamine A, la bêta-carotène.
2: D'accord.
1: Vision de nuit et santé des yeux. Apporte des antioxydants. On ne va pas arrêter de vous parler des antioxydants. Les antioxydants travaillent contre l'oxydation de nos cellules.
2: Oui.
1: Les radicaux libres provoquent l'oxydation. Et les antioxydants que nous mettons en contrebalance permettent de maintenir la vie de nos cellules. Et ça fait que nos cellules se détériorent plus lentement. Parce que de toute façon, il faut que nos cellules changent. Sur une année, sachez que sur une année, le corps que nous avions quand on a commencé l'année n'est plus le même. Parce qu'à tour de rôle, les cellules, chaque cellule a une durée de vie.
0: Mm-hmm.
1: Chaque cellule a une durée de vie. Si je n'ai pas noté, peut-être que je vais chercher pour vous dire. Certaines cellules ont une durée de vie de 3 semaines.
3: D'accord.
1: Au bout de 3 semaines, c'est changé. Mm-hmm. Donc, toutes les trois semaines, ces cellules-là changent. Donc, vous imaginez bien que vous avez commencé janvier avec certaines cellules. Au mois de juin, vous n'avez plus les mêmes parce que ça a changé. Et c'est ainsi de suite. Il y en a d'autres qui, ça dure pendant 90 jours. De la naissance à la mort. Comment on dit ça, Christelle? Quand une cellule meurt. J'ai oublié le terme. On va trouver. De la naissance de la cellule à sa mort, il y en a qui durent 90 jours, il y en a qui durent 30 jours, il y en a qui durent... Vous voyez? Donc, notre peau change pratiquement tous les jours. D'accord? Les cellules se régénèrent. Voilà. Donc, améliore le transit intestinal parce que porteur de fibres, on n'a pas l'impression. Pour nous, les fibres... Alors, j'allais chercher quelque chose tout à l'heure là, j'ai oublié. Pour nous, les fibres, c'est ce qu'on voit, les fils. Mais ce n'est pas forcément ça. C'est la peau qui contient les fibres pour la patate. La peau contient les fibres et il nous est conseillé de manger la patate.
3: C'est ça.
1: Mais c'est exactement ça.
0: Bon.
1: Exactement ça. Et de manière générale, c'est sous la peau que se trouvent les nutriments pour nous, de manière générale. Mais la patate, oui, la manger avec la peau. D'ailleurs, patate rôtie, tu n'enlèves pas la peau.
3: Non, mais non.
1: Sauf cas exceptionnel, n'est-ce pas, Christelle?
3: Du verbe exceptionnel.
1: Mais la patate rôtie, on n'enlève pas la peau.
3: Non.
1: Tout est bon à manger, tout est comestible. Donc, porteur de fibres qui favorisent le transit. Les fibres favorisent le transit. Alors, j'ai noté pour vous que les fibres, c'est comme le balai de l'estomac. Le corps...
0: Belle illustration.
1: Le corps, on met dans la bouche... Ça tombe dans le tube digestif, c'est orienté, c'est malaxé par et diminué par le subgastrique. Et après, il y a quelque chose que... ça sera pour la prochaine fois.
0: Ça favorise le transit, c'est ça?
1: On va toujours devoir revenir sur le transit et ce que j'ai raté de noter là, je vous le dirai. Donc, il y a trois processus de la digestion. Je vais vous parler de ça après. Mais arriver au...
3: Nécrose.
1: La nécrose, d'accord. Au niveau de... Quand le corps, les parties du corps qui doivent faire les changements, les dispatchines l'ont fait, eh bien, c'est les fibres qui permettent encore de la circulation de se faire.
0: Une question, c'est quoi le dispatching?
1: Dispatching, c'est que chaque cellule a besoin de recevoir certains nutriments.
3: Voilà.
1: Et nous sommes faits tellement bien faits par notre créateur que le créateur a mis dans notre cerveau ce système automatique-là.
0: Donc c'est un tri, un type de tri aussi, répartition.
1: C'est un tri, c'est une répartition.
0: En fonction des besoins des cellules.
3: Oui.
1: Voilà.
0: De catégorie de cellules.
1: Et donc après, à la fin, nous nous retrouvons avec... l'évacuation par nos selles,
3: sueur et tout ça, c'est ça, urine.
1: Voilà. Donc je vous disais que la patate douce est excellente donc pour le transit intestinal,
0: oui,
1: pour le balayage de nos intestins, on va dire ça comme ménage, ça va faire l'image, fournit une énergie durable. L'index glycémique, je suis toujours dessus, est bas à modéré.
3: Okay.
1: On peut avoir trois types d'index glycémique avec la patate. Mm-hmm. La patate cuite à l'eau a un index glycémique de 46.
3: Okay.
1: Quand elle est cuite au four, ça fait un pic de glycémie. Et on peut monter à 95.
3: Wow.
1: D'accord? Mais de manière générale, l'index glycémique de la patate, c'est entre 61 et 63.
3: Okay.
1: Donc, ça veut dire que c'est bon. Et pour les diabétiques, alors? Bon pour les diabétiques aussi.
3: D'accord.
1: Parce qu'il y a une décharge de sucre lent.
3: Oui, c'est ce que j'allais dire.
1: C'est une décharge de sucre, mais lent.
3: Oui.
1: Donc, le diabétique peut le prendre. C'est une réserve aussi d'énergie pour le sportif.
3: Mm-hmm.
1: Vu que il libère le sucre de manière lente. Le sportif, c'est un allié pour le sportif. Mmh. Et donc, le sportif peut manger la patate pour avoir de l'énergie au long cours, à libération prolongée. Voilà. Et ensuite, il contribue aussi à la santé cardiovasculaire.
3: Oui.
1: Régule la tension.
3: Oui.
1: Régule le système cardiaque.
3: Mmh.
1: D'accord? Donc, vous voyez bien que la patate douce, c'est un...
3: Métamanioc.
1: En métamanioc.
3: Ah ouais.
1: Dans nos vies.
3: Et je, ça, ça, en t'écoutant, ça m'a ramené à mon enfance quand j'étais à l'école à Poissard. Et il y avait des élèves qui venaient avec un goûter. Tout le monde avait son goûter. Mais certains avaient.
0: Goûter de patate douce.
3: Patate douce. Et c'est après coup, et c'est en t'écoutant, que je me suis dit. Alors, ma grand-mère m'a expliqué pourquoi. Mais quand je t'écoute, ça me ramène à savoir quoi. Ces enfants la mangeaient de la patate douce au lieu de nous
1: de sandwich, de jus et tout ça.
3: C'était de la patate douce. Yes. Et je suis pas si vieille que ça.
1: Ouais.
3: Et ils tenaient sur le long cours. Ils étaient plus vaillants, c'est le mot, hein, plus vaillants, costauds que nous qui mangeions notre pain. Avec du beurre de cacahuète. À l'époque, c'était beurre de cacahuète ou la confiture.
0: Ou du beurre tout seul.
3: Du beurre tout seul ou de l'huile ou du sucre. Mais eux, ils mangeaient de la patate douce rôtie. Et franchement, je peux vous dire que nous avons en Guadeloupe, comme je le dis, j'aime bien le dire. Hein.
0: Oui.
3: C'est le jardin d'Éden, c'est bien en Guadeloupe qu'il est. Parce que purée, tout ce que Dieu a créé,
1: tout
3: est bon. Tout.
0: Il faut qu'on valorise un peu plus ce qu'on a.
1: C'est pour ça que nous sommes là. C'est pour cela que nous sommes dans ce trio.
3: Tout à fait.
1: Pour vous aider à découvrir que ce que nous avons chez nous, c'est ce qui est meilleur pour
3: mais
1: nous.
3: Mais oui, mais oui.
1: Et notre objectif n'est pas de vous faire manger moins.
3: Non.
1: Mais de vous faire manger bien.
0: Et
1: je peux vous dire, je peux vous dire que depuis qu'on a commencé ces émissions-là avec vous, ma vision de l'alimentation a changé.
3: Moi aussi.
1: Je ne suis pas encore à 100% dans le top des tops, mais ma vision de l'alimentation
3: tout à
1: a
3: fait.
1: Changé.
3: La mienne aussi, c'est bizarre.
1: Oui, ouais, mais ce n'est pas bizarre puisque nous apportons aux gens. Mais il faut que ça nous serve
3: tout
1: aussi.
3: Tout à fait, c'est
1: vrai. Il ne faut pas faire qu'apporter et que ça ne te serve à rien du tout à toi.
3: C'est ça.
1: On apporte aux gens, mais il faut que ça nous serve aussi. Je peux vous dire aussi, que pour pouvoir préparer cette émission-là, chacun de nous, de son côté, fait des recherches.
3: Oui.
1: Et nous sommes à la découverte de choses pas possibles. J'ai découvert encore des choses que je ne peux pas tout vous donner.
3: Donne-nous ce que tu as découvert.
1: Je ne peux pas tout vous donner.
3: Ce que tu peux.
0: Tu nous mets le doigt à la bouche.
1: Je veux bien vous donner à manger une fois.
3: Oui.
1: Mais j'aimerais mieux vous montrer comment pêcher.
3: D'accord.
1: Comment pêcher. Il faut aller chercher. On vous donne une partie des choses-là. Mais nous espérons, et moi en tout cas, j'espère que ça ne s'arrête pas quand cette mission est finie. Parce que j'ai laissé un plan des choses sur la patate douce. Alors que nous n'avons plus de patate douce, c'est aujourd'hui.
3: Oui.
1: Mais je vais retourner dessus parce qu'il y a encore des choses intéressantes.
3: D'accord. Ok, je ferai comme tu as dit. Mais pour ceux qui n'ont pas les moyens d'aller sur les réseaux, qu'est-ce que tu peux leur dire d'exceptionnel sur la patate douce que tu as découvert qui t'a toi-même étonné? Moi, j'ai plaisir à t'écouter.
1: La patate douce. La patate douce.
3: Oui.
1: Zéro gluten.
3: Oui.
1: Gluten free.
3: Yes.
1: Donc, on peut manger, et je répète, même les diabétiques. L'excès en tout nuit.
3: C'est tout.
1: Si tu sais que tu es diabétique, tu ne vas pas aller manger de la patate douce matin, midi, goûter, soir.
3: Voilà.
1: Mais quand tu en manges tous les jours, ou deux fois par semaine, ou trois fois par semaine, ce n'est pas nuisible pour la santé.
3: D'accord.
1: Il faut penser à compenser le sucre qu'on trouve dans la patate avec d'autres choses, le concombre. L'aubergine, les courgettes. N'oubliez pas qu'on ne mange pas bim boum féculent. Il faut préparer une assiette.
3: Tout à fait.
1: Et l'assiette doit être arc-en-ciel.
3: Yes.
1: D'accord?
3: Ouais.
1: Et nos féculents doivent tenir sur une petite partie de notre assiette. Mmh. Donc, ça veut dire qu'auparavant, on aura mis concombre, aubergine, carotte, tomate, laitue, et j'en passe. Mmh. Et ces légumes-là, ces crudités-là, participent au fait de la satiété.
3: Oui.
1: Parce que tapissent déjà l'estomac et prennent place.
3: Oui.
1: Ça devient le fond, le papier peint de l'estomac. Donc, quand vous venez avec votre canari de fruits à pain ou d'idiam ou de patates pour pouvoir manger, ça ne passe pas. Parce qu'il y a déjà quelque chose qui a pris la place et c'est ce qui est meilleur.
3: Ouais. C'est moi, ça me fait penser à l'image que je vois, c'est les fondations d'une maison. Lorsqu'on veut construire sa maison, on met bien les fondations, on creuse bien au sol. Donc, les liquidités, c'est bien cela.
0: Oui.
3: Ensuite, on enduit, liquidité toujours. Mm-hmm. Et ensuite, on vient déposer les parpaings de 15, de 20, le ciment, ça fait la toiture, ça fait du poids sur. Il faut que les fondations soient bien solides. Donc, il faut bien que je mange correctement. Liquidité, on a tendance à oublier. On pense que c'est qu'au restaurant qu'on fait ça. Il faut manger, comme on l'avait dit tout au début, hein, le cru, manger ses crudités. Et ensuite, manger tout ce qui est cuit après. Mais il faut que l'assiette soit belle ou
1: avenante.
3: Oui,
1: parce qu'on mange déjà
3: avec les yeux.
1: Tout à fait. Et ce qu'on voit avec les yeux, on transmet un message au cerveau.
3: Voilà.
1: Qui transmet le message à nos papilles.
3: Voilà.
1: Et c'est comme ça qu'on dit, tu m'as fait saliver.
3: Tout à fait.
1: Mais la bouche est prête à recevoir l'aliment que les yeux ont vu.
0: Ouais. Vous donnez l'impression d'avoir faim déjà. C'était pourtant, chers auditeurs, vous avez entendu l'importance aussi de tout ce qui est légumes. Ben, c'est important. On voit beaucoup de publicité pour beaucoup de viande, etc. C'est important, je peux comprendre, mais c'est important aussi d'avoir une bonne alimentation en termes de légumes, légumes jardins.
1: Alors, je vous redis, en consommant la patate avec sa peau, on baisse encore l'index glycémique. Donc, c'est tout avantage. C'est tout avantage.
3: Et toujours
1: parce que
3: avec la peau.
1: C'est dans les fibres.
3: Ouais.
1: Et les fibres ralentissent la libération du glucose. D'accord. Je suis en train de chercher parce que j'ai écrit tellement de choses.
3: Oui. Donc, tu cherches.
1: Vas-y.
3: La patate douce, on associe souvent, pas l'associe. La phrase qu'on dit souvent avec la patate douce, c'est qu'elle est moins riche en sucre que la pomme de terre elle-même. D'accord, on l'associe. Elle est, on va dire, l'indice glycémique de la pomme de terre est beaucoup plus élevé.
1: Oui, c'est ce que j'ai dit.
3: L'indice glycémique de la pomme de terre est beaucoup plus élevé que l'indice glycémique de la patate douce.
1: Yes.
3: Et hier, pas plus tard qu'hier, je dis à ma belle-mère, hier mercredi, sur le marché, lui acheter ses légumes. Mm-hmm. Je lui demande, qu'est-ce que tu veux que je prenne? Elle me dit, Jacques Honnête, elle ne mange que de la patate. Très rarement l'igname.
1: Énergie.
3: Si je vous dis, à 90 ans, elle n'a pas de problème de vue. C'est simplement, les yeux avec l'œil, c'est normal, mais elle voit très bien, fait ses mots croisés. Elle a eu déjà dans chaque genou, elle a eu 10 d'un côté et 5 d'interventions chirurgicales. Elle a subi des anesthésies générales pour ses deux genoux. Mm-hmm. Cette femme est debout. Elle ne mange que ce qui provient du jardin. Et très rarement, elle mange du riz, des pâtes et tout.
1: Elle a raison.
3: Et je me dis...
0: C'est un exemple, ça.
3: Mais
0: c'est un exemple pour pas mal de personnes qui nous écoutent.
3: Mais oui. Et elle mange sa patate. Elle ne mange pas patate et viande. Hein.
0: Oui.
1: Patate.
3: La patate.
1: Et patate.
3: Patate et patate. Ou elle a sa patate, elle a ses légumes. Haricots verts ou brocoli ou... comment on appelle ça? Poupier. Ou
1: coquelaïa.
3: Merci, c'est ce que je sais, coquelaïa. Et elle met sa morue à côté. Et je vous dis, quand je la vois manger, je me dis, mais c'est comme cela qu'on doit manger. Ce qui assure notre territoire, c'est ce qui est bon pour nous. Mm-hmm. Pourquoi allons-nous chercher à manger des choses qui ne sont pas bonnes pour notre santé? Et lorsqu'on écoute les diététiciens, ils vont nous dire, maintenant, on inclut dans les repas pour les enfants, même à l'école, des légumes pays, soit l'igname ou la banane jaune.
0: Parce qu'avant c'était.
3: Maintenant on inclut dans l'alimentation des enfants à l'école.
0: Oui.
3: Et même pour les bébés, on a les petits pots, production locale. J'en ai vu parce que ma nièce en a mangé. J'ai vu, ma belle-sœur lui a acheté, aubergine avec igname. Banane jaune, je ne me rappelle plus avec quoi. Mais des petits pots avec de la production locale.
0: On en vend dans le nord ou c'est uniquement sur d'autres zones?
1: Quoi donc? Dans les pharmacies. Mais c'est dommage qu'on ait attendu qu'on commercialise les petits pots. Mon aîné a 29 ans. J'ai pas eu besoin de commercialisation. Hein. J'avais derrière chez moi mon giraumont, j'avais ma patate, j'avais mes carottes, je fabriquais mes petits pots.
3: Maman, pareil, ces petits pots étaient ça.
1: À tel point qu'elle est devenue jaune à un moment et j'ai eu peur.
3: Ouais.
1: Et quand je l'ai emmenée chez l'hôpital m'a dit qu'elle fait une giraumonite. Qu'est-ce qu'elle mange? Alors je dis giraumont. Eh bien, elle fait une giraumonite. Continue à lui donner. D'accord? Donc, il faut qu'on prenne ce temps-là. Il faut qu'on prenne le temps de préparer pour que les enfants connaissent. Pour que les enfants, dès leur plus jeune âge, connaissent ce qui se fait ici, qu'on leur montre aussi. Il faut avoir des sorties pédagogiques pour leur montrer où est-ce qu'on prend la patate. Parce que quand on a la patate et qu'on voit la patate sur l'étal, on ne sait pas d'où ça sort. C'est propre.
3: Ouais.
1: On ne sait pas, il faut que les enfants sachent.
3: Oui, tout à fait.
1: Mais pour l'instant, je vous laisse là. J'ai beaucoup parlé. Alors, Titelle, qu'est-ce que tu nous proposes aujourd'hui?
3: Alors, aujourd'hui, il y a les lentilles. Alors, c'est toi, hein?
1: Quoi donc?
3: C'est toi qui m'as proposé cette recette. Parce que moi, j'étais en train de chercher une recette pour... Qu'est-ce que je t'avais dit que j'avais préparé qui n'était pas... Oh, j'oublie. Je fais tellement de trucs à la maison.
1: Avec la banane.
3: Ouais, j'avais fait... Voilà.
1: Lentilles banane.
3: Oui, mais j'avais fait une recette. Je cherchais... voilà. Je voulais faire une salade guadeloupéenne aussi. Avec la patate douce, j'ai associé avec la banane jaune, ça ne va pas. Sucré, on a plus le goût de la banane jaune que la patate, qui est un petit peu sucrée, mais le sucre de la banane jaune couvre. Et je ne voulais pas, je voulais qu'on retrouve aussi la patate.
1: La patate.
3: Et voilà que tu m'as conseillé les lentilles que j'ai faites sur le charbon ce matin. C'est tout chaud.
0: Alors, Christelle est en train de retirer de son, de son package à préparation.
3: Attention. Alors, c'est les lentilles au lait de coco.
0: Lentilles au lait de coco?
3: Oui, au lait de coco. Je n'ai pas mis d'oignon, je n'ai pas mis d'ail parce que je ne veux pas enlever le goût. C'est du lait de coco et dedans, j'ai mis la patate douce.
1: Yeah.
3: Voici la patate douce. D'accord? Yeah. Donc,
1: Tout à l'heure, tu vas nous faire goûter. Parce que si tu nous fais goûter là, tu nous perds.
0: Avec la bonne odeur, chers auditeurs, vous n'êtes pas là, mais vous ratez la bonne odeur qui remplit le studio.
1: Oui.
0: Lentilles au lait de coco avec patate là-dedans. Oui. Ça va vous maintenir pour au moins deux matchs de football.
1: Oui.
0: De suite, on va les.
3: Et
0: bien costaud là.
3: Alors, j'ai fait le. Alors là, c'est ce qu'il ne faut pas faire. Hein. J'étais tellement pressée ce matin.
1: Je ne vois pas, moi.
0: Alors, Christelle est en train de découper la patate rôtie fourrée.
3: Ah, voilà. Voilà la patate rôtie. Voici l'œuf. J'ai mis l'œuf en haut. D'accord. Et dessus, on mange ce qu'il y a à l'intérieur. Avec un peu d'huile. Là, on va manger ça. On peut mettre la sauce des lentilles dessus.
0: Combien de tu as mis?
3: Alors, j'ai mis un seul. Pourquoi?
0: Un seul.
3: Je n'ai pas fourré jusqu'au fond.
0: Oui. Je
3: n'ai pas voulu fourrer jusqu'au fond. J'ai mis l'œuf seulement en haut. Et l'œuf, j'ai pris que le jaune. Je n'ai pas pris le blanc, j'ai pris le jaune. Et j'ai gratté. Alors, j'ai coupé ma patate. Voilà, vous voyez la tête de la patate. J'ai coupé. Et j'ai pris mon couteau, j'ai fait un petit trou. Le trou pour recevoir l'œuf.
1: Le
3: jaune d'œuf. Okay. D'accord. Et quand j'ai fait cela, j'ai mis un peu de sel, mais très peu, du sel de Guérande. Et j'ai mis la tête dessus. J'ai badigeonné ma patate d'huile parce que je veux bien qu'elle soit bien cuite aussi à l'extérieur. Et comme j'ai mis dans les braises, avec mes lentilles que j'ai faites ce matin. Comme j'expliquais tout à l'heure, le feu repartit. Parce qu'il y a eu un vent. Il y a tellement de vent près de la maison que j'ai oublié d'enlever le réchaud à charbon et de le mettre à un endroit où il n'y a pas de vent parce qu'il faut que ça cuise tout doucement à l'étouffer. Donc j'ai bien étouffé, mais au moment, j'ai fait comme une flamme. Donc ça m'a brûlé un peu. Et voilà ce qu'on a fait ce matin. Patate rôtie fourrée à l'œuf. D'accord.
1: Donc, est-ce que Christelle,
3: oui,
1: on peut fourrer à n'importe quoi?
3: Alors, oui, c'est ce que j'allais dire. On peut fourrer avec. Tu peux avoir ta morue. Tu peux avoir aussi, si c'est une patate blanche. Moi, j'ai pris une patate blanche pour qu'on puisse bien voir le distinguo. Tu peux fourrer avec une giromonade, comme toi, tu aimes. Voilà, une giromonade. Tu fais bien. Par contre, faut faire le trou un petit peu plus profond. On met bien la giromonade. Dans ta giromonade, tu peux mettre quoi? Mets ta morue. D'accord? Mets ta morue déjà dedans. Et tu fermes ta patate, ton papier à l'huile, tu mets à l'étouffer. Et tu peux servir cela en entrée, en amuse-bouche, pour, voilà, n'importe qui peut manger ça comme ça, ta sauce à côté. On va dire, on aime à des sauces chiens, mais notre sauce créole. Et oignon, l'ail et tout ça, la sauce créole. Et on verse, voilà, un petit piment, on verse dessus. Et ça, c'est une entrée bien riche, bien complète.
1: D'accord.
0: Alors, on a des questions qui nous arrivent. Hein,
1: Oui.
4: Mais moi, j'en ai une.
0: Oui,
4: peut-être
0: ça,
4: la dernière. Oui. Alors, Christelle, tu as fait au feu de bois. Oui. Est-ce que je peux faire au four électrique?
3: Oui, c'est genre, je venais.
4: Où
3: le four? Au four, tu peux faire au four.
4: Le air fryer,
3: non.
4: Pourquoi non?
3: Parce qu'il faille envelopper ta patate.
4: Ouais.
3: Et le air fryer, avec l'électricité, je n'ai jamais essayé. Moi, je ne conseille pas non plus. Pas. Maintenant, si on met la patate sans papier alu, ok, j'aime pas cette cuisson-là. Je préfère la cuisson, j'utilise le papier alu que lorsque je fais la cuisson sous...
4: Sous braise. D'accord.
3: Dans mon four, je n'utilise pas le papier alu parce que j'aime pas, je sais pas, je cuisine pas avec le papier alu.
4: D'accord.
3: Je cuisine pas. C'est vraiment quand je fais cuisson dans la braise, j'ai mis mon papier alu. Sinon, quand j'utilise le four, je mets du papier de cuisson. D'accord. Mais le papier de cuisson, faut vraiment faire attention parce qu'il brûle. Avec la puissance du feu, faut faire du four. Donc là, faut vraiment mettre le plat en dessous. Faire très attention parce qu'il va brûler. Là, on va croire que c'est cuit. Non. Et pour s'assurer que c'est bien cuit, je prends un couteau et je perce. Et je sais que c'est cuit. Ou sinon, je fais carrément l'étouffer. J'ai un plat en fonte et je recouvre. Je mets la couverture dans mon plat en fonte et je mets au four. Et la cuisson est
4: impeccable.
3: Sans huile, sans rien. Si on veut un petit peu aromatiser la, parce qu'on a, tu as dit de manger aussi la peau, là on ne peut pas la manger parce que comme j'ai expliqué, c'est trop cuit. Donc pour ne pas faire une cuisine rapide, ne jamais être pressé lorsqu'on cuisine, être toujours calme, parce que plus on est pressé, plus on fait des conneries. Donc qu'est-ce que j'allais dire? Pourquoi je t'ai dit ça?
4: La peau.
3: Voilà, la peau, tu laves bien ta patate et tout, machin. Alors tu mets un peu d'huile d'olive dessus, tu badigeonnes, et tu peux mettre à l'intérieur de ton plat de fonte
4: des épices,
3: de l'ail, une gousse d'ail écrasée, juste à côté, pas dessus, à côté. Ah ouais. Et l'arôme va entrer dans la patate, parce que la peau est très fine. Donc, les arômes rentrent bien dans la patate. Tu vas vous dire ça, vous mettez les saveurs à côté et dans le plat en fonte, tout rentre dans la patate. Et lorsque c'est bien rentré dans la patate, je coupe, je mange tout ce qu'il y a dedans. Je ne mange pas que ça à l'intérieur, je mange le tout. Et je mange l'intérieur que lorsque je fais cuire sur les braises, parce que les braises, ça va sortir bien foncé comme ça, parce que là, on recouvre. Mais au four, on contrôle. Et ensuite, après, quand ma patate est bien cuite, je coupe en rondelles. Parce que c'est fourré soit à la giromonade, soit fourré à l'œuf, soit fourré avec... Vous mettez, je ne sais pas, morue, poulet, boucané. Vous faites une farce et vous faites entrer dans la patate et vous mettez. Ensuite, après, vous coupez en rondelles et vous servez cela avec une sauce créole à côté. C'est très délicieux.
4: D'accord.
0: Question.
3: Donc, Question pour Patricia.
0: Alors, question des auditeurs qui nous écrivent sur le Facebook de la radio Méga FM. N'hésitez pas à nous poser des questions. Nous sommes là aussi pour interagir avec vous. Alors, la question vient de Anidi qui écrit sur le Facebook. Les chiffres d'index glycémique correspondent à quoi? La question est posée, à quoi correspondent les chiffres d'index glycémique?
4: Alors, c'est la vitesse à laquelle le sucre, c'est l'index glycémique, c'est la vitesse à laquelle le sucre rentre dans la circulation sanguine.
0: C'est cela. Donc, vous avez entendu, c'est une mesure en termes des aliments qui ont du glucide, pour pouvoir savoir à quelle vitesse aussi, sous une période donnée, dit-on à peu près 2 heures, il y a une mesure pour pouvoir indiquer à partir des indices glycémiques, comme tel que dit, pour savoir à quelle vitesse ça va passer dans le sang.
3: Et c'est bon pour... savoir pourquoi on a un index glycémique. C'est pour l'alimentation, parce que comme nous avons des personnes actuellement malades, nous avons de l'obésité, nous avons l'hypertension, nous avons le diabète, nous avons le cholestérol, d'autres maladies. Donc, le fait de savoir, de connaître l'index glycémique de chaque aliment permet de composer un menu pour ces personnes-là. Parce que plus on connaît, mieux c'est. Si on ne sait pas, on veut une diabétique, on sait que voilà, on lui donne quelque chose et après on se dit, mais non. L'indice glycémique aussi permet de savoir quoi donner à cette personne qui a tel type de pathologie.
0: C'est important. C'est ce que Christelle vient de dire aussi avec Patricia. Oui. Important. Notez cela parce que vous avez aussi à prendre soin de votre santé et l'information vous donne accès à plus de connaissances pour pouvoir aussi prendre mieux soin des autres aussi. Parce qu'il y a des aidants qui nous écoutent.
3: Oui.
0: Nous en parlions récemment. Il y a des aidants qui nous écoutent, qui ont besoin de savoir. C'est pas uniquement pour vous-même. Vous faites partie aussi, il y a bien des soignants qui accompagnent des personnes qui, certains nombres de fois, ont des difficultés à accepter tel type d'alimentation parce qu'ils ne comprennent pas qu'ils souffrent soit d'un besoin, une maladie, quelque chose qui les affecte et qu'il ne faut pas manger certains aliments. Et on peut retrouver certains qui sont très récalcitrants et à ne pas vouloir manger certains nombres de choses parce qu'ils n'ont pas l'information, ils n'ont pas compris cela. Donc, n'hésitez pas à partager aussi en créole avec ceux que vous aidez puisque aussi ça facilite la compréhension.
4: Et ça facilite aussi l'acceptation.
3: Aussi, oui.
4: Mieux, quand on a compris,
3: oui,
4: on accepte mieux.
3: Oui.
4: Et on cherche des palliatifs, mais on cherche des idées, on cherche d'autres façons de faire ce qu'on a toujours fait pour pouvoir améliorer notre santé.
3: Tout à fait. Merci pour la question.
0: Merci pour votre question. Merci.
4: Alors, on va s'arrêter là pour aller, machin. Mais je veux vous dire une dernière chose.
3: Vas-y, ton micro.
4: Les vitamines du groupe B sont les vitamines de l'effort.
3: D'accord. Ah, ça, je connaissais.
4: Les vitamines du groupe B sont les vitamines de l'effort.
3: D'accord.
4: L'amidon qui est contenu dans la patate douce assure une libération progressive malgré sa teneur en glucides entre 60 et 63.
3: Oui.
4: Malgré cette teneur-là en sucre, l'index glycémique devient plus faible par rapport à la pomme de terre, par exemple, on l'a dit tout à l'heure là. Donc, pour pouvoir soutenir un effort, il nous faut avoir des aliments avec la famille des vitamines B.
3: D'accord.
4: Soutient l'effort.
3: Raison pour laquelle il faut vraiment connaître, savoir quelles sont les vitamines que contiennent
4: Tout ce que nous avons en Guadeloupe, c'est bien de savoir. Après, je me dis que ça peut être que rébarbatif, allez, vitamine A, vitamine B, quel est son rôle, dans quoi on trouve, machin. Mais c'est la pratique qui fait que ça devient automatique après.
3: Ouais.
4: Ça devient automatique. Alors,
1: indispensable pour la transformation. On est dans les vitamines B1.
3: Oui.
1: Indispensable pour la transformation des aliments en énergie.
3: Oui.
1: La vitamine B, si tu n'as pas de vitamine B, B6, B12, B3, B2, elles sont également pour propriété d'atténuer les effets du stress.
3: Oui.
1: Donc, en fait, il faut que nous voyons notre alimentation comme le remède de nos maux.
3: Ah oui. Oui, oui.
1: Que ton aliment soit ton médicament. Pourquoi tu l'avais dit?
3: Oui.
1: Et de plus en plus de nos jours, nous nous rendons compte qu'il nous faut devenir conscients que ce que l'on mange creuse notre tombe. Ah. Donc on creuse notre tombe avec nos dents ou nous prépare des lits bien douillets, bien fleuris, bien parfumés.
3: Et ça ne veut pas dire comme si on ne va pas mourir. Oui, mais on va mourir moins vite que celui qui mange tout ce qui est raffiné. Parce que tout ce qui est raffiné ne nous apporte rien.
1: Et si on vous dit que les pâtes alimentaires sont bourrées de sucre.
3: Et même plus loin.
1: Et on n'a pas cette impression-là. Hein? Mais les pâtes alimentaires sont bourrées de sucre.
3: Je vais plus loin cette semaine. C'est ce qui est embêtant, c'est que ce genre d'information ne passe que le soir très tard, vers 22h. Et on parlait du poulet. Comment que les poulets, avant c'était 90 ou je ne sais pas combien de jours qu'on leur demandait, plus de 90 jours pour qu'un poulet soit vendu. Maintenant, en 30 jours, on a déjà un poulet. Et ensuite, ils ont parlé des produits raffinés tels que le riz et les pâtes. Le riz et les pâtes contiennent des perturbateurs endocriniens. Quand j'ai entendu cela, j'ai eu froid dans le dos. Parce qu'à un moment, je me suis dit, je disais ça à mon épouse, je dis Doudou, dire que quand j'étais étudiante, parce que lorsqu'on est étudiant, c'est ça qui coûte le moins cher, c'est pâte et du riz.
1: Pomme de terre,
3: pâte au beurre, pâte au fromage, pâte au lait. Parce que c'est pas cher.
0: Voilà.
3: C'est ça, nous t'ai acheté. Et j'en ai mangé.
0: Ouais.
3: Et je me dis, purée, ce sont des dedans, à l'intérieur, il y a des perturbateurs endocriniens. Alors, lorsque j'entends ça, je me dis, mon cher, on dit merci. Merci pour patate. Merci pour ziyam. Merci pour banane jaune. Merci pour madère.
0: Donc, à manger, il y a un père qui a perturbé tout le système hormonal là.
3: On peut dire.
0: Et puis, nous comprenons en bonne santé. Mais c'est qu'il y a des conséquences pour arriver.
3: C'est ça.
0: Pour arriver. C'est ça.
1: C'est à babouï. À babouï.
3: Voilà.
1: Donc la patate douce, je vais en finir.
3: Oui.
1: Il y en a beaucoup.
3: J'ai senti que tu as...
0: Pas donner.
1: La patate douce est un aliment complet.
3: Oui.
1: Et qui, j'ai perdu ce que j'allais dire, mais je vais dire autre chose. La vitamine B12, je vous ai dit que le B est constructeur
3: de l'effort,
1: mais de l'énergie aussi.
3: Oui.
1: De la, comment on dit, le truc rouge là.
0: L'hémoglobine.
1: Oui.
3: Ah, d'accord.
1: Parce que ça permet, comment vous dire? Oui. Ça aide à la production des globules rouges. Voilà, j'ai
3: la betterave, la patate betterave.
1: La patate douce de manière générale.
3: Ah,
1: donc imaginez que l'on prenne la patate betterave,
3: oui.
1: Ben on est ciblé dans la chose, d'accord?
3: Oui.
1: Donc participe à la production des globules rouges. Les globules rouges, c'est important pour notre corps.
3: Oui.
1: Ça alimente notre cerveau. Patate douce égale fer aussi. Le fer permet le transport de l'oxygène dans le sang et pour oxygéner notre cerveau.
3: Oui.
1: Donc, toutes les vitamines dont nous avons besoin se retrouvent dans la patate douce. Mangez patate!
3: Voilà. Alors, d'autres recettes pour continuer dans le manger patate. Frites de patate douce, on les a achetées en magasin. Parce qu'il y a qu'à sortir
1: avec
3: patate
1: modération, côté. Avec modération. Oui.
3: Non, parce que dans, au four, hein.
1: Parce que, écoute bien, ça, je l'ai dit en filigrane.
3: Oui.
1: Mais quand...
3: L'indice glycémique est beaucoup plus important
1: lorsqu'on cuit. Quand nous mettons au four,
3: oui.
1: ça cristallise le sucre.
3: Voilà.
1: Et donc, ça remonte.
3: Voilà.
1: D'accord?
3: Oui.
1: Donc, attention.
3: À modération, très bien.
1: Cas, en fait, la patate douce, son indice glycémique est à son plus bas niveau.
3: C'est à l'eau.
1: À la vapeur.
3: À la vapeur. J'ai entendu et j'ai pris note. Ah, j'ai pris note. Donc, comme à la, avec modération.
1: Modération. Mais manger quand même.
3: Manger à modération. Frites, on peut faire des frites de patates douces de manière une fois comme cela.
1: Yes.
3: Bon, faire en soi-même, c'est simple. Comme la pomme de terre, je coupe, mais je fais mes.
1: Et avec la peau.
3: Avec, oui, oui, tout à fait. Je n'enlève pas ma peau. Je fais, et ensuite, je lave bien mes frites de patates douces. Et je mets dans mon four, je mets un peu de sel, un peu de ce que vous voulez dessus. Et au four, et 35 minutes.
1: Avec la petite mayonnaise.
3: La petite mayonnaise de girofle. Si on vous dit que c'est bon, Seigneur. Maman, je ne peux pas vous dire. Enfin, et ensuite, on a le gâteau de patates douces que tout le monde connaît. Notre gâteau, fameux gâteau que tout le monde connaît, le gâteau de patates douces. Ah, vous connaissez pas?
0: C'est une blague? Ça me dit quelque chose, mais je ne me rappelle pas.
1: Au goût. Ça te dit rien?
0: Je ne me dis rien au goût.
1: Si, c'est très
3: J'ai découvert ça au lycée agricole. Ça date dans les années 80. J'étais au lycée agricole. Bon. Le gâteau de patates douces. C'est très bon. La patate que j'écrase. Je mets mes œufs, certains rajoutent du beurre, tout ça, non, on m'imagine tout ça. Il y a certains qui rajoutent des œufs ou pas. J'écrase, ça fait une purée. Je mets un peu de farine. Je peux aussi ne pas en mettre.
0: Oui.
3: D'accord? Tout est facultatif. Mais c'est la patate est primordiale. Très peu de sucre parce qu'elle est déjà sucrée. Le sucre, c'est juste cristalliser.
1: C'est gros sucre alors.
3: Pour cristalliser. Juste pour cristalliser la. Le haut du gâteau, juste pour ça. On ne met pas, une cuillère à soupe va suffire.
0: Ça doit
3: et beaucoup d'épices.
0: C'est très bon.
3: Mais si je savais ça, j'aurais préféré faire. Au lieu de rater ma patate rôtie, j'aurais
1: tu
3: fait.
1: Tu savais pas que tu allais rater?
3: Non, je savais pas que tu allais rater.
0: Non, elle n'est pas ratée.
3: Ah,
0: on va goûter tout à l'heure.
3: J'aurais fait le gâteau à la patate douce. C'est délicieux. Je vous dis que c'est très bon.
1: Il y a aussi le chaud d'eau à la patate
3: douce. Oui, le chaud d'eau. Le velouté.
1: Il y a tout ça.
3: Donc, on va laisser maintenant pour qu'on puisse nos intervenants les mettre à manioc. Donc, n'oubliez pas, vous êtes sur Méga FM 88.9.
1: La fréquence du Nord, hein.
3: Et le numéro de téléphone, Patricia?
1: 05 90 23 17 11.
0: 23 17 11. Nous allons essayer d'avoir intervenant sur. Intervenante peut-être sur Marie-Galante avec Dragin Jean-Christophe qui va nous mettre en contact. Avec quelqu'un, nous allons voir comment eh bien, se plante la patate douce, comment elle est cultivée, comment aussi, eh bien, ne pas commettre un certain nombre d'erreurs, car chaque type de plantation demande une connaissance, un savoir et une expérience, car c'est aussi faisant des expériences qu'on peut aussi savoir. Comment faire pour avoir du rendement. Il ne s'agit pas uniquement de planter, il s'agit aussi d'avoir et de récolter eh bien, ce beau légume qui pousse un certain nombre de fois dans des régions que nous connaissons. Donc Marie-Galante est aussi une belle région de la Guadeloupe et je vous invite à la visiter, à aller. Et Jean-Christophe Dragin, que nous avons déjà eu, peut vous faire visiter son installation, sa plantation.
1: Et à côté des éoliennes.
0: Exactement, à côté des éoliennes.
3: D'accord.
0: Donc, dès que vous nous entendez, vous pouvez nous écrire et nous pouvons vous mettre en contact aussi avec lui pour pouvoir échanger là-dessus.
3: Donc, merci quand même pour les métamoniaux qui nous permettent de planter. Parce que la dernière fois, comme je vous disais, j'ai eu plaisir à écouter certains parler de la banane jaune.
0: Oui.
3: Et j'ai des pieds de banane jaune. Et je me suis dit, il faut que j'écoute pour pouvoir avoir de beaux régimes, de belles bananes. Et les conseils donnés, même pour l'igname, ça m'aide aussi. Franchement, merci pour les personnes que tu contactes et qui se donnent un plaisir à nous parler de leur passion. Merci même. Merci.
1: Partager leur passion.
3: Ça, c'est beau.
0: Et donc sur les éléments de la patate douce, nous allons lui poser un certain nombre de questions. Alors nous allons poster aussi sur
5: la recette. D'accord.
0: Nous allons poster aussi un certain nombre d'indications sur l'indice glycémique.
5: Oui.
0: Comment ça fonctionne, comment ça permet aussi de savoir quel aliment choisir. C'est important. Donc, sur le Facebook, puisque nous aimons répondre à des questions, certain nombre de personnes ont posé la question, Nico qui pose la question. Donc, vous dites que la patate douce contient des vitamines du groupe B. Mm-hmm. Oui, c'est cela, Nico. C'est ce que l'on disait, qui permet aussi de participer au processus de création de l'énergie dans le corps humain. Donc, c'est très important. La A, on l'a vu.
5: Oui.
0: La bêta-carotène, on l'a vu. Et vous voyez ici
5: l'énergie et l'effort.
0: L'énergie, oui, l'effort, et c'est important.
5: C'est la vie et les fibres. Si on en mange.
0: C'est ça.
5: Le médecin ne sera pas obligé de me dire d'aller prendre de la vitamine B12 sous forme de comprimé.
0: Voilà.
5: Donc ma vitamine B12 sera régulée de manière naturelle.
0: Tout à fait.
1: En fait, si nous mangeons régulièrement.
5: Oui.
1: J'insiste bien.
5: Régulièrement. Oui.
1: De tout ce qui se trouve sur notre territoire, nous sommes couverts de toutes les quantités que la haute autorité de santé préconise pour qu'un être humain soit en santé.
5: Oui.
1: Si nous mangeons régulièrement et de manière variée.
5: Oui. Eh ben voilà.
1: On n'a pas besoin de manger un kilo de patates.
5: Non.
1: On mange de la patate aujourd'hui, on a à côté des légumes, on a à côté nos fruits, on n'oublie pas l'eau.
5: Oui.
1: D'accord?
5: Oui.
1: 2 litres d'eau par jour.
5: Oui.
1: Hein? On y va petit à petit.
5: Oui.
1: Eh bien, on est couvert pour être en bonne santé. Ne pas aller casser tête à autres. Bon, là, qui tout fait ça.
5: Ouais.
1: Ça se trouve ici.
5: C'est vrai.
1: Utilisons ce qu'il y a ici. Et le moins raffiné que possible.
5: Je suis d'accord. Le moins cuit que possible. Mais d'accord, c'est noté.
1: Alors, la patate douce est aussi anti-inflammatoire.
5: Oui.
1: Notre corps est enflammé. Dû au stress,
5: Ouais, c'est le stress. L'environnement.
1: Ouais. D'accord. Mm-hmm. Notre corps est stressé.
5: Oui.
1: Donc, enflammé.
5: Ouais.
1: Et donc, ça occasionne des douleurs ici et là.
5: Ouais.
1: La patate douce diminue l'inflammation.
5: Ouais.
1: Mais il y a d'autres choses encore qui diminuent l'inflammation. Il nous faut être des chercheurs, il nous faut être curieux pour notre santé et notre bien-être. Nous, on vous donne des pics.
5: Mmh.
1: Espérant réveiller en vous le désir de connaître plus pour que vous soyez en bonne santé. Voilà.
5: Tout à fait.
0: Nous avons aussi d'autres intervenants qui vont interagir avec nous et nous donner aussi ces éléments. N'hésitez pas à nous appeler à la radio pour échanger avec nous. Oui, oui. Allô, bonjour.
6: Oui, bonjour.
0: Oui, bonjour, monsieur Dragin. Vous êtes connecté avec nous depuis Marie-Galante.
6: Oui. Bien sûr.
0: Merci pour aussi votre intervention, puisque ce n'est pas la première fois que nous recevons sur la radio Omega FM.
6: Oui.
0: Nous avons beaucoup apprécié les conseils pour planter la banane jaune et comment éviter aussi un certain nombre d'erreurs. Et aujourd'hui, nous sommes avec la patate douce. Est-ce que vous en produisez?
6: Au départ, j'en produisais, mais là, j'ai arrêté parce que j'ai pas eu le temps de nettoyer.
0: Oui.
6: Et aussi, par rapport à la chaleur, j'ai dû perdre les patates.
0: Mmh.
6: C'est de chaleur.
0: De chaleur, très bien. Alors,
6: comme ils ont duré quand même 2 ans, et à ce moment, quand il fait trop chaud, la terre, machin. Mais je ne suis pas irrigué en goutte à goutte, alors c'est pour ça.
5: Donc la patate douce, bonjour monsieur Dragin, c'est Christelle,
6: bonjour.
5: Pardon. Donc la patate douce ne supporte pas la chaleur.
6: Il y a des endroits où ça ne supporte pas. Ça dépend où vous êtes situé, la topographie,
5: d'accord,
6: où vous êtes situé aussi. D'accord.
5: Je comprends. Ok, je comprends mieux. D'accord.
0: C'est une très bonne question qui a été posée par Christelle, puisque souvent on peut penser que j'ai entendu dire que, bon, il ne faut pas la mettre trop dans tel environnement.
3: C'est ça.
0: J'ai vu qu'elle pousse un peu partout, même dans des endroits calcaires, je me rappelle à un moment donné, je cultivais avec mon grand-père de la patate douce et il y avait une pente qui n'y avait que du calcaire. Et elle arrivait à avoir un très bon rendement là-dessus. Quelles sont les erreurs à ne pas commettre en plantant la patate douce?
6: En fait, la patate, il faut une bonne terre. Hein. Il faut pas trop d'argile.
3: D'accord.
6: Et il faut une terre un peu profonde. Parce que la patate, c'est une racine qui rentre en profondeur. Et pour avoir des belles patates, il faut que la terre soit pas trop pierreuse, pas trop de calcaire. Parce qu'elle va faire, mais elle n'aura pas le bon rendement comme ceux qui sont sur la bonne terre. Vous voyez, elle va produire, mais elle va pas vous donner des grosses patates comme vous la désirez. Mais si vous avez une terre profonde et pas trop argileuse et pas trop rocailleuse, là vous avez, parce que quand je dis pas trop de pierre, c'est-à-dire quand vous allez la récolter, il ne faut pas qu'elle soit écorchée. Vous voyez, trop écorchée. Quand vous allez la retirer, elle risque d'être écorchée.
3: D'accord.
6: Et le client n'aime pas trop les patates écorchées comme ça se fait. Les clients, ils aiment quand même quelque chose de bien propre, bien. Ils aiment des patates comme ça.
0: Comment c'est donc la patate est bonne à être récoltée, elle est déjà mûre, comment est-ce qu'on en sait? Parce que certain nombre de fois je vois des personnes arracher leur plant de patate, ils pensent que la période est bien arrivée, lorsqu'ils arrachent ils trouvent des choses un peu petites comme patate, donc ils pensent que la période est bien arrivée, lorsqu'ils arrachent ils trouvent des choses un peu petites

0: C'est à ce moment que vous voyez que, mais il faut vraiment surveiller. Il faut vraiment surveiller la patate quand vous l'avez plantée. Et si vous avez fait le bon fonctionnement comme je vous dis, et vous aurez des patates. Mais il faut aussi de temps en temps, parce que quand vous avez planté les patates, je sais qu'il y a des patates qui font 3 mois et d'autres 6 mois, ça dépend de la variété. Et quand vous plantez, vous avez planté au bout de mois à peu près, il faut redonner de la terre un peu aux branches. Pas tout la branche, hein, et vous donner de la terre, parce qu'il y a fait des patates dans les branches aussi, qui ne sont pas en terre. Et il faut donner de la terre comme ça, parce qu'elle va donner les patates où vous l'avez planté, mais aussi sur les branches, normalement, elle vous donne des patates. Alors, il faut donner un peu de terre là-dedans, et qu'elle puisse faire des patates même dans les branches. Et de là, dans les branches, vous allez voir que la terre se fendit. La terre se fendit, si vous êtes dans une bonne terre, comme je vous ai dit, pas trop rocailleuse ou pas trop d'argile, elle va se fendir. Et de là, vous allez passer votre main dans les branches, et vous allez voir qu'il y a des patates. Comme ça, vous voyez si elles sont bien bonnes.
1: Bonjour, Monsieur Drachet, c'est Patricia. J'avais cru comprendre que lorsque les racines étaient prêtes à être cueillies, il fallait se fier aux feuilles qui séchaient.
2: C'est ça que j'allais dire.
0: Pas vraiment. C'est-à-dire qu'il faut regarder. En fait, il faut toujours noter quand vous plantez.
1: D'accord.
0: Quand vous plantez. Parce que les patates ne sont pas comme les vignames. Les vignames, les feuilles meurent. Vous voyez comment vous allez vous regarder quand les feuilles commencent à mourir. Vous allez voir que vous regardez votre calendrier que vous avez écrit. Mm-hmm. Vous savez, les vignames, les patates, c'est peut-être 3 mois, ça dépend de la variété. Mm-hmm. Mais vous surveillez. Et de là, vous allez mettre votre main. Parce que si vous n'allez pas là-dedans au bon moment, autre chose, les ravageurs vont le prendre avant vous.
2: Mm-hmm. Uh-huh.
0: Les ravageurs vont les prendre avant vous, parce qu'eux, ils vont sentir que la patate est déjà bonne.
2: Uh-huh.
0: Alors, il ne faut pas attendre ça dépend où vous êtes situé. Si la terre est vraiment chaude, les feuilles vont mourir. Mais si la terre, c'est une terre qui est humide, machin comme ça, les feuilles ne vont pas mourir. Mais les patates vont continuer à pousser, mais vous allez perdre des patates.
2: Uh-huh.
0: Et les ravageurs, ils vont là-dedans directement.
1: D'accord. Est-ce que vous regardez la lune?
0: Oui, en fait, je suis un peu lune. En fait, des fois, on plante aussi avec la lune descendante.
3: Lune descendante.
1: Donc, c'est actuellement, apparemment, j'ai besoin de planter des patates.
0: Pardon?
1: Je peux planter aujourd'hui, demain?
0: Oui.
1: Et jusqu'à quand?
0: C'est une lune descendante. Là, j'ai pas le calendrier, je ne peux pas vous dire. Voilà. J'ai pas regardé.
1: C'est n'importe quelle lune descendante?
0: Oui, la lune descendante, et dès que c'est la bonne lune, vous attendez et c'est bon.
1: On est dans le dernier quartier là.
0: Je ne sais pas, comme je n'ai pas regardé.
2: Uh-huh.
0: Mais je sais que c'est bon, tout c'est juste.
1: D'accord, ok. Merci.
0: Okay.
1: Qu'est-ce que vous pouvez nous dire, Monsieur Drachet, concernant la plantation en sac?
0: La plantation de?
1: La plantation de patates en sac.
0: En sac?
1: Uh-huh.
0: En fait, quand vous plantez un sac, j'ai vu sur les réseaux sociaux, c'est des personnes qui n'ont pas de foncier. Ils le font, j'ai vu ça réussi. Non, je ne sais pas comment ils ont fait, mais ça a réussi. Mais en fait, dès qu'ils ont mis les branches, c'est-à-dire il faut les surveiller. Parce que j'ai vu ça aussi sur Facebook, les réseaux sociaux.
2: Uh-huh.
0: Et j'ai vu que, je ne sais pas si c'est vrai, parce que vous savez, les gens mettent ça comme ça, mais je ne sais pas. Jamais essayé, je ne peux pas vous dire.
1: Uh-huh. Okay. Et donc, beaucoup arroser si on choisit cette façon-là.
0: Je pense qu'il faut arroser, parce que quand c'est en sac, en fait, il n'a pas tous les nutriments de la terre comme le ver de terre, les vers de terre, tout ça, ils ont un bon fonctionnement dans la terre.
2: Uh-huh,
0: uh-huh. Les amandes de col, tout ça. Si vous avez votre terre qui n'a pas de ça, et c'est pour ça que je vous dis en sac, il faut bien faire bien nourrir le sol en sac, parce que c'est pas pareil que quand c'est dans le sol. Les vers de terre, c'est là-dedans, mais en fait, par rapport à la chaleur, ça sera un peu difficile pour les vers de terre de rester dans le sac.
2: Uh-huh.
0: Les vers de terre, mais il faut mettre un bon compost, mettre un bon compost dans le sac, faire tout ça, pour mettre des vers de terre, avoir des vers de terre, pour qu'ils puissent faire le nécessaire.
2: Uh-huh. D'accord. Et quelles sont les variétés que vous connaissez, que vous avez déjà utilisées, M. Drachet?
0: J'ai pas les noms, mais en fait, j'ai plus la patate blanche, la patate orange, je sais pas s'ils ont des noms, machin.
2: Okay.
0: La patate blanche, la patate rouge, la patate betterave.
2: Okay.
0: Comme la patate betterave, c'est un médicament.
2: Oui.

0: Oui.
1: La patate de Metcam. Et il y a la patate orange, il y a cela, mais ce sont ceux que je cultive le plus.
0: D'accord. Monsieur Drachet, vous faites une différence entre la patate rouge et la patate betterave?
1: En fait, elles ne sont pas pareilles. C'est quand vous la coupez, vous voyez au niveau du cœur, c'est pas pareil. La patate betterave, c'est comme la betterave.
0: Ah ouais? D'accord.
1: C'est comme la betterave.
0: Ok, d'accord.
1: La patate rouge, vous n'allez pas voir, elle est rouge, mais elle est blanche à l'intérieur.
0: D'accord.
1: Et la patate betterave, vous allez la voir, c'est comme la betterave. Ouais, c'est ça.
0: Ok. On prend une note pendant que vous parlez, parce que là, on ne savait pas cela. Parce que moi, j'utilise la patate, j'aime beaucoup, parce que j'ai un problème d'anémie. Mais la patate, j'avais jamais vu ça. Moi, j'achète la patate betterave, je ne sais pas si c'est bien ça. La patate betterave, elle a la forme d'une betterave ou c'est une patate normale?
1: Non, c'est une patate normale, mais elle est, quand vous la coupez, vous allez la voir.
0: Le cœur est blanc, rouge.
1: Mais pour les personnes qui sont alignées, je conseille la betterave directement.
0: D'accord.
1: La betterave, comme moi je cultive des betteraves aussi, j'ai des clients qui viennent directement.
0: D'accord.
1: Pour les personnes alignées. Mais aussi, comme ma mère aussi, les personnes alignées conseillent aussi pour la rochelle. Consommer la rochelle. Arrêter la viande et consommer la rochelle pour les personnes alignées.
0: D'accord. Ok, c'est noté. Merci.
2: Y a-t-il des... Vous parliez des ravageurs.
1: Oui. Hein,
2: est-ce qu'il y a... On parle de la nématode, etc. Du charançon pour peut-être la banane, mais pour la patate douce, est-ce qu'il y a des menaces en termes de parasites?
1: En fait, les menaces, c'est-à-dire, bon, déjà, vous avez, comment on appelle ça, il y a les racoons, je ne sais pas si vous les connaissez.
0: Oui, raton laveur.
1: Oui, pour chercher. C'est pour ça que je vous ai dit, il faut être parmi les premiers pour récolter. Parce que eux, ils fouillent la patate, dès que la patate monte en surface.
0: Ça, c'est vrai.
1: Vous ne l'avez pas appris, mais c'est eux qui vont le récolter pour vous. Il y a les ravageurs, mais vous avez aussi les vers. Les vers, il y a des vers, ça dépend de la période. Je ne sais pas vraiment, il y a une période quand vous plantez, c'est un mois, je ne sais pas vraiment. Et quand vous plantez, ça, c'est un mois de vert. Il y a le mois qui a des verts.
0: D'accord.
1: Et la patate, vous allez la voir, vous allez la couper, mais elle est agatée à l'intérieur.
0: Ouais.
1: Et si vous l'avez, comme je vous ai dit, si vous l'avez laissé un peu trop longtemps, mais les verts vont rentrer là-dedans. Et ils vont se gâter. C'est pour ça que quand quelqu'un coupe la patate, il voit la patate et elle est des verts à l'intérieur.
0: Et bien souvent,
1: les
0: c'est ça.
1: Il y a plusieurs sortes de ravageurs. Il y a les rats aussi.
0: Uh-huh.
1: Et vous avez les racons, les rats, mais vous avez d'autres ravageurs que je n'ai pas encore vus. Mais ça dépend d'où vous êtes aussi. Et il ne faut aussi pas trop, quand même, de puits, parce que la puits, trop de puits, c'est, il y a la période, par exemple, période de septembre, octobre, tout ça, là, c'est une période de puits. Faut même trop éviter parce que
0: on peut
1: planter mais quand il pleut énormément ça pourrit. C'est bon pour la plantation mais pas pour la récolte de patates. Et à la terre sera déjà trop dur, vous n'allez pas pouvoir la récolter comme vous le voulez.
0: D'accord. Parmi les ravageurs, il y a aussi les ravageurs de 10 doigts.
1: Ah ben oui.
0: Ouais, les ravageurs de 10 doigts.
1: Ils vont passer avant vous.
0: Ouais, ceux-là sont forts. Hein, ceux-là sont. Ah, man, on ne les voit pas.
1: Ils n'ont pas planté, mais ils vont récolter pour vous.
0: Oui. Total.
2: Donc, comment ça, les raccoons n'ont pas 10 doigts alors?
0: Non, tu fais ce que tu veux. Tu as dit des ravageurs de 10 doigts. Mets ce que tu veux dessus.
1: Il fallait du 2 pieds.
0: Oui, deux pieds. Voilà, aussi 2 pieds.
2: C'est bien, mais. Merci, Jean-Christophe, votre bonne humeur aussi. Ça donne envie de planter. Et puis, ça donne envie aussi de vous visiter à Marie-Galante. Hein,
1: Il n'y a pas de problème. Mais j'ai des clients aussi de Guadeloupe, hein, j'ai créé un groupe sur WhatsApp.
0: Okay.
1: Et je mets les photos de tout ce que j'ai, les clients de Guadeloupe ou de Marie-Galante. Pour l'instant, c'est plus de Marie-Galante. Et composent leur panier. Parce que moi, je m'organise pour faire des paniers fruits et légumes. Pour des clients, tout ça, et j'ai des clients en Guadeloupe, dès qu'ils voient, surtout les betteraves, ils surveillent les betteraves, parce que j'ai des betteraves qui font des fois de 3 à 4 kilos.
0: Oh, une donc le numéro de téléphone, faut qu'on les mette, faut qu'on fasse partie de ce groupe-là.
1: Eh bien oui, vous envoyez votre numéro, je vous inscris, votre numéro et votre nom, je vous inscris.
0: D'accord.
1: Et vous allez être sur le groupe, et dès que vous allez voir, M. Dragin, je vous dis ça. Moi, des fois, je descends le mardi parce que des fois, j'achète mes semis en Guadeloupe.
0: Ok.
1: Quand j'ai pas le temps, j'achète mes semis en Guadeloupe. Je descends en Guadeloupe le mardi, des fois, pas tous les mardis. Le mardi, vous avez vu ça. Vous me dites, monsieur Gragi, je veux ça, et je vous fais votre panier, je descends avec et vous venez récupérer après la petite sous le port.
0: Pas de soucis. Super.
1: Mais pas de
0: soucis. C'est noté.
2: Très bien, ben merci, merci. Et puis nous restons en contact avec vous pour peut-être d'autres émissions. Merci à vous, M. Drégin.
0: Merci, M. Drégin. Au revoir.
1: Merci. Allez, au revoir.
3: Au revoir. À bientôt.
1: Allez, au revoir. Merci, allez, bien.
0: On peut donner son numéro pour ceux qui veulent, s'ils sont intéressés, pour qu'on puisse.
2: Oui, on peut partager son contact, oui, tout à fait, pour ceux qui sont intéressés.
0: Tu peux mettre sur la Facebook aussi si ça intéresse.
2: Oui, je vais poster quelque chose sur le Facebook. D'accord. Comme ça, vous l'aurez dans un instant.
0: Ok.
2: Ok.
0: Okay.
2: Très bien, nous allons faire une pause pour revenir en plus meilleure santé, hein, parce que nous serons avec vous, avec d'autres intervenants et aussi des recettes. Merci, à tout de suite.

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0: Bienvenue de retour sur la radio Méga FM, sur cette belle fréquence 88.9. Vous êtes connecté avec nous et vous pouvez nous appeler sur cette belle émission « Si bon, dit y bon ». Et nous serons donc en direct avec des intervenants et nous allons tout de suite être connectés avec Jules Fezin, qui est un agriculteur engagé dans la région, dans cette belle région du nord de la Guadeloupe. Bonjour Jules.
1: Oui, comment va?
0: Eh bien, ça va. Qui genre?
1: À la Rachébé.
0: Ou Kakembe. Oh, dis-moi, est-ce que vous avez planté patate douce?
1: Oui, on a planté, patate.
0: Vous avez planté patate douce. Bon, à c'est qui commune vous y est?
1: Moi, Lance Bertrand. Moi, c'est commune, moi, c'est territoire commune Lance Bertrand.
0: Bon, c'est exactement ça, c'est notre émission là. Eh bien, nous contents, nous savons que vous engagez. Donc, essayez de partager avec Simona quelques conseils pour que vous savent qui j'en fait pour planter patate douce là. Et parce que certains mon gars planté, il a dit bon, faut planter, il a ni soleil, la panie soleil, là, la ligne montée, là, la ligne descend. Et qui conseille vous pouvez, nous, pour nous pouvez ça planter belle petit pousse? Nous payer ça récolter belle petite patate.
1: Alors en principe pour planter patate déjà pour choisir variété patate là qu'on veut planter là. Mm-hmm. Parce qu'il y a plusieurs variétés patate et patate là on peut planter en fonction des variétés on peut planter là ou ça ou qui genre. En bien veut dire qui j'en pour planter. Mm-hmm. Parce que patate là, c'est en principe, c'est bout de tirage qu'il y a quoi faire avec. C'est bout de tirage qu'il y a quoi faire. Et pour. Il faut choisir ces boutures.
0: Mais qui j'en va choisir yo?
1: Alors déjà, il faut choisir des boutures qui sont. Boutures sain là, c'est. Ou quand il y a dans un pied patate.
0: Oui.
1: Et on va garder bois à patate là. On va prendre bois à patate, on branche à patate.
0: Mm-hmm.
1: Et on va garder. Si vous voyez une tache noire en l'air, ça veut dire qu'il est malade.
0: Mm-hmm.
1: C'est inutile de mettre ensemble. C'est inutile de mettre en terre. Parce qu'il y a des gens qui ont une patate. Toute patate qui est barrée, qui bouge.
0: Mm-hmm. Quelle que soit l'espèce là.
1: Quelle que soit variété là. Pour choisir, ou pas garder encore, pour continuer à garder, ou pas garder bourgeon à patate là. Bourgeon, ça veut dire que en bout de branche là, là est parti terminal là.
0: Mm-hmm.
1: En principe, c'est là qui pisse à d'un bras à patate là. Et c'est là où qu'a choisi plan pour préplanter patate là. C'est là qu'il nous moins c'est parasite. Tout autant pour la branche la jeune, ou que vous voyez pas ni tache assise, c'est là où qu'on choisit.
0: Mm-hmm.
1: Bon, ça c'est pour patate, pour branche à patate. Bon, on peut aller aussi, à dans au côté où qu'on vend, à dans au fruit et légumes, au côté où qu'on vend patate. Et on peut choisir des petites patates. Mais qui sait. Et ces petites patates là, ça, on peut prendre un son, on peut prendre un bassin, on peut prendre un machin, on peut mettre à dents, et on peut planter ça à Kazao. On peut mettre côté Kazao. Mm-hmm. Et là, ça, ces petites patates là, ça, à présent, il est bourgeonné. Là, il est bourgeonné, à présent, il est bas des tiges à patates, mais il est qui sait. Et c'est là, on peut mettre en sol, pour permettre vous de ni patate ou pour ni plus chance d'être ni patate qui sait.
0: Est-ce une technique pour stimuler là ou pour un petit patate là ou faire bourgeonner et bah ces plans là est-ce une technique pour y opérer ça fait pisse on s'occupe planter petit ben pisse c'est ce, avec patate là hein?
1: Ouais mais en principe patate là ou ou qui va peut-être en dizaine de branches.
0: Mm.
1: En tant que les ponceurs, patates, qui va avoir une dizaine de branches. dizaine de branches là ça ou qu'a prendre qu'a planter en jardin en haut. Et c'est à un moment là ça ou qu'a commencer multiplier. Ça veut dire que là il a poussé. Là il a poussé. Il a même donc il a d'autres branches. Et c'est ces branches là ça à présent ou qu'a prendre à présent là ou qu'a planter quantité patate que quantité patate qu'a ouvert planter. Ou qu'a faire pépinière en moment ça. Parce que il est un peu difficile, un peu difficile, mais ils ont pour ça éviter qu'ils aient des problèmes là-dedans, parce que majeure partie des fois, ok, il y a quand on voisin, ok, il y a un côté à casa en moune, ok, prend plein à patate à casa en moune, ou mené à casa, ou mais c'est maladie qui à casa en moune, qui au capot, qui mené à casa.
0: Parce qu'en l'eau, c'est ça, il y aura fait, il y aura demandé aux anti-branches. On s'y branche bois patate pour yopé ça pour planter. Mais yoga mené maladie à veille.
1: Ouais, on va prendre là, là, ou quand si on va pas faire ça bien pour un cadeau là, là, là, ça veut dire que branche à patate là, que mouna qui baou là. Si, faut visiter, là où visiter, si on voit qu'il y a baou des branches, ou quand on voit qu'il y a des taches noires assises, inutile que vous preniez. Inutile que vous preniez. Pour planter, pas planter, parce que c'est comme si dire que c'est une maladie qui a mené et venu à dans le jardin. Pour planter, pour encore expliquer les autres, c'est des points, c'est ces bourgeons terminal là. À dans le bourgeon terminal là, ou qui prend peut-être un bon 20 cm à dedans, s'il n'y a pas de taches noires, il n'y a pas de taches, ou qui prend environ 20 cm à dedans, et c'est ça qu'on a utilisé pour planter. Alors, il a planté, au bout de peut-être grosso modo un mois, il a pris, il a poussé, il a fait une nouvelle branche. Et c'est ces nouvelles branches à présent là où on a pris, on a multiplié à casa. Mais pas penser qu'il y a quelqu'un qui a aidé à casa en un peu pour sa patate avec taillé, il mettait en planté, qui est poussé, qui est belle. Mais là, on peut venir pour récolter patate à présent, ce n'est qu'une patate pour vous retrouver. Parce que maladie à patate là, c'est en disant sève-là qu'il y a. Sève-là, c'est comme si dire qu'on a un monde qui sent contaminé, et bien ça, on peut contaminer, on sent contaminé, il y a au bord de tout le monde. Alors, sève-là, c'est à dans sève-là que vers là qu'a marché. Et il a trouvé, patate là, quelle que soit la patate là de quelle que soit la distance que patate là de porteurs là, il a trouvé là, et automatiquement, là où il fouille une patate, et bien, il y va, il pose.
2: D'accord. Monsieur Faisin, bon, bien bonjour, c'est Patricia.
1: Bonjour.
2: Là, vous dit non, nous apprend en bougeant terminal là. Là, nous paraît pour nous permettre en terre. En combien de longueur à bougeon nous avons mis? Nous avons coupé combien de centimètres?
1: 20. Oui, en disant environ 20 ouais. Centimètres.
2: D'accord.
1: Nous ici, nous avons mis environ 20 centimètres. Mais il y a des gens qui ont planté des bois à patates qui ont fait presque 50 centimètres. Hein.
2: Oh!
1: Ça veut dire qu'il faut mettre environ 20 cm, 10 cm ou 20 cm en terre, mais il y a environ 30 cm qui a resté de haut. Mais ça c'est des nouvelles, ça est nouvelle technique qu'envoie des mounes qui ont planté à présent. Mais ici, en Orlala, c'est toujours environ 20 cm, 20 cm au grand maximum 30 cm qu'elle nous a pris et nous a planté.
2: Okay. D'accord. Et à peu près nous allons mettre 5 cm à dentelle là.
1: Non, il faut mettre jusqu'à 25 cm. Il faut mettre environ 10 cm en bas de tête.
2: D'accord.
1: 10 cm en bas de tête.
2: D'accord.
0: Moitié en bas de tête.
2: Oui. Et qu'en pensez, M. Faisin,
1: ouais.
2: Des plantations en sac? On va poser une question là parce que moi, on commence à y planter bité en sac là tout à l'heure. Qu'en pensez de ça?
1: Oh, plantation en sac, bon, pourquoi jamais fait, mais ça pas empêcher que ça fonctionne. Si c'est un seul moyen que mon atelier puis fait, ça pas empêcher, parce que si vous regardez bien, là mon capteur planté en patate, là on capteur planté en patate, même si en plein champ qu'on a planté, peut-être là c'est un bâtet qu'on va mettre lui. À dans ce sac-là aussi, il y a un bâtet, sauf qu'il était là entouré avant un sac. Bon, ou bien on peut faire, et depuis plan racin et tout, et il y a une bonne condition, non, bonne pratique culturelle, ah ben, patate là, il a fait patate aussi.
2: D'accord.
1: Il a fait patate aussi.
2: Est-ce qu'on peut confirmer, nous, qu'elle est en bonne période pour nous planter là?
1: À présent, là, nous en juin. En juin, ça veut dire que nous sommes dans une période où la journée est longue. La journée est longue. Et c'est pas un moment propice pour planter patate.
2: Ah ouais?
1: Non. Pour planter patate, c'est à une période où la journée est courte.
2: Pourquoi?
1: Je ne sais pas exactement, mais tout ça qui est patate ou ziam, tout ce qui est à ça, c'est à cette période-là ça qu'on va planter.
2: C'est-à-dire qui moi?
1: On va planter à partir d'octobre.
2: Mais octobre, n'y a pas qu'à la pluie qui est pourrie en bâtel là.
1: Non. Déjà, là où on va planter en octobre, il va quand même perdre feuilles. Ça veut dire que ces feuilles-là qui ont planté les patates là avec là, vous voyez quand même, il va même mort. Il y a même qui continue pour pousser. Mais simplement qu'il faut choisir aussi.
2: L'une là?
1: L'une là, mais il faut choisir le terrain là, là où on peut planter patates. Parce que patates pas qu'à planter à dans terrain, à dans terre fond. Ça veut dire que côté qui est au niveau du sol ou ni à argile. Ou peut qui a planté ça là parce que c'est période à la pluie, c'est période où tu as ça, tu es la plus gorgée avec l'eau. Alors il faut chercher un côté qui tient un terrain qui a drainé naturellement. Un terrain aussi qui n'est pas trop calcaire et qui n'est pas trop vertisol. Vertisol, ça veut dire qu'il n'est pas trop argilé. Quand tu as un terrain à peu près en bon mix. Et là, on va mettre, on va planter les patates là-dedans. Mais il faut faire aussi, faire des billons. Ça veut dire que nous, aussi, on était là, et on va planter en l'écrète là, en haut là.
2: D'accord.
1: Qui va permettre que l'eau va essuyer facilement. Et là, on n'a pas de problème avec ça.
2: D'accord. Alors, c'est de octobre à qui temps pour moi faire ça? Octobre à janvier, février? Pour moi
1: ouais, octobre à janvier, février, oui.
2: Et en quelle ligne?
1: Bon, alors, en ce qui concerne l'île, c'est le monde qui a parlé de la lune montante. La lune montante, c'est à partir des premiers quartiers jusqu'à la pleine lune. Mais il faut pas attendre que la lune prend certaines forces, à partir de peut-être 7, 8, 9 jours la lune avant la pleine lune, après la pleine lune, ou bien on peut attendre que la lune chavire. Après la pleine lune, on peut attendre 3 jours, on peut commencer à 3 jours. Mais il y a des gens aussi qui ont dit que plus vous plantez patate là après la pleine lune, plus on a chance que patate là sain. Restez sain. Alors on va choisir après la pleine lune. On va choisir après la pleine lune. On va choisir entre 3 jours. Et jusqu'à dernier quartier. Mais il y a aussi des mounes aussi qui ont dit qu'ils ont planté du coup perdu.
2: Ouais.
1: Du coup perdu, qui a trouvé que c'est la lune, qui a trouvé juste avant la nouvelle lune. Juste avant la nouvelle lune. Et ils ont dit en période là, ça a une forte chance que patate la pas bouge.
2: Tout à fait. Donc on dit avant la nouvelle lune.
1: Ouais, on joue avant la nouvelle lune.
2: On joue,
1: On seul joue avant la nouvelle lune. Pour veiller ou pas rater.
2: Ah ouais. Alors les deux périodes de toute façon, carbonaux des patates qui pas pourries.
1: Là où on planté la lune montant a été bas belle patate, qui bas gros patate, mais on est plus chance qu'elle pourrie.
2: D'accord.
1: Et alors que là où la ligne nage à chaviré, il y a la ligne descendante, on peut trouver aussi à une période où on plante la piscine. Plus chance que la patate la c'est. Mais si nous d'autres bités qui sont en compte hein, pour permettre que la patate là être sain.
2: Mm-hmm.
1: Parce que quand on va expliquer ça, si le terrain est déjà contaminé,
2: mm-hmm.
1: quel que soit où tu es planté, quel que soit la ligne où tu es planté, eh bien, on n'est pas obligé de manger une patate. Hein.
2: Ah ouais?
1: Je vois la patate là qui est là qu'à manger.
2: Mm-hmm. Bon, il est bon comme ça.
1: Hein?
2: Bon,
1: ils vont
2: comme ça.
1: Il n'est pas obligé de boire pour nous, mais oui. Il va manger, je bois la patate là, ou aller, ou pas même trouver bois, bois là, qui est maintenant en terre là. Ou t'es planté là. Ou pas même trouver, quoi, tu veux manger. Il faut oui.
0: Parce qu'en tout cas, il m'a dit au Jules, ici, où j'ai essayé salade de bois patate avec vinaigrette.
2: C'est ça, t'es qu'un dit.
1: Non,
2: mais. Bonjour. Mais pas bois patate, c'est avec ces jeunes feuilles-là.
0: Bonjour.
2: C'est bonjour.
1: Bonjour. Alors, quel que soit bonjour, là, ou quel que soit la lune qui a été plantée, bonjour, là, ou que tout le monde bonjour à patate, que vous la bonjour, là, pour.
2: Piton.
1: Ou que papa aussi, ça ne la bouteille. Mais si vous voulez manger patate, déjà, pour pas zone là où. Infecté, faut pas zone là infectée. Alors, en cas pensé qu'elles ont pas posé ma question parce qu'elles n'ont pas vu utiliser tout ça qui produit.
0: C'est ça.
2: Exactement, on comprend bien.
1: Phytosanitaire. Mais tu mets des techniques pour employer. Ça veut dire que patate là, on peut planter. On va planter patate là, mais après ça faut buter, patate là. Ça veut dire qu'il faut biner et bouiller terre montée en pied pour terre pour sol là rester meuble. Sol là rester meuble. Là il y a ou déjà ou quatre pays en chance de mener à bien culturel. Bon, en deuxième lieu, tu mets en technique. Qui a existé, c'est une technique où il y a créé ça des pièges. Un piège, il y a créé ça piège à Charançon. Alors, vers là, nous avons parlé à nous, c'est Charançon. Alors, machin, il y a créé piège à Charançon, son tissu, qu'on va mettre en sol là. On va mettre en sol là et continuer en phéromone. En cas que ça phéromone, mais c'est un produit qui a attiré si mal Charançon. Sol là, vraiment, ils ont écouté,
2: oui? Oui, nous avons écouté aussi.
0: Avec passion même.
1: Ils sont en phéromone. Et que vous mettez à dans sur des tissus. Et là, vous voyez, ces chansons là, senti l'odeur là, vous avez venu à dans sur là. Et à dans sur là, vous mettez de l'eau avec pec citron ou bien de l'eau avant truc. Et si bien que là, vous voyez, vous avez tombé à dans sur là et vous avez trouvé noyé en dans sur là. Qui a fait que si c'est mal la camo, alors automatiquement c'est femelle là peut pas être fécondé.
2: Donc a fini ses guides d'un coup.
1: Hein?
2: Donc a fini ses guides.
1: Ouais, ouais.
2: Oui. Mais tu mets.
1: D'accord.
2: Alors, Monsieur Faisait, nous allons mettre cela à quel niveau?
1: Cela c'est à bon gros saut, hein, c'est des petits
0: sauts.
1: Un petit coupelle. Voilà. Que on peut mettre lui
2: ou à côté.
1: Non, on peut mettre lui dans la champ à patate. On peut faire un trou, on peut fouer, avec la table avec ce là.
2: D'accord.
1: Et Charançon, normalement, c'est un petit cavolé, hein, c'est un petit nouvel cavolé. Mala cavolé. Et automatiquement, une fois qu'il sentit l'odeur à ce moment-là, il a fini à dans cela. Et là, comme son piège, nous ne pouvons pas expliquer les autres totalement, mais ça qui a existé, système-là, ça.
2: D'accord.
1: Donc ça, c'est Yon. En deux, c'est là où vous plantez patate. Vous récoltez patate là. C'est-à-dire que nous, nous qui avons fait cueillette. Cueillette, ça veut dire que vous avez dans la patate là, vous avez gratté, et vous avez tout ça qui est belle comme patate, que vous pouvez utiliser, vous avez pris. Et les petits, vous avez laissé là, vous avez ramené terre en l'air. Ça, c'est cueillette.
2: D'accord.
1: D'accord. Et si nous, à présent, ça c'est pour les grands replanteurs, nous, à présent, nous avons venu, nous avons complètement racheté pièce de patate là avant de traiter ou bien. Nous avons fait le colta dans.
2: Ok.
1: Ah ouais. Mais dans les deux, il faut trouver un moyen de couper cycle à Charançon là.
2: Qui genre?
1: Entre les moments que Charançon sont là, il fécondé, et les moments qu'il est venu adulte, il faut trouver le moyen de couper ce clé. Ça veut dire que lâcher pièce patate là. Depuis, on finit avec lâcher. Et tout ça qui est résidu, mettre-les en pile, brûler ou bâcher. Mais il faut couper ce clé. Qui a fait qu'à un certain moment, qu'on a diminué
2: en population là.
1: Ouais, qu'on a diminué, on m'avait dit qu'on a fini avec nous, qu'on a éradiqué nous, mais on a diminué quantité à qui il y a. Ouais, ouais. Et c'est un moment ça, qu'on a une chance de faire une récolte à patate, même si on n'est pas à 100%, mais on est peut-être à 75%, 80%. On peut descendre peut-être aussi à 60%, 50%. Mais quand des gens qui capent patate là à 100%, pas de chance.
2: D'accord.
0: Ah oui, c'est quand même. Nous apprenons l'eau avec eux. Nous qui étions connectés, parce que, à part la dernière fois, nous invitons. Là, c'est commencé, nous commençons à apprendre. Parce que ou ni expertise là, ouais, des sols là, je n'ai pas expliqué ça, je n'ai pas ben, nos visions à haut de qui gens pour payer en meilleure récolte. Ah, ouais. C'est important même. Hein. Ouais. Mais Gilles, nous avons une autre question, oui Christelle, une autre question.
2: Bonjour, je sais Christelle, c'est faisait. Alors, qui va y être patate au café et est-ce qu'on va un petit côté Lance-Bertrand? Parce que c'est comme nous à Lance-Bertrand, nous à Mega FM. Si c'est mon nom, je vais être en business, acheter patate, mais ou avec d'autres bitins, c'est au Cavan, si la commune, la ville de Lance-Bertrand, ou au Cavan, de notre côté. Donc, qui côté au Cavan et qui variété patate au café?
1: Alors, en principe, on ne peut pas passer exactement non à patate, là, qui est un café là.
2: D'accord. Qui coulait?
1: Oui, c'est un patate qui pour blanc, pratiquement caillé au jaune.
2: Oui.
1: Et en dedans, il y a orange.
2: Orange.
1: En dedans, il y a orange.
2: D'accord. Okay. Banane carotte là. Bon, là, t'as la moins aimée là. C'est t'as la moins aimée là. Et est-ce qu'on y en. Est-ce qu'on y en stock là ces jours-là, ça passe?
1: Non, en ce moment, il gêne pousse.
2: D'accord.
1: Je ne pousse pour nous attendre au moins 10 mois à 3 mois.
2: D'accord. Est-ce que nous plan ou peut vendre nous ou vendre nous?
1: Bon, à quel point une exception, parce que là, en principe, bon, d'accord. Parce que moi, si des gens gardent que là, ouais, patate là, il y a beaucoup qu'à fouiller patate là, il n'y a pas qu'à couper brochet.
2: Ah ben, nous pouvons couper brochet. Mais savez que nous en attente, là, vous parlez dans 3 mois, nous assurer pas peut-être, d'accord?
1: D'accord. Non, mais c'est juste que c'est un autre élément de quand même pas d'autre.
2: Dis-nous.
1: Oui. Si on n'est pas patate plantée, faut pas ou jamais pas marcher dans la patate là. Surtout là où la pluie tombe, là où la pluie a tombé. On a passé dans la patate. Ça va permettre que le pied à haut a enfoncé, branche la patate dans le sol.
2: Ah ouais. Ah ok.
1: Ouais, pied à haut a permettre que la patate a grappé en sol. La patate là aussi, dans chaque chaque nœud aïe, et qui a ébrouillé racine descendant dans terre, et chaque racine là capable de battre patate toujours. Alors, on ne peut pas ni patate qui en pied aïe, on peut ni patate aussi, on peut créer sa patate en branche. On peut ni patate en branche, quoi. Alors, c'est des techniques. Mais si l'applique a tombé, ou bien si on peut utiliser l'irrigation, là où bien au sol là bien, bien humide, la sol là bien humide, pourquoi machin dans le sol, pourquoi machin dans la patate. Okay. Et là, ça va permettre qu'il n'y ait pas cette patate là, et branche la patate là, grappée au sol.
2: Uh-huh. Eh bien, bon, nous, un petit secret, là. Dernier secret là, c'est plus gros là.
1: Mais c'est un monde qui bon moi. Hein.
2: D'accord.
1: Ah ben c'est un monde qui bon moi, il faut moi d'ailleurs aussi.
2: D'accord. Qui côté Kavan? Est-ce qu'on va vendre le particulier?
1: Oui, oui, c'est plutôt.
2: Qui côté au Kavan? Qui côté?
1: Ah ben c'est plutôt à Kazama, Kavan. Des fois, c'est là qu'il y a un numéro au moins. Il n'y a pas pris le moins, et bien il n'y a pas préparé le commentaire, il n'y a pas de récupérer.
2: D'accord. Okay. Et à part aux patates, M. Faisin, qui doit habiter en café et quand on y est actuellement?
1: En ce moment, Saint-Tiné, c'est tout ça qui est condiment.
2: Uh-huh.
1: Tout ça qui est condiment. Et aussi, on a planté patates et à quatre de patates. On a planté zignam. Uh-huh. On a planté zignam, mais en ce moment, c'est période à la plantation à zignam aussi. On a fait aussi pastèque.
2: Uh-huh. Ok.
1: On a fait pastèque.
3: Ok,
2: d'accord.
3: C'est noté.
0: Eh bien, merci en pile, monsieur Faisin, Jules Faisin, qui sont exploitants agricoles par côté à ce Bertrand.
1: Et qui ouais,
2: Ah, oui, c'est vrai.
0: Je vais dire, Non, ça va.
1: Il passe avant, non? Mais Jules, c'est administratif. Tout papier, moi, c'est Jules. Mais Richard aussi, en les papiers, moi, mais Richard, en troisième prénom.
2: D'accord. Okay.
0: Eh bien, notez ça, si vous avez cherché Richard, eh bien, vous connaissez. Pas qui côté chercher, pas côté inspiratoire, vous opé, parler, vous savez la veille. Nous qui partagez le numéro avec autres, tout de suite.
2: Moi, en tombé, en passant si M. Faisin, qui songe, moi, en tombé à l'exploitation, et bêtement, nous te pète, et ma chère, vos amis. Nous pète dans toute balance de l'étran, et nous tombons si baba, puis tu avais madame, hein. Oh Dieu, Seigneur Jésus, merci, c'est quelque chose que j'ai
1: fait.
2: Allez, dis-nous. On va l'appeler. Et c'est là, il dit, moi, c'est l'aïe, et après ça, bon, ça va, mais nous tombons si, comme ça, baba. Non, mais pas dire au lait, pas moi, on ne peut connaître.
0: Eh bien, notez, chers auditeurs, numéro
2: oui.
0: 06 90 40 19 64. En carré.i, c'est en portable 06 90 40 19 64. Et Zoka crié Richard Pans Bertrand.
2: Et songez, dit. Ce jour-là, ça a une cive, un peu disote que si va y belle. Et pastèque. Et ouais, pastèque. Et pastèque aussi.
3: C'est ça, il dit, pastèque.
1: Pastèque à vous, le sang là.
2: Aboni. D'accord. Ouais. Alors, ouais. Tout condiment, cive, persil, éteint alors, Richard.
1: Cive, persil, éteint.
2: Donc, si vous avez besoin de ces bitaines-là, ça.
1: Piment aussi.
3: Et voilà, piment doux là.
2: Si vous avez besoin de ces bitaines-là, ça, criez M. Faisin au 40-19-64. Et que faisons plaisir de préparer un panier condiment bazout.
3: Voilà.
2: D'accord? 40, 19, 64, c'est un portable. Monsieur Faisin, nous avons dit merci en pile.
3: Merci, même.
2: Pour bon, nous, belle éclairation. Et nous comptons tout bonnement. Nous pouvons étaler à virer ou en. Nous pouvons étaler, hein. Puisque nous avons senti qu'on a envie de nous habiter encore.
1: Mais pas ni pour
0: couper. En général, là, vous avez dit, vous pouvez t'aider, vous pouvez débarquer tout de suite. Hein.
1: Merci.
0: Et à dans d'autres soleils.
1: C'est moi qui remercie.
2: C'est ça, moi, dans l'émission, là, ça.
0: Mm-hmm.
2: C'est parti là, ça, là, nous allons prendre des belles bites.
3: Ouais, moi aimé partir là ça. Bien les recettes aussi, mais moi aimé partir là aussi mettre à manioc là.
0: Uh-huh.
3: C'est comme ça moi aimé que yo les mettre à manioc. Mm-hmm. Ça c'est pour la qu'a gérer dossier là, yo pas poser n'importe question, c'est pour la qu'a dire ta ta ta ta ta. Et là on va coûter ou ouais. C'était assuré ma tête que
0: OK.
3: Ah ouais, assuré ma tête que OK, non vite. Ah merci on pile. Qui yo tout c'est des intervenants là, merci on pile, mais merci.
0: Mm-hmm. Wow. Parce que ça belle nous connecter avec là. Parce que pour nous pêcher à manger, il faut nous cultiver.
3: Il ouais.
0: Faut nous planter.
3: Ouais.
0: Hein, il n'y a pas qu'il nous pousse comme ça. Il faut entretenir. Et donc, là où nous conseillons à ces mounang, c'est mettre à manioc. Là, comme Christelle déjà dit, mettre à manioc, ils mm-hmm. savent nous attraper information pour nous pêcher à améliorer les gens nous mm-hmm. cultiver. Mm-hmm. Parce que des fois, nous avons planté, mais nous n'avons pas toute connaissance là.
3: C'est ça.
0: Et puis, donc, c'est important ça. Donc, patate douce, c'est ça, nous parler aujourd'hui, la patate douce, ouais. Rôti et fouet. Hein? Ouais. Et c'est ça, nous parler aujourd'hui.
2: Uh-huh. Ah. Et donc, mm-hmm. nous parler ça aujourd'hui, la semaine prochaine, à dans 15 jours. À dans 15 jours, quand nous allons parler.
0: Aubergine.
3: Ah, aubergine.
2: Nous allons
0: auberginer. Nous allons auberginer. C'est ça, bien. Ah, donc, si Zoni. Et l'idée, c'est ça, de toute manière, oui. Madame recette là.
3: Oui.
0: Mais si ils ont écouté, vous voyez.
3: Sur Facebook, vous voyez deux recettes. Il y a un petit jeune qui était créé l'autre fois là, il était dit qu'il y a un nous avons fait. Quand nous avons fait. On t'a envie de t'en aussi, vous savez qu'il y a qu'à penser.
0: Et c'est aubergine même.
2: Mais ouais, il a parlé de nous deux fois. Donc moi, il y a à intervenir nous.
3: Pour une recette qu'il y a qu'à faire à Kazaï. Ouais, ouais. Il était créé, premier monde qui était créé.
2: C'est ça.
3: En les radio là, il était posé non question parce que j'ai quand même pas parlé, c'est Zian Moubanon. Mais il
2: était dit qu'il a fait ça, il a fait ça, il a fait ça.
3: Donc, quand attendez,
0: vous voyez que je n'ai pas passé des français à créole. Et puis, je viens nous lancer créole là.
3: Excusez.
2: Ouais, c'est quand on rencontre là.
0: Nous et puis, aubergine, nous allons parler aubergine, nous allons aubergine.
3: Ouais.
0: Et si ils savent qu'ils ont cuisiné.
2: Spécifique, et aubergine là.
0: Bonne nuit, nous ni Facebook, radio là, cherchez Mega FM 88.9. Nous connecter avec autres, nous avons dit autres dans d'autres soleils.
2: On est au dernier tibité, moi, 10 autres.
0: Dernier tibité.
2: On dit autres,
3: On est 2 secondes. C'est parti.
2: Alors, Adam, un livre très intéressant. Qu'on trouvait, en qui m'a sorti tout à l'heure, rayon de santé, à penser. Y'a qu'à dire, nous, la connaissance des lois qui régissent la vie et la santé est une valeur inestimable. Vivez davantage, étudiez les questions sanitaires et mettons nos connaissances en pratique. À pas tout dire, nous, tant.
3: Mais faut nous mettre en pratique.
2: Faut nous mettre en pratique le plus rapidement que possible.
3: Ah d'accord.
2: Faut nous mettre en pratique. Nous n'y en monde.
3: Nous n'y en monde, c'est ça?
0: Oui, allô, oui, allô, bonjour.
4: Bonjour, j'ai entendu qu'on voulait entendre ma voix aujourd'hui.
3: Ah. Merci, chère auditrice. Mais c'est vous alors?
4: Oui.
3: En battant vos
4: moi. Oui. Mais j'ai essayé d'appeler déjà, mais il y avait. L'agriculteur de Marie-Galante qui est
3: oui.
4: Intervenu.
3: D'accord.
4: Donc, vous n'appelez pas passé.
3: Okay.
4: Et ça fait un moment que j'attends mon tour pour pouvoir appeler.
2: Ah, vous comprenez ça? Alors, quand on y peut dire nous?
4: Alors, on a déjà raconté une expérience que je voulais raconter par rapport aux giromons pour les bébés. Effectivement, la giromonite, ça arrive quand on donne beaucoup de giromons aux bébés.
3: Oui.
4: Et pour la patate douce, alors j'avais plusieurs choses à partager avec vous. Dans un premier temps,
3: oui.
4: Je voulais vous dire effectivement que mon papa, lui, il a un jardin
3: uh-huh.
4: et on allait récolter avec lui la patate douce et il nous donnait la suite de regarder la terre quand la terre est fondue.
3: Oui.
4: Quand c'est le moment de récolter, quand il y a des petites fentes à la surface, c'est qu'il y a des patates pas loin. Effectivement, c'est comme ça qu'on trouvait les patates dans la terre uh-huh. quand on récoltait à la main.
3: Okay.
4: Dans le jardin de mon papa.
2: Super.
4: Quand on était petit.
2: Mm-hmm.
4: Et aussi une recette, deux recettes que je voulais partager avec vous.
2: On y va.
4: C'est la recette du vin liquide. C'est tellement
2: bon. Ah oui, oui, oui.
4: La patate douce.
2: Tout à fait. Oui, je connais. Vas-y, mais donne quand même.
4: Excellent.
2: On y va.
4: Avec la base, c'est patate douce et giroumon.
2: Oui.
4: Qu'on fait bouillir.
2: Mm-hmm.
4: On recouvre d'eau, on fait bouillir. Et puis après, quand ça commence à bouillir, avec le couteau, la fourchette, on voit que la chair sera moulue. Mm-hmm. On peut rajouter son oignon, son ail.
2: Tout à fait.
4: Et n'importe quel légume qu'on a à la maison qu'on veut rajouter pour bénéficier des nutriments.
2: Uh-huh.
4: N'importe quel légume, n'importe quelle feuille. Et on éteint le feu,
2: ouais.
4: On mixe avec le mixeur plongeur.
2: Uh-huh.
4: Ça devient une texture lisse, onctueuse. Et puis une fois que c'est lissé, vous avez la belle couleur orange. Uh-huh. C'est bien avec la patate douce orange, c'est intéressant.
2: Oui.
4: On ajoute après, donc on peut rajouter du beurre,
2: uh-huh.
4: C'est pas obligé, ça peut être du lait de coco,
2: oui.
4: Et du piment végétarien pour pincer.
2: Uh-huh.
4: C'est comme ça, on baisse le feu, on ferme le canari, et puis après il y a une odeur qui se dégage à la maison, c'est excellent.
2: Oui.
0: Mmh.
2: Ça c'est vrai, je confirme.
4: Mmh. C'est délicieux, vraiment.
2: Délicieux, tout à fait.
4: La deuxième recette,
2: mm-hmm.
4: Alors là, je peux que vous parler de mon expérience en tant que goûteuse, parce que c'est mon mari qui fait ça.
2: Oui.
4: C'est une sorte de crème qui ressemble au chaud d'eau avec la patate douce.
2: Hé hey.
4: Oh là là là là là là, je peux vous dire avec du lait de coco.
2: Ok.
4: On fait ça sans lactose, hein.
2: Ok.
4: C'est avec des choses locales.
2: Oui.
4: Personnellement, j'utilise que le lait de coco Jaja.
2: Oui.
4: Quand je n'ai pas du lait de coco fait maison, parce que c'est le seul lait de coco qui a pas du lait de coco dedans.
2: D'accord.
4: Quand j'ai déjà regardé la composition des autres laits de coco, il y a des additifs, il y a des conservateurs dedans. C'est moins intéressant, je trouve. Et il me semble que Jaja, c'est que dans la Caraïbe. Donc,
2: j'ai trouvé, un peu en même temps, t'interromps, j'ai trouvé un lait de coco, un lait de coco, mm-hmm. 85%.
4: Ok.
2: 85 à 90%. Mm-hmm. J'oublie la marque parce que j'ai regardé. Je regarde toujours la composition. Il y a très peu d'additifs aussi. C'est dans un berlingo. Et c'est un petit format. Il y a le grand format, mais un petit format aussi. Quand mm-hmm. j'aurai le nom, je vais faire le nécessaire pour que tu puisses avoir les informations.
4: D'accord.
2: Okay. Vas-y, continue. D'accord. Tu m'as dit lait de coco, crème de patate douce. Vas-y.
4: Avec, donc on fait bouillir la patate douce.
2: Mm-hmm.
4: Et puis après, on met avec pas beaucoup d'eau, on ajoute donc le lait de coco.
2: Oui.
4: Et la crème de coco.
2: Okay.
4: C'est en fait, c'est du lait concentré,
2: mm-hmm.
4: mais fait avec du lait de coco, donc pas de lactose.
2: Ok.
4: Et ça permet de sucrer.
2: Ok.
4: Et puis on rajoute ses épices, sa cannelle, son anis étoilé, sa muscade, peut-être son amande amère, sa petite vanille. On mixe ça.
2: On est en train de tuer Christelle.
0: Oui,
2: oui,
0: la
2: laisse
0: étoilée,
2: c'est mon bébé. Avec le lait de coco.
0: Il faut nous envoyer ça par écrit, cette recette. Hein.
2: Elle m'a perdu là, mais super.
0: Ah, il faut nous envoyer ça par écrit, puisqu'on va le poster.
4: Vraiment, mon frère avait goûté la dernière fois. Oui. Il m'a dit, il faut commercialiser ça. C'est trop bon. Non, il faut refaire ça exactement pareil. C'est délicieux. Franchement, c'est très, très, très, très bon.
2: Faudra venir à la radio pour partager une recette avec moi. Pourquoi pas?
4: Ah ben, ce serait avec plaisir. Hein?
2: Ben, nous parlerons de l'aubergine la prochaine fois. Serais-tu des nôtres?
4: C'est à quelle date?
2: La date, c'est
5: 18,
2: le
5: 18, je crois. Le 18.
2: Le 18.
5: Le 18.
2: Le 18 juin.
4: Le 18 juin. Je suis libre.
2: Ah ben bon, nous avons pris rendez-vous. Donc on se dit au 18 juin, nous parlerons de l'aubergine. Donc moi je viendrai avec une recette, toi tu viens avec ta recette et on partage ensemble. On va passer un moment ensemble, ça te dit?
4: Ok, d'accord.
2: Ah voilà, quand on appelle, voilà le cadeau qu'on récolte. Venir avec nous partager un moment, passer à la radio sur Mega FM 88.3. 9,
5: pardon. La fréquence du Nord.
2: La fréquence du Nord. Merci
5: alors,
2: beaucoup.
5: Je n'avais pas fini. Merci beaucoup. Anneti, merci beaucoup.
2: Oui, merci et au revoir. À bientôt.
5: Au 18.
4: Au 18. Au rendez-vous le 18.
5: Aïe! Yeah. Alors, on parle des enfants, mais c'est valable pour vous. Oui. Enseignons à nos enfants la manière de conserver leur santé physique et mentale et d'user des talents qu'ils ont reçus pour que leur vie puisse honorer Dieu et être en bénédiction à leurs semblables. La connaissance des lois qui régissent la vie et la santé est d'une valeur inestimable. Voilà ce que je voulais vous dire. J'ai pris cela dans le livre Rayon de santé. Mm-hmm. Si vous êtes intéressé, posez-nous la question. Et nous avons, c'est au chapitre, dans le livre Rayon de santé, vous allez trouver. Voilà.
0: Eh bien, merci d'avoir été connecté avec nous sur avec l'émission Si bon, dit Ibon. Ah oui, t'es très bon. Avec des intervenants qui nous viennent de la Guadeloupe et des dépendances. Connectés, nous donnant des conseils. Vous aussi avec des recettes partagées sur le Facebook. Premier jeudi et troisième jeudi, chaque mois de 9h à 11h.
5: C'est Ibon.
0: Dis Ibon.
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0: Merci d'être connecté avec nous. L'émission prochaine est le 18 juin. Jeudi 18 juin, de 9h à 11h. Merci à vous, à bientôt.
5: Ah, bye bye. Bye bye.

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L'impossible n'est pas femme, nous revoilà comme chaque mercredi, un mercredi sur deux. Je dis déjà merci à tous les auditeurs et auditrices qui sont déjà bien connectés. Méga FM, la radio Méga FM, la fréquence du Nord se joint à moi, Gisèle, pour vous souhaiter nos meilleurs voeux 2022. Bien évidemment, par rapport au contexte, on ne peut que vous souhaiter bonne année et la santé avant tout. Mais cet après-midi, j'aurai le plaisir de recevoir la marraine de l'émission Impossible n'est pas femme, Valérie Tribord, qui a tenu absolument

présenter ses voeux à sa filleule et également aux auditeurs et auditrices de Méga FM. Et j'aurai également monsieur Eric Vieillot, qui a aussi des messages, qui a toujours des messages à transmettre aux femmes. Et bien évidemment, mettre des femmes à l'honneur. Mais en attendant que toutes, en attendant que vous soyez connectés, je vous donne le temps d'être en synergie avec nous. Nous allons écouter Valérie Tribord qui nous dit « Changer ».

0: ciao bébé. Ben moi je ne dirai pas ciao bébé à Valérie, au contraire je lui dis merci d'être parmi nous et je ne lui dis pas non plus, je lui dis également changer, mais ne change pas, reste tel que tu es Valérie, avec toujours autant d'amour et d'humilité et toujours disponible pour tes fans et pour les différents médias. Merci cet après-midi d'être avec nous, Valérie, dans l'émission Impossible n'est pas femme sur les ondes de Méga FM. Valérie, tu es avec nous?
1: Oui, bonjour Gisèle, oui, bonjour à tous les auditeurs.
0: Ah, j'ai du mal à t'entendre, ça va?
1: Alors, allô, oui. Allô?
0: Oui, oui, allô, allô, ah, oui.
1: Bonsoir Gisèle.
0: Je t'entends mieux.
1: Bonsoir à tous les auditeurs de Méga FM, je suis ravie d'être avec vous aujourd'hui.
0: Et je sais que tu as tenu absolument à être là cet après-midi avec nous, puisque 2022, nouvelle oui. année.
1: Nouvelle année, j'ai tenu à être avec vous bien évidemment pour souhaiter mes meilleurs voeux à tous les auditeurs, à tous les Guadeloupéens, à toute la Guadeloupe. Mes meilleurs voeux, des voeux évidemment de santé, parce que c'est le plus important, encore plus aujourd'hui, avec ce contexte sanitaire dans lequel nous sommes plongés depuis bientôt 2 ans, j'ai envie de dire ça, puisque c'est une réalité. Donc des voeux de santé essentiellement, de réalisation, d'épanouissement, parce que c'est important, et puis surtout beaucoup d'amour. Continuons à partager le love, toujours et encore.
0: Ben justement, Valérie, tu parles toujours d'amour, tu nous dis de continuer à partager du love. Je sais que toi, tu continues à justement à nous donner beaucoup de love et à travers tes chansons. Quelle est ton actualité et qu'est-ce qui fait que Valérie Tribord garde cette force encore malgré, comme tu disais, la situation?
1: Alors je garde cette force parce que j'ai une foi en moi qui fait que chaque jour l'espoir m'accompagne, l'amour effectivement, parce que ça de toute façon c'est ma source de vie. Mm-hmm. Mais c'est vrai que la foi permet de toujours rebondir et d'espérer en demain, en tout cas en des jours meilleurs. Aujourd'hui, moi je suis et je reste dans cette dynamique de finalisation de mes différents projets et c'est encore cela mon actualité aujourd'hui, en pleine finalisation de l'album. C'est vrai que j'avais annoncé à l'occasion d'un dernier passage directement d'ailleurs sur les ondes que je serais de retour dans le courant du mois de novembre. Ça n'a pas été possible compte tenu d'un contexte social et sanitaire, mais rien n'est perdu, ce n'est juste que pour rebondir, pour revenir plus fort. Et mais voilà, je viendrai vers vous très très bientôt et les dates seront annoncées très prochainement.
0: Et je sais que tu as prévu aussi d'autres collaborations, je peux dire, de manière internationale.
1: Oui, tout à fait. Tout à fait. Ben, en fait, le dernier titre, le titre sur lequel je travaille quasiment plus, parce qu'en fait, on le finalise, c'est effectivement un featuring avec un artiste ivoirien qui s'appelle Ariel Chenet. Aujourd'hui, je peux le dire, la dernière fois, je gardais encore la surprise. Et en fait, c'est un featuring que je fais et avec Ariel Chenet et avec Clotifia, qui sont deux artistes que j'aime beaucoup et avec lesquels je vais collaborer pour cette prochaine chanson.
0: Donc, ce qui veut dire, Valérie, il y a une petite partie de ton cœur aussi qui se dirige vers l'Afrique.
1: Toujours. J'ai envie de te dire, Gisèle, toujours, et ça n'a pas changé, je reste juste sur ma directive du départ. L'Afrique est un continent qui m'habite totalement depuis mon enfance, et ça a toujours été ainsi. Je me rends régulièrement en Afrique, parce que l'Afrique, c'est bien évidemment chez moi. Et puis là, sur ce titre, j'ai véritablement eu envie justement de relier, j'ai envie de dire, la Guyane, la Guadeloupe et l'Afrique. Juste le featuring avec ces trois artistes-là.
0: Tu te rends souvent, tu m'as dit, sur le continent africain. Comment les Africains perçoivent ta musique, tout le travail que tu fais?
1: Alors en fait, j'ai des retours toujours très positifs de l'Afrique, et notamment, ils me le rendent totalement, parce que, à ma grande surprise, un groupe via les réseaux, notamment Facebook, a été constitué en mon nom, à ma belle et grande surprise, pour un an. Qui s'appelle donc, qu'ils ont intitulé, parce qu'en fait c'est un groupe de fans qui ont intitulé le groupe Valérie Tribord La Voix d'Or. Et pour moi ça c'était un vrai cadeau, parce que j'aurais pu m'attendre à ce cadeau, notamment de la part de la Guyane ou d'ailleurs, mais il se trouve que c'est de l'Afrique que ce groupe a été constitué, donc j'avoue que ça a encore une saveur très particulière, et je leur suis très très reconnaissante pour cela. Donc le retour de l'Afrique, en fait, est toujours très positif.
0: C'est une reconnaissance, mais c'est aussi une preuve. Comme tu parles d'amour, pour moi, c'est également une preuve d'amour.
1: Totalement, totalement, totalement. Et à chaque fois que je pars en Afrique, j'ai toujours un accueil extrêmement chaleureux.
0: Merci Valérie. Je pense que nous allons faire une petite pause pour à nouveau écouter ta douce voix, et je te demande de rester connectée, de rester avec nous, et on te dit à tout à l'heure.
1: À tout à l'heure.
0: Merci d'avoir pris le temps, Valérie.

0: duo de Valérie Tribord et Jean-Michel Rotin. Valérie, tu es toujours avec nous?
1: Je suis toujours là.
0: Justement, nous écoutons à l'instant ton dernier duo avec Jean-Michel Rotin qui est sorti en octobre. Et comment était, depuis le mois d'octobre, comment a évolué cette chanson justement, ce titre?
1: Ben, ce titre a eu un très bel accueil, notamment en Guyane, en Guadeloupe et en Martinique. C'est vrai que c'est un featuring qui me tenait à cœur parce que Jean-Michel Rotin est donc un artiste que j'aime beaucoup, que j'ai toujours apprécié, avec qui j'ai travaillé depuis quelques années maintenant. Et c'est vrai que sa musique m'a toujours énormément parlé parce que j'ai toujours ressenti cette envergure internationale. Et je m'étais toujours en fait promise dans un petit coin de ma tête. Je m'étais toujours dit que si j'allais faire un featuring, j'aimerais que ce soit Jean-Michel Rotin entre autres. Donc pour moi, je suis assez fière de ce titre.
0: Et sur le continent africain, as-tu eu des retours?
1: Alors, je n'ai pas encore véritablement de retour sur le continent africain. Pour l'instant, vraiment, ça se situe surtout sur la sphère caraïbéenne et puis sur l'Amazonie, en Amérique du Sud, on parle avec Guyane.
0: Valérie Tribord, quels sont ses projets sur du long terme pour l'année 2022?
1: De l'année de 2022, ben en fait, c'est surtout la sortie de mon premier opus, mon premier album, mon premier bébé, qui a une importance très, très, très grande pour moi. Et puis, surtout, aller à la rencontre du public en y donnant des showcases et des concerts qui sont prévus. Dans les mois à venir, je vais bientôt communiquer dessus et je tiendrai évidemment informée.
0: Oui. Bien évidemment, nous t'attendons toujours avec grand plaisir sur les ondes de Méga FM.
1: Oui, je suis toujours ravie d'être avec toi, avec tous les auditeurs, avec vous tout simplement. C'est toujours un plaisir pour moi.
0: Et c'est toujours un plaisir de nous recevoir. Tu es toujours cette joie de vivre, toujours le sourire. Je le répète souvent, mais je suis toujours subjuguée par cette façon que tu as naturelle de transmettre ta joie de vivre et tout cet amour à travers ta voix, à travers ta musique. Et même dans tes discours, tu encourages beaucoup, beaucoup, beaucoup les autres.
1: C'est important. Alors si j'arrive à véhiculer tout ce que tu viens de dire, alors je suis ravie. J'ai envie de te dire que j'ai toujours pensé qu'au-delà du fait que ce soit mon métier, la musique, c'est ma mission. Et si à travers ma musique, j'arrive à faire partager tout cet amour, cette envie et donner envie à l'autre, alors je suis ravie.
0: Ben, c'est tout ce que je te souhaite. Méga FM également, toute l'équipe de Méga FM, l'émission Impossible n'est pas femme. Nous te souhaitons justement de toujours continuer à mener à bien ta mission de vie qui est transmettre du bonheur, la joie et de l'amour à travers ta voix, à travers ta musique.
1: Merci beaucoup. Merci infiniment, Gisèle.
0: Ben, merci d'avoir pris le temps. Je sais que Valérie Tribord, comme tu l'as dit d'ailleurs dès le début de notre entretien, tu as quand même un programme très chargé. Et merci d'avoir pris le temps d'être avec nous cet après-midi.
1: C'est important, le temps, je le prendrai toujours, parce que, en plus, en tant que marraine de cette émission, c'est important pour moi de rester présente et totalement connectée avec tout le travail qui se passe en Guadeloupe, que vous fournissez sur Méga FM, que tu fournis, Gisèle, donc je répondrai toujours présente.
0: Merci encore Valérie, ça fait un réel plaisir de t'écouter cet après-midi. Et j'ai comme mon deuxième invité qui est Eric Vieilleux, que tu as eu le plaisir de connaître quand tu es venu, quand tu étais de passage en Guadeloupe, et qui a pris un réel plaisir de t'écouter cet après-midi.
1: Ben, merci, que je salue également au passage.
2: Moi aussi.
1: Et je suis également le technicien Dominique.
2: Merci beaucoup, puis bonne continuation et à très bientôt.
1: Merci infiniment. Merci et puis meilleurs vœux également.
0: Merci Valérie, à très très bientôt et bonne continuation.
1: À très bientôt.
0: Au plaisir.
1: Merci beaucoup. Merci encore une fois. À très bientôt.
0: À très bientôt Valérie.
1: À très bientôt.

0: Valérie Tribord qui est avec nous. Je lui dis encore un grand, grand merci de toujours prendre le temps quand elle est sollicitée, toujours cette joie de vivre, cette douceur qu'elle nous transmet. Vraiment un grand plaisir. Merci encore Valérie. Là maintenant, je vais vous laisser avec le témoignage d'une jeune femme, Baya Bakari, qui a fait preuve de résilience. Je ne vous en dis pas plus, je vous laisse découvrir son histoire. Peut-être qu'il y a certains auditeurs et auditrices, certaines auditrices qui connaissent déjà son histoire, mais ce sera l'occasion de réécouter cette résilience qu'a eue cette jeune fille. Je vous dis à tout à l'heure, écoutez bien son histoire.
1: Inutile de vous demander si les miracles existent vraiment lorsque vous découvrez l'histoire de Baya Bakari, l'une des 153 personnes à bord du vol Yemenia 626 entre la France et les Comores et dont le scénario a viré à la catastrophe le 30 juin 2009.
2: L'appareil effectuait la dernière partie d'un vol Paris-Marseille-Sanaa-Moroni. Il s'est abîmé en mer alors qu'il préparait son atterrissage.
1: En effet, alors que le vol était en phase d'atterrissage pour les Comores, celui-ci disparaît des radars pour se cracher en mer, ne laissant que très peu d'espoir aux secouristes mobilisés.
3: Une course contre la montre s'engage et la France y participe. Elle a envoyé deux bâtiments de la marine et un avion militaire avec 6 tonnes de matériel et des secouristes.
1: Miraculeusement, une rescapée sortira quasi indemne de cette tragédie. Il s'agit de Baya Bakari, 13 ans à l'époque, accompagnée de sa mère qui ne survivra pas à l'accident.
4: Elle s'est accrochée à la vie jusqu'au bout. Quelques brûlures, une fracture de la clavicule. Baya Bakari, une adolescente de 13 ans, est très certainement l'unique rescapée du crash.
1: Baya sera retrouvée dans l'eau agrippée à un débris d'avion pendant près de 10 heures avant d'être secourue.
5: Comment tu te sens ?
1: Baya Bakari est avec nous ce soir pour nous raconter comment elle a survécu à cette tragédie.
6: Baya est avec nous ce soir. Bon, la première question, comment ça va Baya ?
7: Ça va.
6: Bon, on a évidemment 1000 questions à vous poser parce que évidemment autour des crashs d'avion, on se pose toujours plein de questions. Vous êtes donc l'unique survivante. Vous étiez avec votre maman qui malheureusement est décédée dans le crash. L'unique survivante. Donc on est dans l'avion. Tout se passe bien a priori.
7: Oui, quand ça s'est passé, on nous a annoncé qu'on allait atterrir aux Comores. Donc Comme tous les atterrissages d'avion, on nous demande d'attacher nos ceintures, de nous redresser, et puis voilà.
6: Il n'y a aucun signe avant-coureur, il n'y a pas une vibration, il n'y a pas eu un bruit, il n'y a rien du tout.
7: Est normal. Moi, je sens des turbulences, mais ça avait l'air de choquer personne, parce que je regarde autour de moi. Donc je me suis dit que peut-être la zone d'atterrissage aux Comores était un peu compliquée, que c'était sujet à des turbulences à ce moment-là, mais rien de bizarre à part ça.
6: Généralement, on nous conseille de regarder la tête des hôtesses, parce que si les hôtesses sont...
7: Ah, c'est vrai,
6: Et donc là, tout était normal.
7: Tout était normal, aucun signe qu'il allait se produire cet accident.
6: Donc on a l'annonce du commandant de bord, on va se poser, tout va bien. Donc vous attachez votre ceinture avec votre maman, il n'y a rien du tout. Et tout d'un coup, ça bascule dans l'horreur.
7: En fait, moi j'ai un trou noir, donc je ne sais pas du tout ce qui s'est passé entre le moment où je me suis redressée et attachée ma ceinture et le moment où je me retrouve dans l'eau. J'ai aucune image en fait de cet accident.
6: Donc vous n'avez aucun souvenir ?
7: Aucun souvenir.
6: Mais malgré tout, vous vous réveillez donc dans l'eau ?
7: Oui.
6: Accroché à un débris ?
7: En fait, je vois trois débris devant moi. Et à ce moment-là, je suis parfaitement logique en me disant que j'ai très peu de chances de survivre si j'attrape pas quelque chose pour m'agripper. Donc je prends le plus grand en me disant que je vais pouvoir monter dessus. Sauf que je peux pas, donc je reste juste agrippée pendant ce temps-là.
6: Justement, est-ce que vous avez votre gilet de sauvetage ?
7: Non.
6: Donc ça veut dire que si on essaie de reconstituer ce que vous avez vécu, ça a été très soudain parce qu'on n'a pas eu le temps de dire attention, il y a un problème. Donc c'est vrai, on peut dire mettez votre gilet. Donc vous n'avez même pas le gilet.
7: Non, on n'a rien parce qu'il n'y a eu aucune annonce pour nous dire.
6: Donc c'est vous êtes passé de la lumière à l'ombre.
8: Ouais, ça a dû être la décompression, tu sais, d'un coup, et hop, c'est pour ça que vous êtes évanoui.
7: Peut-être.
6: Alors, combien de temps vous restez dans l'eau et seul ? Déjà, est-ce qu'on est de jour, on est de nuit ?
7: C'est la nuit.
6: En plus,
8: la nuit.
7: La totale.
6: En plus, vers les Comores, il y a des requins en plus dans l'eau, non ? Ah oui.
9: Oh là là.
6: Ah oui, non, mais c'est une horreur.
7: Cauchemar.
6: Donc vous restez 10 heures. Seule dans l'eau, vous êtes une petite fille, 12 ans quand même.
7: 13, ouais.
10: Ouais, 12 ans, ouais.
6: Et parce que 10 heures, c'est interminable.
8: Ah oui.
7: Oui, mais je pense que quand on est une petite fille, alors, en fait, quand ça s'est déroulé la nuit, j'étais consciente qu'il y avait un accident, parce que j'entendais aussi des femmes autour de moi appeler à l'aide. J'appelais à l'aide aussi comme elle. Et à force, avec la fatigue, etc., je me suis endormie en fait sur mon débris d'avion. Donc quand je me réveille le lendemain matin, je suis un peu dans un délire où je me dis où tout le monde est arrivé, sauf moi. Donc je m'accroche à cette idée-là où ma mère forcément est arrivée et je me dis mais elle doit être tellement paniquée puisqu'elle était tellement protectrice avec ses enfants, il faut que je m'accroche pour pouvoir la retrouver.
5: Bah oui.
6: Donc vous pensez qu'il y avait d'autres survivants au moment du crash et que qui ont disparu pendant la nuit?
7: Oui, oui, il y avait d'autres survivants puisqu'il y a un avion qui a été envoyé pour les repérer, mais ils n'ont pas survécu.
6: Alors dans la tragédie, on l'a dit, vous avez perdu votre maman, malheureusement. Vous êtes une petite fille de 13 ans, 12 ou 13 ans. Comment est-ce que les sauveteurs vous disent qu'il n'y a pas de survivants et que vous êtes la seule? D'abord, est-ce que vous y pensez avant, qu'on vous récupère?
7: Non, j'y pense pas. Alors, déjà, ce n'est pas des vrais sauveteurs qui m'ont récupéré, c'est des pêcheurs.
6: Ouais.
7: Puisque quand la catastrophe s'est déroulée, tout le monde a voulu aller à l'aide, secourir des personnes. Donc c'est des pêcheurs et à ce moment-là, j'étais vraiment dans les vapes, donc on ne parlait pas beaucoup. Et puis quand je suis arrivée à l'hôpital, qu'on a fini de m'examiner, c'est là où il y a une psychologue qui m'a annoncé, puisque j'ai demandé ma mère, qui m'a annoncé que j'étais la seule qu'on a retrouvée jusqu'à présent.
6: D'accord. Mmh. Alors juste, vous me dites que c'était au moment de l'atterrissage, donc vous n'êtes pas très loin de l'aéroport quand même.
7: Non, mais pas.
6: Pourquoi vous restez 10 heures seul dans la nuit? C'est incroyable. Parce que quand on atterrit, je sais pas, voilà.
5: Oui, mais si on vous dit que vous êtes à une demi-heure de l'atterrissage, c'est quand même super long entre.
6: Ouais, c'est vrai. L'avion est facilement repérable. On sait très bien où il est. Est-ce que depuis Bahia, on vous a expliqué ce qui s'était passé et quelles étaient les raisons de ce crash?
7: Une erreur de pilotage. Après, les conditions aussi d'atterrissage, elles n'étaient pas réunies. Il y avait énormément de vent, il manquait de lumière aussi sur la piste d'atterrissage, donc en fait c'est plusieurs choses.
5: Ouais, c'est souvent un enchaînement.
7: C'est ça.
6: Oui,
5: c'est une question bizarre, mais est-ce qu'on peut se retourner contre la compagnie aérienne ou essayer de porter plainte? Je ne sais pas, hein, c'est vraiment une question bête, mais...
7: Si, c'est en cours actuellement, il y a un procès qui va avoir lieu l'année prochaine.
5: Deux ans après.
7: Mais c'est toujours long, de toute façon, dans ces affaires-là. Et puis là, il y avait d'autres pays qui étaient impliqués, donc ça rallonge encore les délais. Ouais.
6: Alors, on va voir les images de votre sauvetage et de votre rapatriement en avion, je crois. Regardez.
9: À bord du jet qui la ramène en France, Bahia se réveille doucement. L'adolescente est une miraculée. Elle n'a qu'une clavicule cassée et des écorchures au genou et au visage. Maya a besoin de soins constants. Elle a perdu sa maman dans le crash, les psychologues le lui ont déjà dit. Mais pour l'aider à faire face, les médecins veillent sur elle en permanence.
6: Ouais, parce que c'est... Quand on voit ces images, Maya, ça vous replonge dans l'ambiance. Vous vous souvenez de tout encore aujourd'hui?
7: À ce moment-là, oui, je m'en souviens, puisque j'étais assez intimidée. C'était la première fois que j'avais face à moi des caméras. Je venais à peine d'atterrir en France, donc je ne savais pas comment ça allait se passer pour moi. Et voilà. Donc oui, je me souviens très bien de ce moment-là. Après, il y a mon père aussi qui est monté pour me rejoindre à bord de l'avion avant qu'on me fasse descendre. J'avais des très bons médecins aussi à côté de moi qui étaient là pour m'accompagner tout le long du vol. Donc,
6: Gilles, je vous sens très ému, Gilles.
10: Très ému et il y a un côté héroïque aussi dans le fait que vous soyez resté dans l'eau pendant 10 heures. C'est ça, moi, qui m'impressionne. Dans ces cas-là, vous avez pensé à quoi pour tenir? Vous aviez un but parce que c'est une éternité, 10 heures dans l'eau. Comment vous avez réussi à tenir à ce petit objet?
7: Juste en pensant que ma mère, elle était arrivée. Et je me disais, j'ai une relation vraiment très fusionnelle avec elle, et je me disais que si j'arrive pas, elle va paniquer, elle va être dévastée, donc je m'accrochais à cette idée-là. Après, c'est sûr, hein, c'est pas évident, on a envie de lâcher à certains moments, mais j'ai continué.
5: Moi, je voudrais savoir ce que les psychologues vous ont expliqué par rapport à cette amnésie, donc puisque vous ne vous souvenez plus de ce qui s'est passé, de la catastrophe en elle-même. Est-ce que c'est dû au choc traumatique? Est-ce que c'est une amnésie qui peut être temporaire? Qu'est-ce qu'ils vous ont dit, les psychologues?
7: J'ai jamais eu vraiment d'explication.
5: C'est vrai?
7: par rapport à ça. On m'a dit que ça pouvait arriver dans ce type d'accident, mais pas la raison, j'ai jamais su.
11: Bahia, quand on est la seule survivante, est-ce qu'on a une espèce de forme de culpabilité? Enfin, c'est-à-dire pourquoi moi? Pourquoi je suis la seule à avoir été sauvée?
12: Le syndrome du survivant, ça s'appelle.
7: Oui, alors oui, il y a le syndrome du survivant, mais moi je ne l'ai pas ressenti parce que de par mes croyances, je me dis que c'est le destin, ça devait se passer comme ça. Il y avait des personnes beaucoup plus fortes que moi qui auraient pu survivre et moi j'ai eu cette chance-là.
13: Après cet accident, est-ce que vous avez repris rapidement et de votre plein gré l'avion?
7: Oui, j'ai repris.
12: Bah, deux secondes après.
7: Deux ans. Je voulais reprendre l'avion. J'ai pas voulu que ça impacte ma vie, donc je reprends l'avion régulièrement.
6: Il y a pour les gens qui nous regardent, je pense que il y a plein de gens qui ont peur en avion. Pour certains, c'est un vrai effort de prendre l'avion. Vous avez survécu à un crash terrible, parce qu'il y a quand même 320 victimes ou 150 victimes. On pense pas quand on reprend l'avion, au pire, on arrive à remonter dedans comme ça.
7: Ben en fait, à chaque fois, je me dis qu'il y a très peu de chances que ça m'arrive.
6: Bah, elle est bonne en statistique. Bon, statistiquement, j'avais une chance sur un milliard de survivre. Donc maintenant, c'est bon, je suis à l'abri.
11: Voilà.
6: Alors, vous verrez, tout à l'heure, on va recevoir un monsieur, c'est monsieur Shkoumoun, il a que des galères, lui. C'est-à-dire que le mec, il prend l'avion, il se crache, il reprend l'avion, il retombe avec l'avion. C'est vrai, c'est pas des blagues.
12: Pendant la guerre 14, les soldats, les poilus, ils sautaient dans les trous faits par les obus en disant qu'il n'y a pas un obus qui va tomber deux fois au même endroit. C'est un peu le même principe.
6: Alors aujourd'hui, Baya, comment est votre vie? Donc votre maman n'est plus là, votre papa, vous l'avez dit, s'est occupé de vous. Oui. Là, vous êtes mariée, vous avez des enfants, vous en êtes où?
7: Alors, je ne suis pas mariée, je vis toujours avec mon papa et mes frères et sœurs. Donc je travaille, j'ai été diplômée il y a un an. J'ai un master en immobilier.
6: Un master, d'accord. Voilà. Parce que on vous regarde, vous êtes un soleil. Ouais, on se dit, voilà, quand on avait une force de caractère. Ça vous vient d'où? C'est quoi? C'est vos croyances qui fait qu'aujourd'hui vous êtes aussi rayonnante? Mais voilà, c'est le destin, j'ai survécu et je dois profiter à fond de tout ce qui m'arrive.
7: Oui, je pense qu'il y a un peu de ça et mon caractère naturel. Cet accident m'a permis de me découvrir aussi.
11: De relativiser.
7: Voilà.
11: Est-ce que ça vous a donné plus de force?
7: Oui. Évidemment, parce que aujourd'hui, comme tout le monde, après j'ai des épreuves et ça me permet de relativiser, de me dire que j'ai vécu bien pire et je peux me relever de tout ça.
6: Alors, c'était votre premier vol en avion celui-là?
7: Oui.
6: D'accord.
11: Oh là là.
6: En plus. C'était un cadeau qu'on vous avait fait? C'était une occasion particulière ou c'était pour un voyage?
7: Oui, on devait se rendre à un mariage qui devait avoir lieu dans notre famille avec ma mère. Donc, c'était l'occasion aussi de rencontrer ma famille qui est aux Comores, vu que je suis originaire des Comores. Je ne les avais jamais vus, donc c'était pour ça, c'est tout.
6: C'est incroyable. Alors, finalement, dans ce crash, physiquement, vous n'avez pas beaucoup de séquelles. Vous êtes très peu abîmé finalement.
7: Oui, j'ai eu quelques brûlures, une fracture à la clavicule et une au bassin. Et c'est tout. Rien de bien grave.
11: C'est dingue.
6: Et dans la reconstruction psychologique, ça a mis combien de temps? Ça a été assez... Bon, quand on vous voit, on dit que tout va bien, mais ça a mis un peu de temps ou c'était pareil aussi miraculeux?
7: Non, mais alors, j'ai pas été suivie par un psychologue. C'était mon choix. C'est mon père qui m'a beaucoup accompagnée, en fait, dans ma reconstruction. Et j'ai pas de durée. Il y avait des moments où ça allait, d'autres moments où ça allait moins bien. Mais encore aujourd'hui, il y a des moments par rapport à tout ça, la perte de ma mère. Il y a des hauts et des bas. Donc, mais je vais mieux, c'est sûr. Pas de durée.
6: Comment s'appelle votre papa?
7: Cassim.
6: Cassim, on l'embrasse. Bravo. Merci beaucoup, Baya.

0: ce beau témoignage de Baya Bakari. Alors Eric, cela t'inspire?
1: Témoignage prégnant, ce qui veut dire qu'on peut toujours s'en sortir, avec parfois des séquelles, mais quand on veut, on peut sortir, et c'est le cas de le dire, la tête de l'eau.
0: Elle a vraiment fait preuve de résilience. Et ce qui m'a beaucoup impressionné dans son histoire, c'est que du haut de ses 13 ans, alors qu'elle est restée 10 heures dans l'eau, mais il y a quand même quelque chose qui lui a permis de tenir, c'était l'amour de sa maman. Le lien avec sa maman.
1: Puis la foi aussi.
0: Oui, la foi, elle avait cette foi qui la portait. Mm-hmm. Et ça nous donne aussi une leçon de vie, mm-hmm, pour dire également que quand on a la foi, quelle qu'en soit la chose dans laquelle nous croyons, l'important c'est avoir foi en ce que nous voulons, en ce que nous faisons. Et ce lien d'amour, quand l'amour aussi est fort et présent, ben l'amour, comme on dit, l'amour peut soulever des montagnes, déplacer des montagnes. Mmh. Il y a également aussi le fait qu'elle, malgré ce drame, elle n'a pas hésité à reprendre l'avion pour autant.
1: Est-ce que c'est une forme de courage? Je ne sais pas, je ne pourrais pas dire. C'est une dénégation vis-à-vis du danger. Bon, quand les gens ont des accidents de la route, ils continuent à prendre la voiture. Il y a des gens qui sont traumatisés, qui refusent. Ça dépend. Ça dépend du caractère de chacun, ça dépend de la vie de chacun. On ne peut pas d'avance dire, vous avez eu un accident, continuez votre vie. C'est un choix, c'est personnel.
0: Et à travers son témoignage, elle dit aussi que ce drame l'a rendue encore plus forte. Donc elle a fait un travail psychologique.
1: Sans psychologue.
0: Il y a une chose importante aussi, c'est qu'elle était bien entourée par son père. Donc on en revient toujours à la même chose. En fonction des drames qu'on peut avoir dans la vie, il est aussi très important d'être bien entouré.
1: La famille compte énormément dans une réparation, qu'elle soit psychologique ou physique.
0: Ça peut être la famille, mais ça peut être quelqu'un qui fait partie de ta vie au bon moment aussi. Et tout ça, c'est important. Et elle a quand même mené à bien ses études, master en immobilier.
1: C'est une fille qui est courageuse et qui donne. C'est un exemple que beaucoup de jeunes devrait suivre.
0: Voilà, c'est la raison pour laquelle j'ai tenu vraiment à passer cet exemple, l'exemple de cette jeune fille dans l'émission Impossible ne pas femme, pour débuter l'année, montrer que malgré les épreuves dans la vie, nous avons toujours la possibilité de nous en sortir, mais surtout s'entourer des bonnes personnes, des personnes qui nous tirent vers le haut, des personnes qui nous entourent d'amour, et qu'avec l'amour, tout est possible. Je vous dis de rester connectés sur les ondes de Méga FM 88.9. Nous revenons après une petite pause. À tout à l'heure.

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0: C'était Jocelyne Labille et T-Vice qui demandaient à son cher Ethan, est-ce qu'il est toujours là? Ben, c'était une dédicace demandée par Nadine pour son cher Ethan, puisque ça fait partie de leur chanson d'amour lors de leur première rencontre. Et comme il est à l'écoute, ben voilà, je ne donne pas de nom puisqu'elle a préféré ne pas donner de prénom. Ben voilà, j'espère qu'il a bien écouté le message. Voilà, c'était la surprise de Nadine pour son cher et tendre. Bon, j'ai un monsieur qui va pas forcément parler de sa chair, mais sa chair et tendre, mais qui va nous parler des femmes qu'il prend toujours plaisir à mettre à l'honneur. Mais bien avant de les mettre à l'honneur, je sais que tu as les vœux à présenter, Eric. Nous t'écoutons. Merci encore une fois, comme d'habitude, d'avoir fait le déplacement.
1: Il n'y a pas de quoi. Donc, tout d'abord, bonsoir à tous les auditeurs, les auditrices de Mega FM, à l'émission de Gisèle. Je vais vous lire un texte qui a été écrit par un grand chanteur belge. Je ne vais pas vous dire des vœux, je vais vous lire ce texte que je trouve très très beau. Je vous souhaite des rêves à n'en plus finir et l'envie furieuse d'en réaliser quelques-uns. Je vous souhaite d'aimer ce qu'il faut aimer et d'oublier ce qu'il faut oublier. Je vous souhaite des passions. Je vous souhaite des silences. Je vous souhaite des chants d'oiseaux au réveil et des rires d'enfants. Je vous souhaite de respecter les différences des autres parce que le mérite et la valeur de chacun sont souvent à découvrir. Je vous souhaite de résister à l'enlisement, à l'indifférence et aux vertus négatives de notre époque. Je vous souhaite enfin de ne jamais renoncer à la recherche, à l'aventure, à la vie, à l'amour. Car la vie est une magnifique aventure. Et nul de raisonnable ne doit y renoncer, sans livrer une rude bataille. Je vous souhaite surtout d'être vous, fiers de l'être et heureux, car le bonheur est notre destin véritable. Jacques Brel, 1968.
0: Wow, merci Eric, magnifique, très beau texte. Merci Eric.
1: Durant les émissions précédentes, Gisèle m'a demandé de faire avec elle. J'ai eu l'honneur de compter la vie de Hatshepsut, qui a vécu il y a très longtemps, plus de 3000 ans. C'était la seule femme officiellement pharaon d'Égypte. J'ai parlé de Valentina Tereshkova, première femme cosmonaute. Dani Bebel-Gisler, sociologue guadeloupéenne, trop tôt disparue. Joséphine Becker, récemment panthéonisée. Harriet Tubman, qui a sauvé tellement d'esclaves ensuite. Florette Morand, grande poétesse guadeloupéenne. Babette de Rosière, cuisinière qui fait connaître dans le monde entier l'autre cuisine antillaise. Nina Simone, Myriam Makeba, deux grandes chanteuses. Dido Bell, qui était une esclave, qui a fait partie de familles aristocratiques. Grâce à une partie de sa vie, elle a pu contribuer à l'émancipation des esclaves en Angleterre. Kizmetia Corbett, chercheuse noire américaine, qui a fait progresser la recherche sur le vaccin contre la Covid. Henrietta Lacks, qui grâce à ses cellules a permis d'élaborer beaucoup de vaccins. Maryse Condé, qu'on ne présente plus. Paulette Nardal, première femme noire à la Sorbonne. Jenny Alpha, qui était une grande comédienne des années 30 et 40. J'espère que j'en aurai d'autres. Aujourd'hui, je vais essayer de vous parler de deux femmes, encore et toujours.
0: Bien sûr que tu en auras d'autres. De toute façon, l'émission est possible, n'est pas femme. Tu es toujours le bienvenu. Et bien évidemment, tu peux déjà remplir les pages de ton agenda pour ce rendez-vous incontournable le mercredi. Ben je te dis encore merci, Eric. Merci pour toutes ces femmes que tu as déjà mises à l'honneur et que tu mettras encore à l'honneur. Justement, moi, à mon tour, je leur dédie cette chanson. La chanson de Norm qui a su, il y a très très longtemps, mettre les femmes à l'honneur, Joby Bernabé.

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0: Un hommage à la femme, foutre femme fort, les femmes fait tant pour fort. N'est-ce pas, Eric?
1: Absolument. Quoi qu'on dise les... Enfin, je ne dirais rien.
0: Oui, nous sommes... Quoi qu'on dise... Oui, femme fort. Eh bien, justement, tu vas nous parler de femme fort encore.
1: Absolument. Alors, je vais parler de la première, qui n'était ni savante, ni historienne, ni femme politique. Elle n'avait pas de rôle vraiment important dans la société. Mais sa vie a pesé et pèse encore lourdement sur l'histoire des États-Unis.
0: Donc c'était une femme en forme fort.
1: En forme fort. Mm-hmm. Et ses descendants sont encore plus forts qu'elle parce qu'ils ont conservé sa force, leur gène, on va le voir. Il s'agit de Sally Hemings. Sarah Sally Hemings, née en 1773 et morte en 1835, était une esclave biraciale. C'est très important. Donc, moitié, enfin, blanche et noire. Mm-hmm. Qui appartenait au président Thomas Jefferson, troisième président des États-Unis, et faisant partie donc des pères fondateurs des États-Unis. C'est très important à comprendre.
0: Je vais juste apporter une petite précision, parce que c'est vrai que quand j'entends qu'il était une esclave, qu'il était une Africaine qui avait été mise en esclavage, la nuance.
1: Alors, de multiples preuves, y compris des analyses ADN modernes, indiquent que Sally Hemings et Jefferson ont eu une relation pendant des années et les historiens s'accordent maintenant largement à dire qu'il était le père de ses six enfants. Sally Hemings était une demi-sœur de la femme défunte de Jefferson, Martha Jefferson des Wells. Quatre des enfants de Sally Hemings ont survécu à l'âge adulte. Sally Hemings meurt à Charlottesville, en Virginie, donc comme je l'ai dit tout à l'heure, en 1835. La question historique de savoir si Jefferson était le père des enfants de Sally Hemings est le sujet de la controverse Jefferson-Hemings. À la suite d'une analyse historique renouvelée à la fin du XXe siècle et ADN de 1998, achevé en 1999, qui a trouvé une correspondance entre la lignée